0: Anna Borges, bienvenue au micro d'Un air de famille.
1: Bonjour.
0: Merci de votre fidélité à ce micro. Je rappelle aux auditeurs que vous êtes formatrice à la transmission auprès des enfants, que vous animez régulièrement des séminaires et des ateliers sur ce sujet-là. Aujourd'hui, nous allons encore parler de transmission. Il y a beaucoup de choses à dire sur la transmission. D'ailleurs, une question, est-ce qu'il faut être parent pour transmettre ?
1: Eh bien, heureusement que non. Tout le monde y a droit. C'est pour tout le monde. Et ça me fait plaisir de dire cela parce que parfois, on n'est pas parent par choix, mais souvent, malheureusement, on n'est pas parent parce que la nature met des difficultés, parce qu'on ne trouve pas l'âme sœur pour procréer, si vous me permettez. Et donc, il me semble heureusement que c'est important, malgré tout, de bien séparer les choses. On peut vraiment participer à l'enrichissement de l'humanité, même si on n'est pas parent. Pour transmettre, comme on l'a dit, il faut avoir quelque chose à transmettre. Et beaucoup de gens sont riches, riches d'expériences, qui parfois sont passés par des chemins tortueux, mais le fruit de ces expériences est peut être utile à des enfants, à des jeunes. Beaucoup de gens ont beaucoup d'amour à donner. Et on a certainement dans notre entourage en tête une connaissance ou quelqu'un qui n'a pas eu d'enfant, mais qui a beaucoup apporté à d'autres enfants. Et j'ai une amie qui a appris qu'elle ne pouvait pas procréer. Elle ne vit pas en couple et c'était une grande souffrance pour elle. Et un jour, elle a pu formuler clairement, alors qu'elle est professeure, elle a dit « Aujourd'hui, je comprends. Je ne suis pas simplement une simple prof, mais je participe aussi à quelque chose de plus grand, à la construction de ces jeunes qui vont devenir des futurs adultes. » Et ça a changé sa vie. Elle a senti qu'elle avait une raison d'être, voilà, d'exister. Et je pense que ça fait partie de la transmission.
0: La transmission, effectivement, c'est aussi l'école, c'est aussi toutes ces institutions qui nous forment, qui nous ont formés.
1: Ça va vraiment du plus petit dénominateur commun à des statuts plus nobles, comme les enseignants et autres. Mais des fois, une petite babysitter participe à cette transmission. Et quand on voit notre relation à l'autre comme une valeur ajoutée, je dirais, à la vie de cet autre, bien franchement, ça change complètement. On n'est pas juste là pour faire un boulot. On fait ce boulot, mais en plus, on y apporte une richesse qui est fondamentale.
0: Lorsque l'on est parent et que nous-mêmes, nous développons déjà un art, par exemple, est-ce que l'enfant va lui-même avoir plus de chances de devenir artiste qu'un autre ?
1: Eh bien, je dirais oui et non. Oui, parce qu'obligatoirement, je pense qu'il y a quelque part des gènes, malgré tout. Je ne suis pas généticienne, mais je pense qu'il y a quand même quelque chose de cet ordre-là. Ensuite, il y a ce à quoi le jeune a accès, l'enfant a accès. C'est-à-dire que quand on grandit dans un milieu artistique, par exemple, eh bien, il y a des rencontres, il y a des questionnements, il y a des vécus qui sont multiples et qui sont une véritable richesse que d'autres ne connaissent pas. Maintenant, parfois, ça peut être un piège aussi. Quand, dans le milieu dans lequel on grandit, notamment là, le milieu familial, ça peut devenir un piège dans le sens où c'est la voie unique qui est proposée à l'enfant. Voilà, tes parents sont comme ça, c'est domaine artistique, ça peut être le domaine de la foi, ça peut être dans n'importe quel autre domaine, politique ou autre. Nos parents sont comme ça, ta famille, voilà ton héritage. Et alors là, ça devient piégeant parce que l'enfant a l'impression qu'il ne peut pas sortir de là sans trahir, sans manquer un acte de transmission. Voilà.
0: Donc là, on tombe dans un travers.
1: On pourrait tomber dans un travers où la liberté de l'enfant n'est pas entendue et du jeune, parce que c'est ça aussi. On est dans la transmission, c'est une proposition. Mmh. Et l'enfant, quand il reçoit cette proposition, eh bien, il va la digérer, il va la retravailler et elle risque de sortir sous des formes parfois différentes.
0: Anna Borges, merci pour ces réponses à ce micro. Nous étions donc dans notre chronique Un air de famille. On se retrouve bientôt. Au revoir.
1: Au revoir.
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2: Ici à Boost Espoir, il y a toujours un peu de tout. Il y a des pépites bibliques, il y a de la littérature, nous proposons des livres de lecture, il y a aussi des films. Et là, pour la chronique surprise, c'est Marina qui nous a préparé quelque chose.
3: Eh bien, je vous conduis de nouveau vers la littérature.
2: Ah, voilà, c'est la salle 6 que tu vas proposer.
3: Alors, pas tout à fait, Entre légèreté et profondeur, entre naïveté et consistance de la compréhension du monde au travers des yeux d'une toute petite fille de 8 ans qui se prénomme Jade. C'est l'auteur savoyard François Garagnon qui parle d'elle, tout droit sortie de son imaginaire finalement. Une petite Jade qui a des yeux d'enfant, mais un regard très clair sur le monde. Elle partage ses découvertes avec un chouette verbe, avec néologisme et une pleine conscience de la réalité de la vie et de la profondeur de la vie. L'ouvrage majeur qui parle de son histoire, c'est Jade et les sacrés mystères de la vie.
2: Okay.
3: C'est un conte philosophique qui est paru en 1991 et qui a été vendu en France à plus de 630 000 exemplaires. Donc, c'est quand même pas mal. Il a été traduit en 12 langues pour le moment et je vous propose d'en lire un extrait.
2: Ah, vas-y, parce que maintenant, on est curieux.
3: Ah bah oui, et il nous parle justement de la relation à l'autre. Il faut devenir des sources, dit Jade. Il faut que les autres aient envie de se désaltérer à notre source. Vous savez pourquoi les autres, ils n'osent pas? Eh bien, parce qu'ils ont fait de leur vie un tout petit filet d'eau. Ils ont peur de manquer, alors ils ouvrent le robinet tout doucement. Ils font du goutte à goutte pour s'économiser. Mais je vais vous dire, Raphaël, c'est mon ami à moi. Lui, c'est pas un petit filet d'eau, c'est une vraie cascade. Je lui ai demandé une fois comment il faisait pour avoir tant à dépenser et tant de force à donner. S'il n'avait pas peur d'être à sec. Il a ri aux éclats, Raphaël, pas pour se moquer, mais parce que dans ces moments-là, il a dit que je suis un sacré bout de chou. Et là, il me dit, Jade, vraiment, t'es irrésistible. Et puis, il m'a tout expliqué. Tu as déjà regardé une cascade? C'est comme une chute et une renaissance perpétuelle. L'eau n'arrête pas de tomber à profusion. On dirait même que plus elle s'ensuit, plus elle arrive. Plus elle dépense d'énergie et de fougue, plus elle est généreuse. Plus l'eau s'exprime de manière impulsive et entière, et plus elle est pure. Eh bien, toi, c'est pareil. Tu as entendu parler des nappes phréatiques? C'est l'eau de dessous la terre qui alimente les puits, mais aussi les sources. Eh bien, je crois, moi, qu'on a des sortes de nappes phréatiques qui sillonnent notre être tout entier. Si on ne sait pas libérer la source, eh bien, elle se tarit et on deviendra des cœurs secs. C'est pour cette raison qu'il faut devenir des sources pour les autres.
4: Pour pas que... Pendant tout ce travail, les gens en Tunisie ont été merveilleux aussi de compréhension. Je me suis très bien adaptée là-bas. Et puis, j'ai eu la douleur aussi de vivre avec une fille qui était malade, schizophrène. Mais là, encore une fois, que ce soit au Burundi, que ce soit en

0: pris la chose en disant, bon, c'est une nouvelle expérience nouvelle. Et puis, ça s'est bien passé aussi. J'ai pas eu la chimiothérapie, heureusement, mais voilà. Et voilà, encore une fois, donc, quand je regarde en arrière, ce ne sont pas des choses extraordinaires, des miracles, entre guillemets, que j'ai vécu, mais j'ai été portée tout le temps. Et grâce au Seigneur, ce sont des personnes que Dieu a mises sur ma route, comme des anges, pour m'aider à arriver jusqu'où je suis maintenant. Et j'avance, donc, comme je dis, j'ai 80 ans, mais je n'ai pas peur de l'avenir. Je sais que le Seigneur prendra soin de moi, d'une manière ou d'une autre. J'ai une fille, j'ai des petits-enfants que j'aime et qui m'aiment. Et voilà, je suis encore en santé et je remercie Dieu pour pouvoir encore servir, puisque j'ai encore la force, je le sers de tout mon cœur.
1: Merci. Qu'est-ce que tu pourrais... quel encouragement tu pourrais transmettre à des jeunes qui passent peut-être en ce moment par des périodes difficiles?

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2: Bienvenue à notre post-it. J'aimerais te poser une question. Est-ce que lorsqu'on devient chrétien, tout devient excellent et beau dans notre vie? Même si tu as déjà une réponse très précise à cette question, écoute ce post-it jusqu'à la fin parce qu'on va quand même réfléchir par rapport à ce thème. Aujourd'hui, je te propose qu'on lise un texte du livre de la Genèse, chapitre 39 et le verset 5. Il dit comme ça le texte. Dès qu'il eut nommé intendant de sa maison et de tout ce qui lui appartenait, le Seigneur bénit la maison de l'Égyptien à cause de Joseph. La bénédiction du Seigneur était sur tout ce qui lui appartenait, à la maison comme au champ. Il y a beaucoup de personnes qui prennent des textes comme ça hors du contexte et qui disent « Voilà un texte qui montre que si tu acceptes Dieu, tout sera spectaculaire dans ta vie. » Mais quand on va lire le contexte de ce texte, on découvre qu'en fait, la vie de Joseph était vraiment difficile. Déjà, il avait déjà été vendu par ses frères, il a été fait esclave en Égypte. Et voilà, c'est dans ce moment-là, après passer pour toutes ces étapes, qu'il quand même, il trouve un certain bonheur dans sa vie. Mais ce bonheur, il ne sera pas longtemps parce qu'il y a quelqu'un qui va faire des fausses accusations contre lui, il va se trouver en prison. En fait, c'est vrai que quand Jésus vient dans notre vie, il y a un grand bonheur qui vient, il y a plein de bénédictions, on voit la vie différemment et ouais, c'est excellent. Mais c'est vrai aussi qu'on vit dans un grand conflit. Qu'est-ce que c'est ça, un grand conflit? Ça existe une guerre dans le monde invisible. Il y a une partie de ce monde invisible qui veut mon bien, qui veut que je puisse être béni, c'est la partie de Dieu. Mais il y a un autre côté qui veut juste que je puisse être maudit, que les choses aillent mal dans ma vie. Et c'est la partie de l'ennemi. Et c'est vrai que des fois dans notre vie, on voit un peu les résultats, les conséquences de cette guerre invisible. Un côté qui veut que du bien dans ma vie et un autre qui veut tout détruire. Et dans la vie de Joseph, c'est exactement la même chose. On voit que le Seigneur essaie de le bénir parce qu'il a Jésus dans le cœur. Mais d'un autre côté, il y a quelqu'un qui n'est pas content et qui veut détruire sa vie. C'est vrai qu'on peut avoir des avis bien arrêtés par rapport à ça. Soit on dit que quand on est avec le Seigneur, tout va bien. Soit on dit qu'à la limite, le Seigneur n'a aucun impact dans notre vie, que les choses vont continuer à tomber de façon aléatoire. Moi, je pense qu'il faut trouver quand même un juste milieu entre ça. C'est vrai qu'il y a des attaques, qu'il y a des situations compliquées lorsqu'on devient chrétien, lorsqu'on veut que Jésus puisse régner dans notre cœur. Il y a aussi un grand bonheur dans notre vie lorsque le Seigneur vient et lorsqu'il commence à bénir toutes les choses qu'on fait. Troisième chose, c'est que le fait que le Seigneur nous bénit, le fait qu'on change avec le Seigneur, et le fait même qu'on a un regard différent de ce que le monde il a par rapport aux batailles qu'on peut avoir dans notre vie, ça fait que notre vie avec bénédiction ou pas de bénédiction devient toujours un témoignage pour les personnes qui sont autour. Le texte dit que l'Égyptien a été béni à cause de Joseph. Est-ce que les personnes qui sont autour de toi sont bénies à cause de toi?
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0: 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Il est 4h. 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
2: Ben, ce que je vais faire maintenant, je vais prendre les livres qui parlent de Jésus. Ce personnage de Jésus, je l'ai trouvé absolument fascinant. Alors, il faut remettre dans le contexte, j'étais un adolescent en pleine révolte, et puis tout d'un coup, en découvrant ce personnage de Jésus, eh bien, je le voyais comme un révolté. D'un coup, ce Jésus, dont je ne connaissais pas grand-chose, en fait, dans le fond, sur lui, tout d'un coup, je me suis rendu compte, eh bien, en fait, qu'il n'était pas si loin de moi. Je m'identifiais à lui, et je trouvais ça vraiment extraordinaire.
1: Aujourd'hui, C'est vous l'histoire s'intéresse à un homme qui a fait la une d'une page locale du grand quotidien régional Ouest-France. Ado rebelle devenu pasteur, titrait la presse. Nous accueillons Fabien Fourcasse, la trentaine, originaire de Besançon. L'invité de C'est vous l'histoire a perdu son père alors qu'il avait 4 ans. Avec sa mère, il a connu la chaleur d'une église évangélique, mais ce n'est pas pour autant qu'il a eu l'adolescence facile. Des questions existentielles le travaillaient. Il partage son itinéraire de foi, une fois raconté au micro de notre journaliste François Sergi.
3: Mathieu Fourcasse, bonjour.
2: Bonjour.
3: Comment est-ce que vous êtes devenu chrétien ? J'ai eu vent que ça a été un peu mouvementé.
2: Alors, c'est un cheminement qui a commencé lorsque j'avais 4 ans. En fait, mon père est décédé lorsque j'étais encore petit, à l'âge de 4 ans. Et à partir de ce moment-là, ma mère a commencé à retourner à la foi dans laquelle elle avait grandi quand elle était petite, donc dans l'église catholique. Et puis, donc de l'âge de 4 ans à l'âge de 10 ans, chaque semaine, avec ma mère, on allait à l'église catholique, à la messe. Et à l'âge de 10 ans, ma mère a fait un malaise, elle ne s'est pas réveillée, et une voisine qui fréquentait les milieux protestants évangéliques, qui connaissait la situation de ma mère, qui élevait seule ses 3 enfants, a eu à cœur de lui parler de la relation qu'elle avait avec Dieu, et suite à ça, ma mère a fréquenté donc les milieux protestants évangéliques, et j'ai connu ces milieux-là à partir donc de l'âge de 10 ans, et puis on a vécu donc tout un ensemble d'expériences, de réflexions que l'on a eues autour de la foi. Dieu est devenu présent dans le foyer, la lecture de la Bible était là. Et puis, je vais dire, j'ai suivi ma mère jusqu'à l'âge de 13 ans. Et à 13 ans, j'ai eu une adolescence très rebelle. J'ai vraiment rejeté tout ce qui était des choses de Dieu. Je me suis mis à avoir des fréquentations qui n'étaient pas forcément les meilleures.
3: Vous manquiez d'un père ?
2: Je manquais d'un père. C'était vraiment quelque chose de clairement visible dans l'éducation. Et en relisant justement cette période de l'adolescence, je manquais de cette norme qui était nécessaire pour mon éducation. Alors ça donne quelques exemples. Je me souviens par exemple que lorsque on allait pour sortir avec des amis, les amis disaient « Là maintenant, je ne vais pas plus loin dans les bêtises, parce que si mon père l'apprend, je sais que je vais passer un mauvais quart d'heure. » Alors que pour moi, je ne me mettais vraiment aucune limite. Parce que pour moi, le but était vraiment de rechercher jusqu'au bout là où je pouvais aller. Et donc voilà, je ne me fixais pas de limite, sauf à un moment où j'ai pris conscience qu'il y avait la mort qui arrivait au bout. Depuis l'âge de 4 ans, j'avais pris conscience que nous n'étions pas éternels sur cette terre, et particulièrement à l'âge de l'adolescence. Et c'est là, à partir de ce moment-là, qu'est venue se fixer une limite dans ma vie. C'est cette question justement de l'éternité. Et alors, qu'est-ce qu'on vient faire ici-bas ? Est-ce qu'il y a quelque chose après la mort ? Qui est venue vraiment comme une réflexion très forte pendant l'adolescence.
3: Alors que vous faisiez, c'était des défis à Dieu ou pas ?
2: Je ne le mettrais pas comme défi à Dieu, je pense que c'était plus des défis vis-à-vis de la société. Et j'étais aussi extrêmement violent. Pour donner une idée, donc la police passait pratiquement toutes les semaines à la maison. J'étais vraiment dans une période très très difficile et très compliquée.
3: Donc vous écartez de Dieu et quand est-ce que vous allez le retrouver ?
2: Eh bien, c'est à l'âge de 16 ans. Donc justement, cette question du sens de la vie et où est-ce que j'allais passer l'éternité. Et pour moi, le moyen de répondre

0: Et pour vous ?
1: Pardon ?
0: Vous le voyez aussi comme un révolté ?
1: Eh bien, je le voyais comme un révolté. Et c'est vraiment épatant. D'un coup, ce Jésus, dont je ne connaissais pas grand-chose, en fait, dans le fond, sur lui, tout d'un coup, je me suis rendu compte, eh bien, en fait, qu'il n'était pas si loin de moi.
0: Vous pouviez vous identifier à lui ?
1: Je m'identifiais à lui. Et je trouvais ça vraiment extraordinaire. Et suite à ça, je me suis dit, maintenant, il faut que tu ailles plus loin et il faut que tu rejoignes une église. Et puis, en allant à l'église, eh bien, j'ai arrêté de fumer. Et
0: je me suis... Du jour au lendemain,
1: j'avais demandé à un pasteur de prier pour moi, et puis j'ai arrêté de fumer. Et puis, quelques semaines après, il y avait un temps de prière à l'église. Je suis allé auprès du pasteur, et je lui expliquais que je voulais vivre une expérience avec Dieu. Et au moment où il a prié, j'ai vécu quelque chose d'extraordinaire. J'ai vraiment senti l'amour de Dieu qui m'atteignait dans mon cœur. J'ai été convaincu que le ciel existait, convaincu que l'enfer existait. J'ai été convaincu que Dieu me préparait une place auprès de lui. J'étais en larmes, enfin, c'était vraiment quelque chose de bouleversant. Et le pasteur m'a fait venir devant l'église et il m'a dit « Raconte ce qui s'est passé ». J'ai juste dit que ma vie avait changé. Et j'avais juste vécu ça, mais je savais qu'à partir de ce moment-là, ma vie serait totalement différente. Et c'est ce qui s'est passé. J'ai quitté mes relations dans le quartier. Je vais dire, au début, j'avais bien compris que les attitudes que j'avais dans mon quartier n'étaient pas en adéquation avec la foi chrétienne. Donc, je me suis dit que c'était bon de prendre une distance vis-à-vis de ça. Et puis, vraiment, ma vie a pris une orientation totalement différente. Je ne travaillais pas, je n'avais même pas envie de travailler. Et puis, j'ai compris qu'un chrétien ne peut pas vivre de façon illicite. Et donc, je me suis mis à reprendre des études, à reprendre un travail. Et voilà, donc, je vais dire, une véritable réinsertion dans la société.
2: C'est au cœur de l'écrit biblique que Fabien va donc enraciner sa foi. Une Bible que notre invité aime faire aimer et découvrir.
0: Comment est-ce que vous pouvez aider à aimer cette Bible ?
1: Je crois tout d'abord qu'il y a quand même l'action de Dieu. Si je pars du principe que la Bible est aussi écrite par la volonté de Dieu, je pense quand même que quelqu'un, même qui spontanément n'aurait pas envie de lire la Bible, à partir du moment où il va se rendre compte que la Bible est un livre qui parle pour l'homme aujourd'hui, dans des situations concrètes, je pense que les gens, à partir du moment où ils vont commencer à lire une, deux pages, vont se rendre compte qu'il y a quelque chose d'important pour eux.
0: C'est pas un livre comme un autre, en fait.
1: Ce n'est pas un livre comme un autre. Je pense aussi qu'après, il y a aussi d'autres supports qui peuvent être pratiques. Je pense, par exemple, à des églises, et entre autres, particulièrement dans les églises protestantes évangéliques, où il y a bien souvent des supports musicaux qui sont beaucoup plus adaptés pour les générations de jeunes, ou bien même des camps qui sont organisés pour des jeunes, des adolescents ou des jeunes hommes ou jeunes femmes. Je pense qu'il y a vraiment différents supports qui peuvent être employés aujourd'hui. Et même la vidéo, enfin bref.
0: Un dernier mot peut-être sur la vie de famille. Donc vous avez perdu votre père à l'âge de 4 ans. Dieu est devenu pour vous un père. Dans des situations de famille difficiles parfois aujourd'hui, comment est-ce que Dieu intervient dans les vies des familles d'aujourd'hui ?
1: En fait, je pense que le père que l'on a ici-bas est important, qu'il est nécessaire pour l'éducation et qu'il est important aussi pour pouvoir apporter une norme. Le côté viril, masculin est nécessaire pour l'éducation. Je me suis rendu compte quand même qu'il y a des textes de l'Écriture où c'est marqué que Dieu prend soin de la veuve et de l'orphelin. Je suis vraiment étonné de voir que Dieu fait une grâce particulière à ceux qui n'ont pas de père. Par exemple, régulièrement, je rencontre des gens et les gens me disent « mais c'est parce que vous venez d'une bonne famille ». Connaissant le milieu duquel je suis sorti, je peux dire « ça vient absolument pas du tout de ma famille, l'éducation que j'ai eue ». C'est vraiment à partir du moment où j'ai accepté que Dieu soit le maître de ma vie que j'ai vraiment vu un reparamétrage. Et si aujourd'hui j'ai l'éducation que j'ai, vraiment, je pense que c'est vraiment parce que j'ai accepté la présence de ce Père Céleste dans ma vie.
0: Dernière question rituelle, quel passage de la Bible, quel verset de la Bible vous a particulièrement touché et accompagné ?
1: Alors je vais dire, ça dépend de quelle période de ma vie. Je vais dire, la première étape celle de l'adolescent rebelle qui devient un homme mature et responsable, ça a été beaucoup le passage de Romains 8, verset 1, qui dit « Il n'y a maintenant plus aucune condamnation pour ceux qui sont en Jésus-Christ ». Non seulement moi-même de

rendre compte, mais aussi des assistants sociaux qui étaient à mes côtés, qui se sont rendus compte que, effectivement, beaucoup plus que les décisions juridiques, vraiment l'amour de Dieu a vraiment été là pour enlever toute condamnation dans ma vie. Et puis, je vais dire un passage ou un ensemble de passages qui me parlent plus particulièrement depuis quelques années, ça serait beaucoup la question du Christ en croix, qui m'accompagne en tout cas dans mon ministère, de voir Jésus qui, plutôt de s'attribuer des choses pour lui-même, est prêt à s'abaisser et à se dépouiller toujours plus pour le service des autres. Et ce n'est qu'à partir du moment où il va totalement se dépouiller qu'il va entrer dans la vie de résurrection. Et de remarquer que cette vie de résurrection, effectivement, on l'a à partir du moment où on accepte de perdre soi-même sa propre vie.

0: venez d'écouter Amir, j'ai cherché. Accepter de perdre sa vie, c'est en vérité la gagner. Car notre invité, Fabien Fourcasse, fait allusion en sa conclusion à cette parole de Jésus qui dit « Celui qui aura perdu sa vie à cause de moi la trouvera ». Et oui, ceux qui cherchent Dieu le trouvent et se trouvent en même temps. Un curieux programme à tenter, qui sait. Il est temps pour nous de se quitter, mais avant cela, je vous rappelle que toutes nos émissions sont préparées par Radio Réveil et qu'elles se trouvent sur un seul site, parole.fm. À noter également que nous sommes présents sur les réseaux sociaux. Eh bien oui, nous sommes partout. Allez, cette fois-ci j'y vais. Bye bye.
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0: petit sujet psychologique, Oscar Miani reçoit Éléonore Tarlet, psychologue et psychothérapeute.
1: Bienvenue pour cette nouvelle émission de Petit Sujet Psychologique et nous sommes une nouvelle fois en compagnie d'Éléonore Tarlet. Bonjour.
2: Bonjour à vous tous.
1: Vous êtes psychologue et psychothérapeute, vous avez l'habitude d'intervenir régulièrement à ce micro et aujourd'hui, pour faire suite à l'émission précédente, vous nous parlerez de pseudo-crise d'épilepsie. Et ceci notamment en rapport avec le cas clinique d'Achille dont vous nous avez parlé également. Alors, pouvez-vous nous dire, Éléonore Tarlet, exactement de quoi il s'agit quand on parle de pseudo-crise d'épilepsie ?
2: Alors, on s'aperçoit de plus en plus que toute une partie de patients diagnostiqués épileptiques, alors qu'ils font vraiment des crises d'épilepsie, en fait, ne relèvent pas vraiment de la définition stricto sensu. C'est-à-dire qu'on va faire un lien aujourd'hui avec le psychotrauma et ces pseudo-crises d'épilepsie qu'on appelle des CPNE. Alors, je vous fais une petite définition.
1: Oui, hein. S'il vous plaît, oui.
2: En gros, c'est un peu comme... je ne vais pas vous faire de pub, mais ça en a le goût, ça en a la saveur, mais ça n'en est pas. BAD 2009, hein, donc ce n'est pas récent.
1: Qu'est-ce que c'est, BAD 2009?
2: Alors, BAD, c'est un auteur, pardon, qui avait créé la définition des CPNE en 2009. Et il nous dit une crise psychogène non épileptique, donc CPNE, crise psychogène non épileptique, peut être définie comme un brusque changement paroxystique de comportement ou de conscience qui ressemble à une crise épileptique mais qui n'est pas accompagnée de changements électrophysiologiques les accompagnant ou les preuves cliniques de l'épilepsie et pour lequel aucune cause somatique n'est trouvé alors qu'il existe des preuves concrètes ou une forte suspicion de facteurs psychogènes ayant pu causer la crise. C'est-à-dire qu'en gros, on ne retrouve pas les signaux sur le plan électrophysiologique. Or, une crise d'épilepsie, il y a toujours des signaux sur l'électroencéphalogramme. Et souvent, ces patients ne répondent pas au traitement classiquement administré pour les crises d'épilepsie.
1: Alors donc, ces patients font des crises d'épilepsie, enfin en tout cas, ça y ressemble. Mais ce n'est pas de l'épilepsie, c'est ce qu'il faut en retenir.
2: Et voilà. D'accord. Alors, qu'est-ce que c'est?
1: C'est ce qu'on attend que vous nous disiez, Éléonore Tarlet.
2: Donc, il y a beaucoup d'études qui ont été faites depuis plus de 20 ans, qui recensent effectivement et qui font des études sur la population qui est hospitalisée en psychiatrie. Et on retrouve chez les patients en psychiatrie 70% justement de ces CPNE. Et je peux vous donner d'autres chiffres. On sait qu'ils peuvent représenter jusqu'à la moitié des patients diagnostiqués comme épileptiques. C'est-à-dire qu'on a des centres de prise en charge spécifiques pour patients épileptiques. Et ils relèveraient de à peu près, alors ça peut être de 10 à 50%, mais ça peut aller jusqu'à pratiquement la moitié des patients diagnostiqués épileptiques. Donc on va le voir que c'est le cas de mon patient. D'autres chiffres, donc la CPNE dans la population générale, elle est estimée à 4,9 pour 100 000 par an. Donc ça, c'est des chiffres de 2011, qui est une prévalence qui est pratiquement équivalente à celle de la sclérose en plaques. On sait que ça touche principalement les jeunes adultes. Alors ça se révèle à cet âge-là, après ils continuent d'avoir ces crises-là, et notamment les femmes.
1: D'accord.
2: On observe une comorbidité avec des problématiques d'anxiété ou de dépression, mais de l'œuf ou de la poule, c'est-à-dire est-ce que je fais ces pseudo-crises d'épilepsie, du coup ça me rend dépressif ou anxieux parce que je ne vois pas d'issue, je ne sais pas comment m'en sortir, en sachant que souvent ces patients sont dans une errance médicale. Hein, on leur donne
1: est-ce
2: un
1: que
2: traitement,
1: c'est difficile à identifier
2: CPN. Ils sont diagnostiqués épileptiques, donc ils ont un traitement, mais ils ne répondent pas au traitement, donc ils ont toujours autant de crises d'épilepsie, donc ils ont interdiction de conduire. Pour certains, ils ont peur de refaire des crises dehors, donc ils sortent plus, ou ils évitent les lieux sociaux. Donc il y a plusieurs choses qu'ils vont éviter de faire par risque de refaire des pseudo-crises d'épilepsie. Donc pour eux, c'est vraiment compliqué. Alors est-ce qu'effectivement ils deviennent anxieux ou dépressifs parce qu'il n'y a pas d'issue, ou est-ce qu'ils sont anxieux et dépressifs au démarrage et développent ces pseudo-crises d'épilepsie? Là encore, ça reste à explorer.
1: Et une fois que donc on est victime de ces pseudo-crises d'épilepsie, Éléonore Tarlet, qu'est-ce qui se passe, comment est-ce que ça se traite. J'imagine que vous l'avez dit, les traitements classiques ne fonctionnent pas.
2: On sait ce que ça n'est pas, qu'est-ce que c'est, puisqu'on va pouvoir le traiter une fois qu'on aura identifié un petit peu mieux ce que c'est. Alors déjà, la CIM-10, hein, je vous en avais parlé, c'est la classification internationale des maladies, version 10, qui est élaborée par l'OMS. Là, aujourd'hui, on est à la version 11, donc ça fait déjà plusieurs années que cette CIM-10 reconnaissait implicitement la nature de post-traumatique. C'est en ça que, voilà, c'est pas d'épilepsie puisque c'est du post-traumatique. Ces manifestations paroxystiques, ils considèrent les CPNE comme des convulsions dissociatives. Et c'est là où on va rejoindre tout le tableau clinique des dissociations, en fait.
1: Donc, pourquoi est-ce que vous teniez à nous parler de cela aujourd'hui, Éléonore Tarlé ?
2: Pour aider des patients qui sont peut-être dans cette situation, qui ont été diagnostiqués épileptiques et en fait qui n'arrivent pas à trouver d'issue, qui n'arrivent pas à retirer ces crises d'épilepsie, en sachant que puisque la majorité sont d'origine psychotraumatique, hein, c'est une expression psychosomatique de psychotrauma. Donc, en réparant les psychotraumas à l'origine de ces convulsions dissociatives, comme le disait la CIM-10, on va pouvoir retirer ces pseudo-crises d'épilepsie.
1: Donc tous les espoirs sont permis.
2: Eh oui, toujours, tous les espoirs sont permis. Tout se répare. On est très plastique, nous sommes très neuroplastiques.
1: On peut aller mieux,
2: On peut toujours aller mieux.
1: Même si on est atteint de ces crises pseudo-crises.
2: On n'est pas venu au monde en étant malade, donc ça s'est installé, donc on peut le désinstaller. Voilà.
1: Bon, bah merci beaucoup, Éléonore Tarlé, de terminer sur cette note positive. C'était petit sujet psychologique et aujourd'hui, il s'agissait des pseudo-crises d'épilepsie ou CPNE. On se donne rendez-vous très vite pour une nouvelle émission dont on garde le thème secret jusque-là. Merci beaucoup, à bientôt. Au revoir.
2: À bientôt, au revoir.
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1: 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Vous pourrez les y retrouver également le samedi 26 septembre. 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À Paris, vendredi 18 septembre, emmené par la directrice artistique Dominique Magloire, Gospel Helios sera en concert à 20h45, église Saint-Philippe-du-Roule, dans le 8e arrondissement. En Suisse, samedi 19 septembre, pour la toute première fois, Déborah Loukalou sera en concert à la Geneva Arena à 19h30, l'occasion de fêter ses 10 ans de carrière dans le gospel. À Paris, dimanche 20 septembre, la formation Gospel in Life Harmony, emmenée par Mireille Ourmia, en concert à 16h à l'église Saint-Ambroise dans le 11e arrondissement de Paris. Un concert à ne pas manquer. À Moulins-sur-Yèvre, près de Bourges, dimanche 20 septembre, ne manquez pas le voyage musical au bord du Mississippi, proposé par Florence Aubrin avec son spectacle Mahalia et moi. Concert gratuit, participation au chapeau, c'est à 17h dans l'église de Moulins-sur-Yèvre. À Lyon, les 25, 26 et 27 septembre, envie de vibrer au son du gospel? Le Lyon Gospel Festival revient pour sa 6e édition, du 25 au 27 septembre, au programme 2 soirées de concerts avec Lyon Gospel Academy, Lilo Gospel, The Feeling Good Choir et The Feeling Neuf et Emmanuel Pidjob, ainsi qu'une scène tremplin pour mettre les voix amateurs à l'honneur et pour clôturer le festival en beauté. 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

0: La Bible aux mille visages. Éric Denimal, bonjour.
1: Bonjour.
0: Vous êtes informatique pour les nuls, mais aussi l'histoire, la géographie. À la demande de certains de vos lecteurs, mais aussi des éditeurs, vous avez replanché. Hein. Vous êtes remis au travail pour ajouter à une nouvelle édition qui paraît en ce moment, la Bible illustrée pour les nuls, 150 pages. Archéologie, personnages des Nouveaux Testaments, lieux bibliques, les plus belles prières de la Bible, ce sont ces ajouts. Je dois rajouter également que dans cette version de la Bible illustrée, vous me l'avez montré, il y a des pages qui sont en couleur, de très belles illustrations, cela a l'air aussi beaucoup le texte. Alors ces fameux lieux bibliques que vous avez rajoutés permettent justement, enfin les explications permettent de mieux se situer là-bas, quelque part en Palestine.
1: Oui, c'est ça. En fait, dans la première édition, la première mouture en quelque sorte, on avait déjà le projet de mettre notamment des cartes. Et puis, pour des raisons techniques, et puis parce que ça ne ressemblait pas tout à fait aux ouvrages habituels de la collection, il n'y a pas eu de cartes. À mon grand regret. Et quand l'éditeur a dit on va faire une édition en couleur, ce qui va nous permettre de mettre et des illustrations pour parler des grandes fresques bibliques en quelque sorte, et des cartes, j'ai dit ok, c'est super, ça va être bien parce que finalement quand on raconte l'histoire d'un peuple, on a besoin de le situer, surtout c'est pas notre histoire, hein. Situer Israël, situer la Palestine, situer le Moyen-Orient, l'Égypte, l'Arabie Saoudite, le Sinaï, toutes sortes de lieux comme ça qui sont des lieux bibliques, c'est-à-dire des lieux dont on parle dans la Bible parce que c'est la longue histoire d'un peuple qui a été nomade, qui a bougé, qui venait là-bas de Mésopotamie au départ, hein, avec Abraham. Il ne faut pas oublier cela, c'est quand même l'Irak actuel. Hein, donc ça, finalement, on a ce fameux croissant fertile dont on parlait encore dans les livres de géographie, en tout cas quand j'étais en sixième, il y a de cela fort longtemps. Raconter un petit peu l'histoire avec l'obligation quelque part de cartes, et dès qu'on a des cartes de géographie, on a aussi des lieux bibliques, et ça c'est une chose qui manquait peut-être effectivement dans la première édition, un certain nombre d'informations concernant ces lieux que l'on croise assez souvent quand même dans la Bible, parce qu'on ne peut pas raconter toutes les situations, on ne peut pas raconter toutes les villes, tous les lieux de passage, etc. Je me suis arrêté à, je ne sais pas, le chiffre n'était pas nécessairement symbolique, puisqu'il y a 44 lieux de la Bible qui sont signalés dans l'ordre alphabétique, comme ça, ça nous permet de les rechercher assez facilement, mais qu'on parle de Béthanie, de Bethel, de Canaan, de Cana, de Bethsaïda.
0: Aussi bien dans l'Ancien que dans le Nouveau Testament.
1: Oui, tout à fait, tout à fait. Sans ordre, hein, sans ordre d'importance, il y a aussi bien une montagne qu'un village, qu'une mer, etc. Et puis il y a des lieux qui sont intéressants parce que ils ont des noms, bien sûr, ces lieux, mais ils ont aussi parfois des sens. Le Jourdain, par exemple, on parle sans cesse du Jourdain. Eh bien, ça veut dire le descendeur. C'est assez intéressant ça situe bien aussi un petit peu le au niveau géographique, bien sûr, mais aussi au niveau physique en quelque sorte. Le Jourdain, voilà, c'est le descendeur. Il y a des lieux dont on a parlé beaucoup dans l'Ancien Testament avec des passages pour Jacob comme le lieu qui s'appelle Pénuel, c'est-à-dire c'est un lieu que Jacob découvre en quelque sorte. C'est là où il va lutter avec l'ange. Et il va appeler ce lieu Pénuel, qui veut dire face de Dieu. C'est assez intéressant aussi de voir un certain nombre de petites choses comme ça.
0: Vous voulez dire par là qu'à ce moment-là, Jacob sait qu'il se retrouve avec l'ange, mais qui est l'ange de l'Éternel,
1: oui,
0: Dieu.
1: Oui, c'est ça. Il est persuadé qu'à ce moment-là, le personnage étrange qu'il va rencontrer, avec lequel il va lutter, c'est Dieu lui-même. C'est un retour à Dieu, c'est une confrontation avec Dieu. Et même si quelque part, Alors là, on pourrait faire toute une étude sur cet épisode, mais même si c'est quelque part...

0: Jacob se bat avec lui-même. Il est à l'image de Dieu et c'est assez intéressant de voir. Vous savez, il y a une lecture psychanalytique de ce passage, comme c'est un peu la mode aujourd'hui, des lectures psychanalytiques de certains personnages bibliques, des textes fondateurs, etc. Et cette rencontre avec Jacob, à un lieu qui s'appelle aussi le Jacob, on se dit, mais c'est quand même comme un jeu de mots. Avant la confrontation avec son frère qui est son jumeau, vous voyez, il y a toutes sortes de parallèles qui peuvent être faits. Et on se dit, bon, est-ce qu'il a rencontré effectivement l'ange de l'Éternel, ce que je crois, mais en même temps, il s'est rencontré lui-même. Et à partir de ce moment-là, il était différent. D'ailleurs, il était vaincu et vainqueur en même temps. C'était un peu difficile parce que le nom nouveau qu'il reçoit, il s'appelle maintenant Israël. C'est à la fois celui qui combat avec l'Éternel, celui qui combat l'Éternel. Enfin, c'est un mélange assez étonnant. Ce qui est clair, c'est qu'il n'en sort pas comme il y est entré. C'est pas simplement qu'à la fin, il va boiter. C'est assez marrant d'ailleurs, ce personnage qui a toujours marché un peu de travers, qui finit par boiter. Mais c'est un personnage qui sera complètement différent à partir de ce moment-là. Donc voilà, les lieux géographiques sont aussi chargés d'histoire et de symboles, de sens. Et ça valait aussi la peine de s'y arrêter. Pas simplement dire, bon voilà, on le situe à tel endroit, 150 km de Jérusalem, au nord-est, au sud-ouest, etc. Voilà.
1: Donc vous parlez de l'aspect symbolique de tous ces lieux. J'imagine également, bien sûr, puisqu'on a parlé de ces ajouts au niveau archéologique, que vous avez profité des nouvelles connaissances en archéologie. Est-ce que, par exemple, puisque je sais que pendant un temps, il y avait des discussions à ce sujet, est-ce que le mont Sinaï, aujourd'hui, tous les archéologues, historiens et pasteurs s'accordent pour dire que c'est au même endroit, ou est-ce qu'il y a encore quelques difficultés à situer ce lieu?
0: C'est-à-dire que on va essayer de situer. On voudrait bien situer exactement l'endroit, mais on ne l'a pas. C'est plutôt une zone. C'est plutôt peut-être une chaîne de montagnes. C'est peut-être le mont Sinaï. On ne sait pas exactement. Enfin, il y aura toujours des batailles, de la même façon qu'il y en a avec le mont Morija. Où est vraiment le mont Morija? Le mont Morija, c'est cette montagne où Abraham aurait a priori sacrifié son fils, en tout cas failli sacrifier son fils. Et il y a une tradition, une habitude qui dit que c'est sur le même endroit que Salomon a construit le temple. Et d'autres disent non.
1: Donc cela relève tout simplement de l'histoire en quelque sorte.
0: Alors là, c'est l'histoire. Voilà, on ne sait pas exactement où ça se situe. On voudrait bien que ce soit éventuellement là où il y a le temple. On voudrait aussi parfois que ce soit là où il y a eu la croix de Jésus. Donc on se dispute un petit peu cet endroit-là qu'on ne situe pas très bien.
1: L'archéologie a encore besoin de faire des fouilles et de chercher plus loin.
0: Oui, et puis il faut dire qu'aujourd'hui, faire des fouilles sous le temple ou sous les vestiges du temple de Jérusalem, ça
1: c'est
0: risque
1: vrai.
0: D'être extrêmement
1: c'est...
0: difficile, puisqu'aujourd'hui c'est plutôt la mosquée qui est dessus. Hein. Mais il est vrai que, de toute façon, dans une région du monde comme celle-là, dès qu'on veut faire des travaux aujourd'hui, c'est comme à Nîmes. Hein. Dès qu'on veut creuser une nouvelle route ou qu'on veut restaurer simplement un ancien chemin, on est obligé de s'arrêter parce qu'on fait aussi des fouilles archéologiques.
1: Une des dernières peut-être questions, justement, puisque l'on parle de cette version, la Bible illustrée pour les nuls qui vient de sortir, dans quelques 150 pages de rajout. On parlait des lieux aujourd'hui, de ces lieux que vous avez voulu mettre un petit peu en lumière pour donner le côté symbolique, parce qu'il ne s'agit pas simplement d'archéologie. Est-ce qu'on sait à peu près où est-ce que Jésus s'est fait baptiser, pour parler du Nouveau Testament cette fois-ci?
0: Je n'ai pas d'informations particulières là-dessus.
1: Il n'y a pas vraiment
0: là-dessus.
1: Davantage non, d'informations.
0: C'est difficile de situer exactement. Je crois qu'il y a certains endroits où on a tout intérêt à pas trop savoir. D'une part parce que c'est pas le lieu le plus important. D'autre part parce que ce serait quand même un peu dommage qu'on construise encore une basilique là à l'endroit et qu'on en fasse un lieu de pèlerinage. Le geste, le moment, l'événement, ça c'est important. Le lieu exact, bon, ça peut être intéressant. Mais il ne faut pas oublier oublier qu'en l'espace de 2000 ans, par exemple, le cours d'une rivière évolue, change. Et ça, parfois, on oublie de s'en souvenir. Le lit du Gardon n'a pas toujours été là où le Gardon coule aujourd'hui.
1: Et donc, d'où l'intérêt que vous le disiez en tout début de cette émission, de voir derrière le lieu le symbole qui s'y rattache.
0: Tout à fait.
1: Je vous remercie, Eric Denimal. Je rappelle à nos auditeurs que la Bible illustrée pour les nuls vient de sortir, donc une nouvelle version, plus enrichie, notamment de quelques-uns de ces thèmes. Vous avez choisi également de parler des plus belles prières de la Bible. On se retrouve dans une prochaine émission pour cela.
0: Merci.
1: C'était la Bible aux mille visages.
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1: Bonjour à tous. Les policiers municipaux de Carcassonne suspendus par le parquet. Ces deux hommes, on le rappelle, sont accusés d'avoir tenu des propos racistes ou encore misogynes pendant une patrouille qui était filmée accidentellement par leur caméra piéton. Des faits qui se sont déroulés en novembre 2025, mais qui ont été révélés cette semaine. En parallèle, le ministre de l'Intérieur, Laurent Nunez, a lui annoncé hier un contrôle de la police municipale de la ville. On connaît la date du procès en appel de Cédric Jubilard. Le peintre plaquiste sera jugé par la cour d'appel de Toulouse du 30 avril au 14 mai 2027 pour le meurtre de son épouse Delphine Ossaguel. En première instance, il a été condamné à 30 ans de réclusion criminelle. Et depuis, on le rappelle, Cédric Jubilard a reconnu avoir tué l'infirmière de 33 ans en décembre 2020 à leur domicile de Cagnac-les-Mines. 64 000 personnes sont encore privées d'eau au robinet en France. Un chiffre présenté hier par la ministre de la Transition écologique, Monique Barbu. En cause, la sécheresse et le manque de pluie de ces derniers mois. L'état des eaux souterraines est ainsi particulièrement surveillé. Selon le Bureau de recherche géologique et minière, 61% des nappes phréatiques se trouvent encore en dessous des normales. Et dans ce contexte, le mois d'août 2026 a été le mois le plus chaud jamais enregistré à l'échelle mondiale. C'est ce qu'affirme le programme européen Copernicus dans son bilan mensuel. Plus globalement, la période allant de juin à août est aussi considérée comme la plus chaude jamais enregistrée à l'échelle du globe, à égalité avec 2024. L'avion transportant Volodymyr Zelensky de Moldavie vers la Norvège a failli être percuté par un drone. L'annonce hier soir du Premier ministre norvégien. Le président ukrainien est arrivé hier à Oslo pour assister aux obsèques du roi Harald V. On ne connaît pas l'origine du drone. Et puis on termine en football avec la démonstration du PSG hier pour son entrée en lice en Ligue des Champions. Paris a très très largement dominé les Slovaques du Slovan Bratislava. Score final sans appel, 6-1. Place ce soir au troisième club français. Lens affronte le Slavia Prague. Excellent début de journée à tous.
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1: 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Et souvent, souvent on dit c'est le grand qui donne l'exemple. Mais c'est lui qui m'a donné l'exemple. 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
3: 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Ça,
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0: Bonjour à toutes et à tous et bienvenue dans notre rendez-vous Sentez-vous bien. Et aujourd'hui, nous allons parler d'un élément essentiel de notre santé et pourtant souvent négligé. Il s'agit de la qualité du sommeil. Nous passons environ un tiers de notre vie à dormir et pourtant, dormir longtemps ne veut pas toujours dire bien dormir. Alors, qu'est-ce qu'un sommeil de qualité? Pourquoi est-il si important pour notre santé physique et mentale? Et surtout, comment pouvons-nous améliorer notre sommeil dans un monde où tout semble aller toujours plus vite? Pour en parler, j'ai le plaisir de retrouver à ce micro le docteur Jean Lindsay. Bonjour.
1: Bonjour Oscar.
0: Alors, docteur Jean Lindsay, la qualité du sommeil, qu'est-ce que ça veut dire un sommeil de qualité?
1: Bah écoutez, on va faire une émission autour d'un article central du journal Le Point, très récent, hein, puisque c'est un article du 19 février 2026. Mmh. Et c'est à partir du livre « La nuit vous appartient » du professeur Alexis Geoffroy, qui est un spécialiste du sommeil.
0: Donc en fait, on comprend à partir de là que le sommeil, c'est important.
1: On a fait beaucoup de découvertes sur le sommeil. Vous savez, les études longitudinales qu'on a mises en place environ aux alentours des années 2000 donnent maintenant des résultats. C'est un peu l'axe principal des émissions que nous faisons. Et là, il y a beaucoup de découvertes très intéressantes sur le sommeil qui sont arrivées. Alors, le sommeil, c'est le troisième déterminant de santé. Après, la mauvaise nourriture, la sédentarité... Eh bien, le sommeil, parce que...
0: Le manque de sommeil est un facteur de risque.
1: Oui, incontestable. Mm-hmm. En fait, en 50 ans, nous avons perdu 1h30 de sommeil en moyenne. 1h30. Les Français dorment 1h30 de moins qu'il y a 50 ans. Et c'est très dommageable.
0: Oui, c'est ça. C'est que le résultat, c'est que c'est une mauvaise chose.
1: Ah ben, c'est une très mauvaise chose, parce que le mauvais sommeil est à l'origine d'énormément de maladies. Les maladies cardiovasculaires, le cancer, le diabète, l'hypertension.
0: Tout ça, c'est en lien avec une mauvaise qualité de sommeil et un manque de sommeil, tout simplement.
1: Oui, c'est ça. Les maladies neurodégénératives, la dépression... la mauvaise mémoire, toutes ces pathologies du monde moderne, eh bien, le mauvais sommeil est un déterminant, outre les deux autres dont nous avons parlé, et puis bien sûr les drogues, l'alcool, etc. Bon. Donc là, maintenant, on le sait bien, il faut protéger son sommeil, absolument, parce que sinon, vous aurez du mal à apprendre. Ça explique sans doute résultats scolaires, mémoire.
0: C'est aussi une question de santé mentale.
1: C'est aussi une question de santé mentale. Maintenant qu'on a dit qu'il fallait bien dormir et dormir plus, qu'est-ce qu'il faut faire? Eh bien, il faut d'abord avoir une régularité dans le sommeil. Il faut se coucher toujours à la même heure et se lever toujours à la même heure, avec une marge de 1 heure. Mais enfin, il faut essayer de s'astreindre à avoir une bonne régularité.
0: Donc,
1: il ne
0: faut pas se coucher à 21h tous les soirs de la semaine et puis le week-end à minuit. Ça, ce n'est pas bon.
1: Ça, je ne sais pas. Mais peut-être une fois comme ça, ça passe. Mais il faut s'astreindre à avoir une régularité la plupart du temps.
0: D'accord.
1: Ça,
0: c'est... Pour le coucher et pour le lever?
1: Pareil. Et le lever est plus important que le coucher.
0: Ah, le lever est plus important que le coucher.
1: Les études le montrent.
0: D'accord.
1: Alors, le risque de mortalité toute cause est diminué de 20 à 48% si vous avez une bonne régularité dans le coucher et le lever. Le cancer de 16 à 39% et de 22 à 57% le risque de mortalité cardiovasculaire.
0: Donc ça diminue les risques de cancer.
1: Voilà,
0: et...
1: Ou plutôt ça augmente si vous n'avez pas de régularité dans le coucher levé. Ouais. Alors on recommande même d'éviter la grasse matinée du week-end.
0: Donc ça vient un peu contrecarrer nos habitudes.
1: Ça vient contrecarrer nos habitudes.
0: Et alors donc, il y a aussi des quotas hein, de sommeil selon les tranches de vie.
1: Alors selon les tranches de vie, on a besoin de plus de sommeil quand on est plus jeune. Le bébé, 0 à 3 mois, il a besoin de 14 à 17 heures de sommeil par jour.
0: Ce qui est beaucoup.
1: Alors chez les jeunes, ça c'est le cœur de la grosse affaire. Entre 14 et 17 ans, il faut entre 8 et 10 heures de sommeil. Et puis entre 18 et 25 ans, entre 7 et 9 heures. Et puis après, chez les adultes, il faut entre 7 et 9 heures. Au-delà de 65 ans, on peut se contenter de 8 heures de sommeil. Entre 7 et 8 heures. Et ça, c'est les objectifs. Attends, vous allez me demander comment on peut le faire.
0: Comment est-ce qu'on améliore sa qualité de sommeil et comment est-ce qu'on fait aussi pour être sûr qu'on a bien dormi, parce que être couché ne veut pas dire bien dormir.
1: Alors, ça va reboucler avec ce que nous ne cessons de répéter. Il faut avoir de l'activité physique. Il faut au moins avoir, la base, c'est les 7000 pas par jour. 7000 pas par jour, ça suffit. Après, les masques et les boules ne sont pas des gadgets. Il faut vraiment être dans la nuit noire et au besoin, si la chambre n'est pas vraiment
0: à l'abri du bruit,
1: il ne faut pas hésiter à mettre des bouchons dans les oreilles et mettre un masque. Le masque est très efficace, ça a été bien montré. Les boules aussi. Alors la petite astuce, c'est les chaussettes. Parce que,
0: les chaussettes.
1: Oui. Parce que quand vous vous couchez, si vous avez froid aux pieds, le corps va, il perçoit que les pieds sont froids. Donc il se dit, je vais me réchauffer. Et en me réchauffant, je vais réchauffer les pieds. Mais pour dormir, au moment où on s'endort, il y a une baisse de la température. Donc comme votre corps, le reste du corps va être plus chaud, vous allez avoir du mal à vous endormir, vous allez avoir un sommeil de mauvaise qualité. Donc si vous mettez des chaussettes, le corps va pouvoir faire baisser sa température et vous allez avoir un bon sommeil. Donc des boules,
0: un masque
1: et des chaussettes.
0: Voilà la recette pour bien dormir.
1: Et puis éteindre les écrans. Alors là, je sais que ça va être difficile. Idéalement, il faudrait éteindre les écrans à 19h. Et à distance, parce que sinon, vous n'allez pas fabriquer de mélatonine, vous n'allez pas fabriquer l'hormone du sommeil, et vous aurez un sommeil finalement peu réparateur.
0: Donc on l'a bien compris, docteur Jean Lindsay, bien dormir n'est pas un luxe, c'est vraiment une nécessité pour notre santé.
1: Pas d'écran dans la chambre.
0: Pas d'écran dans la chambre non plus. Donc un sommeil de qualité contribue, l'a vu pendant cette émission, à l'équilibre de notre corps, mais aussi de notre cerveau.
1: C'est un problème de santé publique.
0: On vous invite à prendre soin de votre sommeil, puisque c'est prendre soin de votre santé au quotidien. Donc en respectant bien des rythmes réguliers, en créant un environnement propice au repos, et en apprenant aussi parfois sans doute à ralentir, docteur Jean Lindsay.
1: Exactement.
0: Merci beaucoup de nous avoir suivis dans cette émission Sentez-vous bien. On se donne rendez-vous très vite pour un prochain numéro. Merci, au revoir.
1: Au revoir, Oscar.
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1: Bonjour à tous. Il n'y aura aucune nouvelle aide face à la hausse des prix des carburants. C'est l'annonce hier du ministère de l'Économie qui met en avant l'état fragile des finances publiques. Bercy a ainsi assuré qu'il n'y aurait ni plafonnement généralisé des prix, ni geste fiscal, alors que le prix du baril de Brent dépasse toujours les 100 dollars à cause de la guerre entre l'Iran et les États-Unis. Un conflit qui pourrait s'arrêter après les élections de mi-mandat aux États-Unis. C'est en tout cas ce qu'a affirmé hier soir Donald Trump pendant un échange avec la presse. Le président américain a accusé les Iraniens de tenter de peser sur le résultat du scrutin législatif. Laurent Nunez annonce un contrôle de la police municipale de Carcassonne. Le ministre de l'Intérieur a réagi après cette polémique autour de deux policiers municipaux. Ces deux hommes, on le rappelle, sont accusés d'avoir tenu des propos racistes ou encore misogynes pendant une patrouille filmée accidentellement par leur caméra piéton. Des faits qui se sont déroulés en novembre 2025, mais qui ont été révélés cette semaine. Ils ont été suspendus par le parquet. Un cas de tuberculose détecté dans l'Eure. Il a été signalé dans un lycée hôtelier à Louviers. La personne concernée était scolarisée l'année dernière et a quitté l'établissement en juin. Selon l'Agence régionale de santé Normandie, une enquête épidémiologique a permis d'identifier une trentaine de personnes contacts parmi les élèves et les enseignants. Les chocs climatiques extrêmes ont exposé les filles à un risque accru de décrochage scolaire en 2025. C'est l'alerte de l'UNICEF dans un rapport publié aujourd'hui. Ainsi, lors d'événements météorologiques intenses, les filles assument des responsabilités supplémentaires. Elles s'occupent davantage de leur famille, notamment en allant chercher de l'eau. Et puis on termine avec le football. Et le Paris Saint-Germain commence parfaitement sa campagne de Ligue des Champions. En quête d'un troisième titre consécutif sur la scène européenne, le PSG s'est facilement imposé 6-1 hier contre les Slovaques du Slovan Bratislava. Ce soir, le troisième et dernier club français engagé dans la compétition entre en lice. Lens affrontera le Slavia Prague. Excellent début de journée à tous.
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0: Quelle joie d'être avec vous jusqu'à 9h. Merci de nous accueillir chez vous. Un bon réveil à vous en ce jeudi 10 septembre, déjà la 10e journée de ce mois de septembre. Bientôt l'automne, aux alentours du 21-22. En attendant, le soleil revient lentement mais sûrement ce week-end. Voici tout de suite Post-it et Samuel Cunha. C'est Louis Orlando jusqu'à 9h.
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3: Bienvenue à notre post-it. J'aimerais te poser une question. Est-ce que lorsqu'on devient chrétien, tout devient excellent et beau dans notre vie? Même si tu as déjà une réponse très précise à cette question, écoute ce post-it jusqu'à la fin parce qu'on va quand même réfléchir par rapport à ce thème. Aujourd'hui, je te propose qu'on lise un texte du livre de la Genèse, chapitre 39 et le verset 5. Il dit comme ça le texte. Dès qu'il eut nommé intendant de sa maison et de tout ce qui lui appartenait, le Seigneur bénit la maison de l'Égyptien à cause de Joseph. La bénédiction du Seigneur était sur tout ce qui lui appartenait, à la maison comme au champ. Il y a beaucoup de personnes qui prennent des textes comme ça hors du contexte et qui disent voilà un texte qui montre que si tu acceptes Dieu, tout sera spectaculaire dans ta vie. Mais quand on va lire le contexte de ce texte, on découvre qu'en fait, la vie de Joseph était vraiment difficile. Déjà, il avait déjà été vendu par ses frères, il a été fait

0: esclave en Égypte. Et voilà, c'est dans ce moment-là, après passer pour toutes ces étapes, qu'il quand même, il trouve un certain bonheur dans sa vie. Mais ce bonheur, il ne sera pas longtemps parce qu'il y a quelqu'un qui va faire des fausses accusations contre lui, il va se trouver en prison. En fait, c'est vrai que quand Jésus vient dans notre vie, il y a un grand bonheur qui vient, il y a plein de bénédictions, on voit la vie différemment et ouais, c'est excellent. Mais c'est vrai aussi qu'on vit dans un grand conflit. Qu'est-ce que c'est ça, un grand conflit? Ça existe une guerre dans le monde invisible. Il y a une partie de ce monde invisible qui veut mon bien, qui veut que je puisse être béni, c'est la partie de Dieu. Mais il y a un autre côté qui veut juste que je puisse être maudit, que les choses aillent mal dans ma vie. Et c'est la partie de l'ennemi. Et c'est vrai que des fois dans notre vie, on voit un peu les résultats, les conséquences de cette guerre invisible. Un côté qui veut que du bien dans ma vie, il y en a un autre qui veut tout détruire. Et dans la vie de Joseph, c'est exactement la même chose. On voit que le Seigneur essaie de le bénir parce qu'il a Jésus dans le cœur. Mais d'un autre côté, il y a quelqu'un qui n'est pas content et qui veut détruire sa vie. C'est vrai qu'on peut avoir des avis bien arrêtés par rapport à ça. Soit on dit que quand on est avec le Seigneur, tout va bien. Soit on dit qu'à la limite, le Seigneur n'a aucun impact dans notre vie, que les choses vont continuer à tomber de façon aléatoire. Moi, je pense qu'il faut trouver quand même un juste milieu entre ça. C'est vrai qu'il y a des attaques, qu'il y a des situations compliquées lorsqu'on devient chrétien, lorsqu'on veut que Jésus puisse régner dans notre cœur. Il y a aussi un grand bonheur dans notre vie lorsque le Seigneur vient et lorsqu'il commence à bénir toutes les choses qu'on fait. Troisième chose, c'est que le fait que le Seigneur nous bénit, le fait qu'on change avec le Seigneur, et le fait même qu'on a un regard différent de ce que le monde il a par rapport aux batailles qu'on peut avoir dans notre vie, ça fait que notre vie, avec bénédiction ou pas de bénédiction, devient toujours un témoignage pour les personnes qui sont autour. Le texte dit que l'Égyptien a été béni à cause de Joseph. Est-ce que les personnes qui sont autour de toi sont bénies à cause de toi?
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0: les magnifiques gospels traditionnels que nous vous proposons sur Hope Radio et que vous appréciez. D'ailleurs, vous nous le dites dans l'espace contact de hoperadio.live que vous appréciez les gospels traditionnels. C'était Bessie Jones et Hobart Smith pour It Just Suits Me. 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Voici Petit Sujet Psychologique présenté par Oscar Miani avec son invité Éléonore Tarlet.
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3: Bienvenue pour cette nouvelle émission de Petit Sujet Psychologique et nous sommes une nouvelle fois en compagnie d'Éléonore Tarlet. Bonjour.
4: Bonjour à vous tous.
3: Vous êtes psychologue et psychothérapeute, vous avez l'habitude d'intervenir régulièrement à ce micro et aujourd'hui, pour faire suite à l'émission précédente, vous nous parlerez de pseudo-crise d'épilepsie. Et ceci notamment en rapport avec le cas clinique d'Achille dont vous nous avez parlé également. Alors, pouvez-vous nous dire, Éléonore Tarlet, exactement de quoi il s'agit quand on parle de pseudo-crise d'épilepsie ?
4: Alors, on s'aperçoit de plus en plus que toute une partie de patients diagnostiqués épileptiques, alors qu'ils font vraiment des crises d'épilepsie, en fait, ne relèvent pas vraiment de la définition stricto sensu. C'est-à-dire qu'on va faire un lien aujourd'hui avec le psychotrauma et ces pseudo-crises d'épilepsie qu'on appelle des CPNE. Alors, je vous fais une petite définition.
3: Oui, s'il vous plaît, oui.
4: En gros, c'est un peu comme... je ne vais pas vous faire de pub, mais ça en a le goût, ça en a la saveur, mais ça n'en est pas. BAD 2009, donc c'est pas récent.
3: Qu'est-ce que c'est BAD 2009?
4: Alors, BAD, c'est un auteur, pardon, qui avait créé la définition des CPNE en 2009. Et il nous dit une crise psychogène non épileptique, donc CPNE, crise psychogène non épileptique, peut être définie comme un brusque changement paroxystique de comportement ou de conscience qui ressemble à une crise épileptique mais qui n'est pas accompagnée de changements électrophysiologiques les accompagnant ou les preuves cliniques de l'épilepsie et pour lequel aucune cause somatique n'est trouvé alors qu'il existe des preuves concrètes ou une forte suspicion de facteurs psychogènes ayant pu causer la crise. C'est-à-dire qu'en gros, on ne retrouve pas les signaux sur le plan électrophysiologique. Or, une crise d'épilepsie, il y a toujours des signaux sur l'électroencéphalogramme. Et souvent, ces patients ne répondent pas au traitement classiquement administré pour les crises d'épilepsie.
3: Alors donc, ces patients font des crises d'épilepsie, enfin en tout cas, ça y ressemble. Mais ce n'est pas de l'épilepsie, c'est ce qu'il faut en retenir.
4: Et voilà. D'accord. Alors, qu'est-ce que c'est ?
3: C'est ce qu'on attend que vous nous disiez, Éléonore Tarlet.
4: Donc, il y a beaucoup d'études qui ont été faites depuis plus de 20 ans, qui recensent effectivement, et qui font des études sur la population qui est hospitalisée en psychiatrie. Et on retrouve chez les patients en psychiatrie 70% justement de ces CPNE. Et je peux vous donner d'autres chiffres. On sait qu'ils peuvent représenter jusqu'à la moitié des patients diagnostiqués comme épileptiques. C'est-à-dire qu'on a des centres de prise en charge spécifiques pour patients épileptiques. Et ils relèveraient de à peu près, alors ça peut être de 10 à 50%, mais ça peut aller jusqu'à pratiquement la moitié des patients diagnostiqués épileptiques. Donc on va le voir que c'est le cas de mon patient. D'autres chiffres, donc la CPNE dans la population générale, elle est estimée à 4,9 pour 100 000 par an. Donc ça c'est des chiffres de 2011, qui est une prévalence qui est pratiquement équivalente à celle de la sclérose en plaques. On sait que ça touche principalement les jeunes adultes. Alors ça se révèle à cet âge-là, après ils continuent d'avoir ces crises-là, et notamment les femmes.
3: D'accord.
4: On observe une comorbidité avec des problématiques d'anxiété ou de dépression, mais de l'œuf ou de la poule, c'est-à-dire est-ce que je fais ces pseudo-crises d'épilepsie, du coup ça me rend dépressif ou anxieux parce que je vois pas d'issue, je sais pas comment m'en sortir, en sachant que souvent ces patients sont dans une errance médicale.
3: On leur donne un traitement. C'est difficile à identifier.
4: Ils sont diagnostiqués épileptiques, donc ils ont un traitement, mais ils ne répondent pas au traitement, donc ils ont toujours autant de crises d'épilepsie, donc ils ont interdiction de conduire pour certains, ils ont peur de refaire des crises dehors donc ils sortent plus ou ils évitent les lieux sociaux, donc il y a plusieurs choses qu'ils vont éviter de faire par risque de refaire des pseudo-crises d'épilepsie. Donc pour eux, c'est vraiment compliqué. Alors, est-ce qu'effectivement, ils deviennent anxieux ou dépressifs parce qu'il n'y a pas d'issue, ou est-ce qu'ils sont anxieux et dépressifs au démarrage et développent ces pseudo-crises d'épilepsie? Là encore, ça reste à explorer.
3: Et une fois que donc on est victime de ces pseudo-crises d'épilepsie, Éléonore Tarlé, qu'est-ce qui se passe? Comment est-ce que ça se traite? J'imagine que vous l'avez dit, les traitements classiques ne fonctionnent pas.
4: On sait ce que ça n'est pas. Qu'est-ce que c'est, puisqu'on va pouvoir le traiter une fois qu'on aura identifié un petit peu mieux ce que c'est. Alors déjà, la CIM-10, je vous en avais parlé, c'est la classification internationale des maladies, version 10, qui est élaborée par l'OMS. Là, aujourd'hui, on est à la version 11, donc ça fait déjà plusieurs années que cette CIM-10 reconnaissait implicitement la nature de post-traumatique. C'est en ça que, c'est pas d'épilepsie puisque c'est du post-traumatique. Ces manifestations paroxystiques, ils considèrent les CPNE comme des convulsions dissociatives. Et c'est là où on va rejoindre tout le tableau clinique des dissociations, en fait.
3: Donc, pourquoi est-ce que vous teniez à nous parler de cela aujourd'hui, Éléonore Tarlé?
4: Pour aider des patients qui sont peut-être dans cette situation, qui ont été diagnostiqués épileptiques et en fait qui n'arrivent pas à trouver d'issue, qui n'arrivent pas à retirer ces crises d'épilepsie, en sachant que puisque la majorité sont d'origine psychotraumatique, c'est une expression psychosomatique de psychotrauma. Donc, en réparant les psychotraumas à l'origine de ces convulsions dissociatives, comme le disait la CIM-10, on va pouvoir retirer ces pseudo-crises d'épilepsie.
3: Donc tous les espoirs sont permis.
4: Et oui, toujours, tous les espoirs sont permis. Tout se répare. On est très plastique, nous sommes très neuroplastiques.
3: On peut aller mieux.
4: On peut toujours
3: même si
4: aller mieux.
3: On est
4: mieux.
3: Atteint de ces crises.
4: On n'est pas venu au monde en étant malade. Donc ça s'est installé, donc on peut le désinstaller. Voilà.
3: Bon, merci beaucoup, Éléonore Tarlé, de terminer sur cette note positive. C'était Petit sujet psychologique. Et aujourd'hui, il s'agissait des pseudo-crises d'épilepsie, ou CPNE. On se donne rendez-vous très vite pour une nouvelle émission dont on garde le thème secret jusque-là. Merci beaucoup, à bientôt. Au revoir.
4: À bientôt, au revoir.
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0: La pluie a quitté les lieux, a quitté la France. Un petit peu de pluie encore sur le sud-est de la France et le sud de la Suisse. Ailleurs, le temps est nuageux au nord d'une ligne La Rochelle-Strasbourg. Au sud, il fait beau avec du vent en Méditerranée. Les températures varient tout simplement entre 19 à Brest et 27 à Nîmes.
1: La Bible aux mille visages. Éric Denimal, bonjour.
2: Bonjour.
1: Vous êtes journaliste, auteur d'une quinzaine de livres, de beaucoup d'articles également, mais aussi auteur de la Bible pour les nuls. Nous en parlons depuis plusieurs mois, de ce livre qui se trouve dans la série bien connue, Noir et Jaune, tout ce qui touche à l'informatique pour les nuls, mais aussi l'histoire, la géographie. À la demande de certains de vos lecteurs, mais aussi des éditeurs, vous avez replanché. Hein. Vous
2: êtes, oui, c'est ça.
1: Vous avez replanché, vous êtes remis au travail pour ajouter à une nouvelle édition qui paraît en ce moment, la Bible illustrée pour les nuls, 150 pages. Archéologie, personnages des Nouveaux Testaments, lieux bibliques, les plus belles prières de la Bible, ce sont ces ajouts. Je dois rajouter également que dans cette version de la Bible illustrée, vous me l'avez montré, il y a des pages qui sont en couleur, de très belles illustrations, cela a l'air aussi beaucoup le texte. Alors ces fameux lieux bibliques que vous avez rajoutés permettent justement, enfin les explications permettent de mieux se situer là-bas, quelque part en Palestine.
2: Oui, c'est ça. En fait, dans la première édition, la première mouture en quelque sorte, on avait déjà le projet de mettre notamment des cartes et puis pour des raisons techniques et puis parce que ça ne ressemblait pas tout à fait aux ouvrages habituels de la collection, il n'y a pas eu de cartes, à mon grand regret. Et quand l'éditeur a dit on va faire une édition en couleur, ce qui va nous permettre de mettre et des illustrations pour parler des grandes fresques bibliques en quelque sorte et des cartes, j'ai dit ok, c'est super, ça va être bien parce que finalement quand on raconte l'histoire d'un peuple, on a besoin de le situer, surtout c'est pas notre histoire, hein. Situer Israël, situer la Palestine, situer le Moyen-Orient, l'Égypte, l'Arabie Saoudite, le Sinaï, toutes sortes de lieux comme ça qui sont des lieux bibliques, c'est-à-dire des lieux dont on parle dans la Bible parce que c'est la longue histoire d'un peuple qui a été nomade, qui a bougé, qui venait là-bas de Mésopotamie au départ, hein, avec Abraham. Il ne faut pas oublier cela, c'est quand même l'Irak actuel, hein. Donc ça, finalement, on a ce fameux croissant fertile dont on parlait encore dans les livres de géographie, en tout cas quand j'étais en sixième, il y a de cela fort longtemps. Raconter un petit peu l'histoire l'obligation quelque part de cartes, et dès qu'on a des cartes de géographie, on a aussi des lieux bibliques, et ça c'est une chose qui manquait peut-être effectivement dans la première édition, un certain nombre d'informations concernant ces lieux que l'on croise assez souvent quand même dans la Bible, parce qu'on ne peut pas raconter toutes les situations, on ne peut pas raconter toutes les villes, tous les lieux de passage, etc. Je me suis arrêté à, je ne sais pas, le chiffre n'était pas nécessairement symbolique, puisqu'il y a 44 lieux de la Bible qui sont signalés dans l'ordre alphabétique, comme ça nous permet de les rechercher assez facilement, mais qu'on parle de Béthanie, de Bethel, de Canaan, de Cana, de Bethsaïda.
1: Aussi bien dans l'Ancien que dans le Nouveau Testament.
2: Oui, tout à fait, tout à fait. Sans ordre, hein, sans ordre d'importance, il y a aussi bien une montagne qu'un village, qu'une mer, etc. Et puis il y a des lieux qui sont intéressants parce que ils ont des noms, bien sûr, ces lieux, mais ils ont aussi parfois des sens. Le Jourdain, par exemple, on parle sans cesse du Jourdain. Ça veut dire le descendeur. C'est assez intéressant ça situe bien aussi un petit peu le au niveau géographique bien sûr, mais aussi au niveau physique en quelque sorte. Le Jourdain, voilà, c'est le descendeur. Il y a des lieux dont on a parlé beaucoup dans l'Ancien Testament avec des passages pour Jacob comme le lieu qui s'appelle Pénuel, c'est-à-dire c'est un lieu que Jacob découvre en quelque sorte. C'est là où il va lutter avec l'ange et il va appeler ce lieu Pénuel qui veut dire face de Dieu. C'est assez intéressant aussi de voir un certain nombre de petites choses comme ça.
1: Vous voulez dire par là qu'à ce moment-là, Jacob sait qu'il se retrouve avec l'ange, mais qui est l'ange de l'Éternel,
2: oui,
1: Dieu.
2: Oui, c'est ça. Il est persuadé qu'à ce moment-là, le personnage étrange qu'il va rencontrer, avec lequel il va lutter, c'est Dieu lui-même. C'est un retour à Dieu, c'est une confrontation avec Dieu. Et même si quelque part... Alors là, on pourrait faire toute une étude sur cet épisode, mais même si quelque part Jacob se bat avec lui-même, il est à l'image de Dieu et c'est assez intéressant de voir. Vous savez, il y a une lecture psychanalytique de ce passage, comme c'est un peu la mode aujourd'hui, des lectures psychanalytiques de certains personnages bibliques, des textes fondateurs, etc. Et cette rencontre avec Jacob a un lieu qui s'appelle aussi le Jacob. On se dit, mais c'est quand même comme un jeu de mots. Avant la confrontation avec son frère qui est son jumeau, vous voyez, il y a toutes sortes de parallèles qui peuvent être faits. Et on se dit, bon, est-ce qu'il a rencontré effectivement l'ange de l'Éternel, ce que je crois, mais en même temps, il s'est rencontré lui-même. Et à partir de ce moment-là, il était différent. D'ailleurs, il était vaincu. Vaincu et vainqueur en même temps, c'était un peu difficile parce que le nom nouveau qu'il reçoit, il s'appelle maintenant Israël. C'est à la fois celui qui combat avec l'Éternel, celui qui combat l'Éternel. Enfin, c'est un mélange assez étonnant. Ce qui est clair, c'est qu'il n'en sort pas comme il y est entré. C'est pas simplement qu'à la fin, il va boiter. C'est assez marrant d'ailleurs, ce personnage qui a toujours marché un peu de travers, qui finit par boiter. Mais c'est un personnage qui sera complètement différent à partir de ce moment-là. Donc voilà, les lieux géographiques sont aussi chargés d'histoire, de symboles, de sens, et ça valait aussi la peine de s'y arrêter, pas simplement dire, bon voilà, on le situe à tel endroit, 150 km de Jérusalem, au nord-est, au sud-ouest, etc. Voilà.
1: Donc vous parlez de l'aspect symbolique de tous ces lieux, j'imagine également, bien sûr, puisqu'on a parlé de ces ajouts au niveau archéologique, que vous avez profité des nouvelles connaissances en archéologie. Est-ce que par exemple, puisque je sais que pendant un temps, il y avait des discussions à ce sujet, est-ce que le mont Sinaï, aujourd'hui, tous les archéologues, historiens et pasteurs s'accordent pour dire que c'est au même endroit, ou est-ce qu'il y a encore quelques difficultés ce lieu?
2: C'est-à-dire qu'on va essayer de situer, on voudrait bien situer exactement l'endroit, mais on n'a pas, c'est plutôt une zone, c'est plutôt peut-être une chaîne de montagnes, c'est peut-être le mont Sinaï, on ne sait pas exactement, enfin il y aura toujours des batailles, de la même façon qu'il y en a avec le mont Morija. Où est vraiment le mont Morija? C'est le mont Morija, c'est cette montagne où Abraham aurait a priori sacrifié son fils, en tout cas failli sacrifier son fils, et il y a une tradition, une habitude qui dit que c'est sur le même endroit que Salomon a construit le temple. Et d'autres disent non.
1: Donc cela relève tout simplement de l'histoire en quelque sorte.
2: Alors là, c'est l'histoire. Voilà, on ne sait pas exactement où ça se situe. On voudrait bien que ce soit éventuellement là où il y a le temple. On voudrait aussi parfois que ce soit là où il y a eu la croix de Jésus. Donc on se dispute un petit peu cet endroit-là qu'on ne situe pas très bien.
1: L'archéologie a encore besoin de faire des fouilles.
2: Et puis il faut dire qu'aujourd'hui, faire des fouilles sous le temple ou sous les vestiges du temple de Jérusalem, ça risque d'être extrêmement difficile, puisqu'aujourd'hui c'est plutôt la mosquée qui est dessus. Mais il est vrai que, de toute façon, dans une région du monde comme celle-là, dès qu'on veut faire des travaux aujourd'hui, c'est comme à Nîmes. Dès qu'on veut creuser une nouvelle route ou qu'on veut restaurer simplement un ancien chemin, on est obligé de s'arrêter parce qu'on fait aussi des fouilles archéologiques.
1: Éric Benimal, voilà. Une des dernières peut-être questions, justement, puisque l'on parle de cette version, la Bible illustrée pour les nuls qui vient de sortir, dans quelques 150 pages de rajout. On parlait des lieux aujourd'hui, de ces lieux que vous avez voulu mettre un petit peu en lumière pour donner le côté symbolique, parce qu'il ne s'agit pas simplement d'archéologie. Est-ce qu'on sait à peu près où est-ce que Jésus s'est fait baptiser, pour parler du Nouveau Testament cette fois-ci?
2: Je n'ai pas d'informations particulières là-dessus.
1: Il n'y a pas vraiment davantage d'informations.
2: C'est difficile de situer exactement. Non, je crois qu'il y a certains endroits où on a tout intérêt à pas trop savoir. D'une part parce que c'est pas le lieu le plus important, d'autre part parce que ce serait quand même un peu dommage qu'on construise encore une basilique là à l'endroit et qu'on en fasse un lieu de pèlerinage. Le geste, le moment, l'événement, ça c'est important. Le lieu exact, bon, ça peut être intéressant, mais il ne faut pas oublier que en l'espace de 2000 ans, par exemple, le cours d'une rivière évolue, change, et ça, parfois, on oublie de s'en souvenir. Le lit du Gardon n'a pas toujours été là où le Gardon coule aujourd'hui.
1: Et donc, d'où l'intérêt que vous le disiez en tout début de cette émission, de voir derrière le lieu, le symbole qui s'y rattache.
2: Tout à fait.
1: Je vous remercie, Éric Denimal. Je rappelle à nos auditeurs que la Bible illustrée pour les nuls vient de sortir, donc une nouvelle version, plus enrichie, notamment de quelques-uns de ces thèmes. Vous avez choisi également de parler des plus belles prières de la Bible. On se retrouve dans une prochaine émission pour cela.
2: Merci.
1: C'était la Bible aux mille visages.
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0: Excellent gospel, magnifique, Michael English avec Please Forgive Me. Et juste avant, les Mississippi Mass Choir avec God Gets the Glory. Nous sommes ensemble jusqu'à 9h, c'est Louis Orlando. Bonne matinée avec nous, n'oubliez pas nos réseaux sociaux, Facebook, Instagram, YouTube et hopradio.live.
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2: 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Et voici maintenant l'agenda culturel avec Aurélien.
3: Cette semaine, la rentrée passe carrément à la vitesse supérieure. Au programme, du design plein les rues de Paris, les arts des cinq continents à portée de main et un très grand rendez-vous musical au bord du Léman. Attachez vos ceintures, on y va. Direction Paris d'abord. À partir de ce jeudi 10 septembre et jusqu'au 19, la capitale se met au design avec la Paris Design Week. Bonne nouvelle, une grande partie du parcours est en accès libre. Et dans les jardins de l'hôtel de Sully, dans le Marais, le sculpteur irlandais Joseph Walsh installe Arcanum Formae, du bois qui ondule et des lignes qui s'échappent. Et à deux pas, la caserne des Minimes met l'upcycling textile à l'honneur avec une exposition gratuite qui détourne les objets du quotidien. Voilà de quoi regarder son salon d'un œil neuf. Alors toujours à Paris, cap sur Saint-Germain-des-Prés pour le Parcours des Mondes, le salon international des arts d'Afrique, d'Océanie, des Amériques, d'Asie et de l'archéologie. Jusqu'au dimanche 13 septembre, les galeries du quartier ouvrent leurs portes et se transforment en petits musées à ciel ouvert. C'est gratuit et on y croise des pièces qu'on ne reverra pas de sitôt. Et si vous êtes du côté de Belleville jeudi soir, le Food Market fête sa

0: 100e édition sur le boulevard, de nouvelles adresses, des chefs, une fanfare et une soirée gratuite ouverte à tous. On file maintenant en Suisse romande et là, c'est un anniversaire. Le septembre musical Montreux-Vevey souffle ses 80 bougies. Du 9 au 18 septembre, le festival fait son grand retour à l'auditorium Stravinsky après 2 ans de travaux. Ce mercredi 9, coup d'envoi au théâtre Le Reflet de Vevey avec le violoncelliste Gauthier Capuçon entouré de 6 jeunes lauréats de sa classe d'excellence. Et jeudi 10 à 20h, direction le château de Chillon à Vétot pour une rencontre inattendue, la mandoline d'Avi Avital et l'accordéon de Ksenjira Sidorova, de Mozart à Villa Lobos. Un château au bord de l'eau, 2 instruments rares, on vous laisse imaginer. Attention tout de même, plusieurs concerts affichent déjà complets. À Genève, l'Abati Festival de Genève vit ses tout derniers jours jusqu'au 13 septembre. Le programme complet est sur le site du festival. Enfin, à Marseille, le MUCEM poursuit Moussi Traoré, la mode aussi, une immersion dans l'univers d'un créateur pour qui la couture est d'abord une histoire de transmission. C'est jusqu'au 16 novembre et le musée est bien ouvert mercredi et jeudi. Je vous souhaite une belle semaine à vous. Ouvrez grand les yeux et les oreilles. C'était Aurélien sur Hope Radio.
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0: L'incroyable talent et l'incroyable voix de Perry Sister à l'instant pour le titre Heir to the King. Merci de nous écouter en DAB+ sur les villes de Paris, Marseille, Saint-Tropez, Nice et Monaco concernant la France. Et merci à vous les Suisses de nous écouter en DAB+ sur toute la Suisse romande et partout ailleurs sur opradio.live. 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
1: À Paris, samedi 12 septembre, la formation Gospel River sera en concert à 20h au Temple de la Trinité dans le 13e arrondissement. Vous pourrez les y retrouver également le samedi 26 septembre. À Oreille, proche de Salon de Provence, dimanche 13 septembre, dirigé par Magali Ponsada, retrouvez le chœur Gospel Mars en concert à 18h à la salle polyvalente Grande Terre à Oreille. À Paris, vendredi 18 septembre, emmené par la directrice artistique Dominique Magloire, Gospel Helios sera en concert à 20h45, église Saint-Philippe du Roule, dans le 8e arrondissement. En Suisse, samedi 19 septembre, pour la toute première fois, Déborah Loukalou sera en concert à la Geneva Arena à 19h30, l'occasion de fêter ses 10 ans de carrière dans le gospel. À Paris, dimanche 20 septembre, la formation Gospel in Life Harmony, emmenée par Mireille Ourmia, en concert à 16h à l'église Saint-Ambroise, dans le 11e arrondissement de Paris. Un concert à ne pas manquer. À Moulins-sur-Yèvre, près de Bourges, dimanche 20 septembre, ne manquez pas le voyage musical au bord du Mississippi, proposé par Florence Aubrin avec son spectacle Mahalia et moi. Concert gratuit, participation au chapeau, c'est à 17h dans l'église de Moulins-sur-Yèvre. À Lyon, les 25, 26 et 27 septembre, envie de vibrer au son du gospel? Le Lyon Gospel Festival revient pour sa 6e édition, du 25 au 27 septembre, au programme 2 soirées de concerts avec Lyon Gospel Academy, Lilo Gospel, The Feeling Good Choir et The Feeling Neuf et Emmanuel Pidjob, ainsi qu'une scène tremplin pour mettre les voix amateurs à l'honneur. Et pour clôturer le festival en beauté, rendez-vous le dimanche 27 septembre de 10h à 12h pour une gospel session participative avec Emmanuel Pidjob. Les concerts sont à la salle Molière, Lyon 5e, et la gospel session à l'Escale Lyonnaise, Lyon 6e. 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
5: Bonjour à tous, un nouveau record de température battu. La planète a traversé en août le mois le plus chaud jamais enregistré selon le service météorologique européen Copernicus aujourd'hui. Globalement, l'été 2026 a été marqué par des températures extrêmes partout dans l'hémisphère nord et notamment en Europe occidentale. Et dans ce contexte, 64 000 personnes sont encore privées d'eau au robinet en France. Un chiffre présenté hier par la ministre de la Transition écologique, Monique Barbu. En cause, la sécheresse et le manque de pluie de ces derniers mois. Cette alerte de l'Agence nationale de sécurité du médicament contre certaines pilules. L'ANSM va envoyer un courrier à partir du 14 septembre à plus d'un million de femmes en France qui prennent certains contraceptifs, des produits qui entraînent un risque légèrement accru de méningiome, c'est-à-dire de tumeurs du cerveau. Les policiers accusés d'avoir tenu des propos racistes à Carcassonne, ils ont été suspendus de leurs fonctions par le parquet qui leur a également retiré leurs agréments. Ces deux hommes, on le rappelle, sont accusés d'avoir tenu des propos racistes ou encore misogynes pendant une patrouille qui a été filmée accidentellement par leur caméra piéton en novembre 2025. Le cambriolage du gardien italien Gianluigi Donnarumma et de sa compagne. Trois hommes sont jugés à partir d'aujourd'hui pour des faits qui se sont déroulés en juillet 2023. Ligoté, frappé et séquestré dans son appartement parisien, le couple avait été victime d'un vol de près d'un million d'euros. L'avion transportant Volodymyr Zelensky de Moldavie vers la Norvège a failli être percuté par un drone. L'annonce hier soir du Premier ministre

0: ministre norvégien. Le président ukrainien est arrivé hier à Oslo pour assister aux obsèques du roi Harald V. On ne connaît pas l'origine du drone. Et ce dramatique accident aux Philippines, un incendie s'est déclaré sur un ferry près d'un site touristique. Le bilan est lourd. Au moins 5 personnes sont mortes et 87 autres sont portées disparues. Et puis on termine avec le football et la démonstration du Paris Saint-Germain hier pour son entrée en lice en Ligue des Champions. Le PSG a très largement dominé les Slovaques du Slovan Bratislava. Score final et sans appel, 6-1. Excellent début de matinée à tous.
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0: très heureux d'être avec vous jusqu'à 9h pour votre matinale de ce jeudi 10 septembre. Une très belle journée avec nous sur Europe Radio, une très belle matinale avec vos plus beaux gospels, émissions, rubriques et chroniques. Terran Martin, c'est Mass Crier, c'est avec le titre Created to Worship, juste après Réussir en 2 minutes chrono avec John Graz, et c'est maintenant.
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3: Nous voulons réussir notre vie, nous voudrions tous faire quelque chose de bien, de beau, de grand, ici-bas. Il faut avoir un tel idéal. Mais est-ce possible? Pourquoi pas? La Bible nous dit que c'est Dieu lui-même qui place les bonnes œuvres. C'est-à-dire tout ce qui est valable et utile devant nous. Par nous et avec nous, il peut accomplir de grandes choses. Il connaît le temps convenable pour chacun, le moment où quelque chose va se passer. Soyez prêts à devenir le dernier dans ce monde, celui qu'on rejette, devant lequel les portes se ferment, par amour. Pour la vérité. Consentez à être le serviteur, celui qui considère les autres comme supérieurs à lui-même par amour du prochain. Malgré les protestations de votre moi, soumettez à Dieu votre volonté, confiez-lui votre présent, votre futur et marchez en sa compagnie tous les jours de votre vie. Alors, vous serez disponible.

0: dans sa main. Disponible pour accomplir la mission qu'il vous a confiée, vous retrouverez votre véritable personnalité et à ses côtés, vous vivrez un glorieux futur. Votre prochaine chronique aura pour titre « La place n'avait pas publié ».
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0: Allez, on vous attend, il faut oser. On vous attend sur l'espace contact de opradio.live pour nous dire vos goûts musicaux au niveau du gospel, que ce soit un morceau, que ce soit un artiste, ce que vous préférez. Nous aimons vous faire plaisir sur Op Radio. Diversité, nature, les empreintes du surf. C'est avec Johanna Chopin.
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6: Parlons empreintes. Donc, il y a vraiment des animaux où les empreintes sont assez faciles à reconnaître, et les cervidés, c'est clairement le cas. Donc, les cervidés, on va dire par chez nous, on va rester sur le cerelaf, donc le cervus elaphus, et le chevreuil européen, Capreolus capreolus. Donc, ce sont bien sûr des animaux à sabots, donc ce sont des ongulés, et ils ont des doigts. Ils ont à chaque fois deux doigts. Mais il n'y a que là que s'arrête la ressemblance. Sinon, on va avoir à chaque fois une logique bien distincte par rapport à ces animaux. Le chevreuil européen, il a une empreinte très petite par rapport à sa taille. C'est ça qui est impressionnant. Puisqu'on est sur une empreinte de 4 cm, 4-5 cm maximum. Mais par contre, qui est extrêmement reconnaissable, puisque nous avons deux doigts qui forment le sabot, avec deux pointes très effilé sur le dessus et vraiment une sorte de boule, on va dire, sur le dessous. Et ce qui est assez impressionnant, c'est que quand on retourne cette empreinte ou qu'on la regarde à l'envers, et ben en fait ça forme un cœur. Ça forme vraiment un cœur parfait. Et lorsque l'on sait que le miroir, c'est la tache blanche qui se situe à l'arrière-train des chevreuils, quand on sait que le miroir de la femelle du chevreuil est aussi en forme de cœur, ben on se dit « Waouh, ça a un côté un petit peu romantique ». Et lorsqu'on se renseigne sur ces sujets-là, on se rend compte que le chevreuil, en fait, sur beaucoup de civilisations, peut-être plus aujourd'hui, mais voilà, ce serait pourquoi pas à creuser, et ben c'était le symbole de l'amour. Car oui, bah, y avait cette tache en forme de cœur chez les femelles, et puis cette empreinte en forme de cœur. Donc chez nous, c'est Cupidon. Chez les Grecs, c'était Eros. Et ben voilà, chez nous, maintenant, on peut dire que le chevreuil est aussi un symbole de l'amour. Son cousin, son grand cousin, le cerelaf, le roi de la forêt, il va avoir la même logique. Un sabot, deux ongles, mais c'est tout. Lui, vraiment, il ne va pas avoir une pointe effilée. Il va plutôt avoir une pointe de forme concave qui va venir également sur une base ronde. Mais ce qui est assez impressionnant chez le cerelaf, c'est la parallèle parfaite qu'il y a entre les deux ongles. Alors ça, c'est quelque chose qui n'est pas courant dans la nature, une parallèle. C'est pas quelque chose que l'on voit régulièrement. Et du coup, c'est ça qui est impressionnant. Le cerelaf, lui, il a également des gardes. Donc ça veut dire des pouces, ou qu'on appelle aussi des ergots. Ça dépend d'où vous êtes, mais qui ne sont pas tout le temps visibles. Elles sont surtout visibles lorsqu'ils courent, lorsqu'ils galopent, ou lorsque le sol est glissant. Donc ce qui est assez intéressant, en fait, avec ces empreintes, c'est qu'elles sont facilement reconnaissables et facilement visibles, notamment en forêt. Donc je vous laisse avec ce son du chevreuil européen, et où on dit qu'il aboie.
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peut-être qu'elle nous oblige à une question plus profonde. Quelle logique acceptons-nous ?

0: Ah là là, ces voix magnifiques de ces chorales. Mississippi Mass Choir sur Europe Radio pour Amazing Grace. La pluie quitte le sud-est de la France, des nuages au nord-ouest, au milieu du soleil, avec quand même des températures de 19 à Brest à 23 sur Nîmes et sur la suite.
1: Glorious now to him, c'était les Sweet Angels et l'artiste...
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3: Ici à Boost Espoir, il y a toujours un peu de tout. Il y a des pépites bibliques, il y a de la littérature... Nous proposons des livres de lecture, il y a aussi des films. Et là, pour la chronique surprise, c'est Marina qui nous a préparé quelque chose.
4: Eh bien, je vous conduis de nouveau vers la littérature.
3: Ah, voilà, c'est la salle 6 que tu m'as proposée.
4: Alors, pas tout à fait, Entre légèreté et profondeur, entre naïveté et consistance de la compréhension du monde au travers des yeux d'une toute petite fille de 8 ans qui se prénomme Jade. C'est l'auteur savoyard François Garagnon qui parle d'elle, tout droit sortie de son imaginaire, finalement. Une petite Jade qui a des yeux d'enfant, mais un regard très, très, très clair sur le monde. Elle partage ses découvertes avec un chouette verbe, avec néologisme et une pleine conscience de la réalité de la vie et de la profondeur de la vie. L'ouvrage majeur qui parle de son histoire, c'est Jade et les sacrés mystères de la vie. Okay. C'est un conte philosophique qui est paru en 1991 et qui a été vendu en France à plus de 630 000 exemplaires, donc c'est quand même pas mal. Il a été traduit en 12 langues pour le moment et je vous propose d'en lire un extrait.
3: Ah, vas-y, parce que maintenant on est curieux.
4: Ah bah oui. Et il nous parle justement de la relation à l'autre. Il faut devenir des sources, dit Jade. Il faut que les autres aient envie de se désaltérer à notre source. Vous savez pourquoi les autres, ils n'osent pas? Eh bien, parce qu'ils ont fait de leur vie un tout petit filet d'eau. Ils ont peur de manquer, alors ils ouvrent le robinet tout doucement. Ils font du goutte à goutte pour s'économiser. Mais je vais vous dire, Raphaël, c'est mon ami à moi. Lui, c'est pas un petit filet d'eau, c'est une vraie cascade. Je lui ai demandé une fois comment il faisait pour avoir tant à dépenser et tant de force à donner. S'il n'avait pas peur d'être à sec. Il a ri aux éclats, Raphaël, pas pour se moquer, mais parce que dans ces moments-là, il a dit que je suis un sacré bout de chou. Et là, il me dit, Jade, vraiment, t'es irrésistible. Et puis, il m'a tout expliqué. Tu as déjà regardé une cascade? C'est comme une chute et une renaissance perpétuelle. L'eau n'arrête pas de tomber à profusion. On dirait même que plus elle s'ensuit, plus elle arrive. Plus elle dépense d'énergie.

0: et de fougue, plus elle est généreuse. Plus l'eau s'exprime de manière impulsive et entière, et plus elle est pure. Eh bien, toi, c'est pareil. Oh. Tu as entendu parler des nappes phréatiques ? C'est l'eau de dessous la terre qui alimente les puits, mais aussi les sources. Eh bien, je crois, moi, qu'on a des sortes de nappes phréatiques qui sillonnent notre être tout entier. Si on ne sait pas libérer la source, eh bien, elle se tarit et on deviendra des cœurs secs. C'est pour cette raison qu'il faut devenir des sources pour les autres. Pour pas qu'ils meurent de soif. Bien sûr, on ne s'improvise pas source, on le devient. Tu penses peut-être qu'il faut avoir beaucoup d'eau pour en donner. Et là, tu te trompes. Monsieur Saint-Exupéry a dit « Plus tu donnes, plus tu t'enrichis. Plus tu vas puiser à la source véritable et plus elle est généreuse. » À quoi ça sert de thésauriser dans son cœur ? Les sentiments qui ne sont pas donnés sont des sentiments perdus. Quand on a compris ça, on ne donne plus au goutte à goutte, on donne en cascade.
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0: Le très agréable groupe The Walls Club sur Off Radio avec Big Brother. Merci de nous rejoindre. On est ensemble jusqu'à 9h. C'est votre matinale. On est le jeudi 10 septembre. Bon courage si vous vous dirigez vers votre travail ou à l'école ou au lycée. Et puis bonnes vacances pour ceux qui sont en septembre des septembristes. Merci, c'est Louis Sorlano et vous jusqu'à 9h.
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2: Bonjour Magali Ponsada.
3: Et coucou Ed, ça va?
2: Oui, je vais bien et toi?
3: Super, en grande forme pour cette rentrée qui s'annonce, puisque on va parler, je crois, des deux concerts que je vais donner au mois de septembre.
2: J'aurais voulu te présenter en quelques mots à nos auditeurs, mais il y a tellement de choses, j'ai peur d'oublier. Alors, je te laisse te présenter.
3: Alors, moi, je suis Magali Ponsada, chef de chœur du groupe Divine Gospel Music à Marseille. C'est un groupe qui est composé de professionnels. Et puis, en parallèle, j'ai créé la chorale Chœur Gospel Mars à Marseille, toujours, qui est composée de près d'une centaine de chanteurs amateurs. Voilà.
2: Ah, c'est tout ce que tu dis.
3: Je suis chanteuse professionnelle et j'ai la chance de faire partie d'un spectacle qui tourne en France et qui s'appelle Génération Céline. C'est un hommage à quatre voix qui célèbre les plus belles chansons de cette artiste québécoise. Et voilà, on sera en tournée dans toute la France et je serai au Dôme de Marseille le jeudi 1er octobre.
2: Très bien, ça nous laisse comprendre que tu n'es pas que amoureuse du gospel, mais en tout cas des belles voix.
3: Je suis amoureuse des belles voix et c'est vrai que dans le gospel, il y a aussi de très belles voix. Donc tu as tout à fait compris ce qui m'intéressait dans toute cette histoire musicale. Ce sont les belles voix, les belles interprétations. C'est le fait de donner une âme aux chansons et de les chanter avec le cœur.
2: Alors dis-nous, qu'est-ce qui va se passer le 13 septembre?
3: Alors le 13 septembre, en réalité les 13 et 27 septembre, ce seront les mêmes concerts, mais pas dans la même commune, dans le sud de la France. Ce sont des concerts de rentrée qui vont reprendre des chants gospel, du répertoire gospel populaire, savourer à nouveau toutes ces belles chansons, les partager avec le public, et puis donner peut-être envie au public qui va venir nous voir, de nous rejoindre. Donc ce sont des concerts de rentrée qui devraient donner envie aux gens de pouvoir nous rejoindre, qu'ils soient débutants, amateurs, confirmés. En tout cas, la chorale amateur accueille toutes les personnes qui ont envie de chanter et de célébrer le gospel avec nous.
2: C'est à 18h, c'est à la salle polyvalente à Oreille. Alors je ne sais pas si je prononce bien le nom de cette ville.
3: Oui, c'est Oreille, tout à fait.
2: Et donc, ouais. C'est proche de Salon de Provence. Combien de personnes y aura sur scène?
3: Près d'une cinquantaine.
2: Et comment je fais pour pouvoir réserver ma place?
3: Alors, vous n'êtes pas obligé de réserver la place, mais c'est toujours mieux de réserver parce que s'il n'y a plus de place, vous ne pourrez pas vous asseoir. Vous serez obligé de rester debout. Toujours est-il que vous avez la possibilité de trouver ces informations sur Facebook. Vous allez sur ma page Facebook Divine Gospel Music et vous trouverez l'affiche du concert sur laquelle se trouve le numéro de téléphone et le mail qui sont donnés pour la réservation des places. Le concert est à 10€ la place. Voilà. On est déjà à 50 réservations.
2: Eh bien Magali, d'ores et déjà, je te souhaite de très bons concerts de rentrée. 13 septembre à Oreille, proche de Salon de Provence, c'est à 18h. Et le 27 septembre à 18h également, il me semble, à l'église Sainte-Barnabée à Marseille. Merci beaucoup, à très bientôt Magali.
3: Merci, à bientôt. Au revoir.
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0: Il n'y a pas à dire, vos plus beaux gospels sont uniquement sur Hope Radio, le son gospel. La preuve, vous venez d'écouter New Gospel Family, excellente chorale pour chaque geste, chaque sourire. Il est question de santé aussi sur Hope Radio. Voici votre chronique Destination Santé présentée par Emmanuel Ducreuset. Vous venez de nous rejoindre, soyez les bienvenus. 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
2: Bonjour à tous. Un café peut sembler anodin, mais la caféine peut modifier l'action de certains médicaments. Elle peut diminuer leur absorption ou bien encore augmenter leurs effets indésirables. Café, thé, cola, boissons énergisantes et chocolat, autant d'aliments contenant de la caféine et qui peuvent interagir avec certains médicaments. Avec plusieurs antibiotiques de la famille des quinolones, l'organisme élimine moins bien la caféine. Celle-ci peut alors s'accumuler. Conséquences possibles, nervosité, insomnie, nausées, tremblements, palpitations. Le bon réflexe est donc de demander à votre médecin ou votre pharmacien si votre antibiotique est concerné. Le café peut aussi réduire l'absorption de plusieurs traitements, notamment le fer, la lévothyroxine utilisée dans certaines maladies de la thyroïde, certains antidépresseurs, des compléments de vitamine D. Il est donc conseillé de prendre ces médicaments avec de l'eau. Pour certains traitements sensibles, le problème ne vient pas seulement du nombre de cafés, mais des changements brutaux d'habitude. Le lithium, utilisé dans le traitement des troubles bipolaires, en est un exemple. Le café peut accélérer son élimination. Si une personne arrête soudainement de boire du café, le taux de lithium peut augmenter et devenir toxique. A l'inverse, une forte hausse de la consommation peut réduire l'efficacité du traitement. Donc si vous prenez ce type de traitement, évitez de passer brusquement de plusieurs cafés par jour à zéro ou l'inverse. Enfin, n'oubliez pas qu'il n'y a pas que le café qui contient la caféine. Si vous prenez des médicaments, il est important donc de considérer l'ensemble des produits. Thé, chocolat, boissons énergisantes consommées dans la journée.
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les aime, on ne peut pas s'en passer. On vous les propose régulièrement, les grands, grands Golden Gate Quartet pour ces magnifiques gospel traditionnels. God's Gonna Cut I'm Down, c'était le titre. Voici Mavis Staples en duo avec Lucky Patterson. Et juste après, on écoutera Marcel Bongo pour

C'est le moment de se dire à demain, vendredi 11 septembre, pour votre matinale du 7-9. Et d'ici là, toute la journée, ne bougez pas, restez bien avec nous. Vous avez toutes vos émissions gospel, toutes vos émissions rubriques, chroniques et vos plus beaux gospels. À demain. Ciao, ciao.

0: Cette semaine, la rentrée passe carrément à la vitesse supérieure. Au programme, du design plein les rues de Paris, les arts des cinq continents à portée de main et un très grand rendez-vous musical au bord du Léman. Attachez vos ceintures, on y va. Direction Paris d'abord. À partir de ce jeudi 10 septembre et jusqu'au 19, la capitale se met au design avec la Paris Design Week. Bonne nouvelle, une grande partie du parcours est en accès libre. Et dans les jardins de l'hôtel de Sully, dans le Marais, le sculpteur irlandais Joseph Walsh installe Arcanum Formae, du bois qui ondule et des lignes qui s'échappent. Et à deux pas, la caserne des Minimes met l'upcycling textile à l'honneur avec une exposition gratuite qui détourne les objets du quotidien. Voilà de quoi regarder son salon d'un œil neuf. Alors toujours à Paris, cap sur Saint-Germain-des-Prés pour le Parcours des Mondes, le Salon international des arts d'Afrique, d'Océanie, des Amériques, d'Asie et de l'archéologie. Jusqu'au dimanche 13 septembre, les galeries du quartier ouvrent leurs portes et se transforment en petits musées à ciel ouvert. C'est gratuit et on y croise des pièces qu'on ne reverra pas de sitôt. Et si vous êtes du côté de Belleville jeudi soir, le Food Market fête sa 100e édition sur le boulevard. De nouvelles adresses, des chefs, une fanfare et une soirée gratuite ouverte à tous. On file maintenant en Suisse romande et là c'est un anniversaire. Le septembre musical Montreux-Vevey souffle ses 80 bougies. Du 9 au 18 septembre, le festival fait son grand retour à l'auditorium Stravinsky après 2 ans de travaux. Ce mercredi 9, coup d'envoi au théâtre Le Reflet de Vevey avec le violoncelliste Gauthier Capuçon, entouré de 6 jeunes lauréats de sa classe d'excellence. Et jeudi 10 à 20h, direction le château de Chillon à Vétot pour une rencontre inattendue, la mandoline d'Avi Avital et l'accordéon de Ksenjira Sidorova, de Mozart à Villa Lobos. Un château au bord de l'eau, 2 instruments rares, on vous laisse imaginer. Attention tout de même, plusieurs concerts affichent déjà complet. À Genève, l'Abati Festival de Genève vit ses tout derniers jours jusqu'au 13 septembre. Le programme complet est sur le site du festival. Enfin, à Marseille, le Mucem poursuit Moussi Traoré, la mode aussi, une immersion dans l'univers d'un créateur pour qui la couture est d'abord une histoire de transmission. C'est jusqu'au 16 novembre et le musée est bien ouvert mercredi et jeudi. Je vous souhaite une belle semaine à vous. Ouvrez grand les yeux et les oreilles, c'était Aurélien sur Hop Radio.
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1: Bonjour à tous. 1 600 000 femmes vont recevoir un courrier de la NSM à partir du 14 septembre. Des femmes qui ont pris certaines pilules contraceptives. Elles vont ainsi être informées sur le risque faible mais accru de développer un méningiome, une forme de tumeur qui se développe à partir des méninges. Un risque qui reste tout de même limité selon l'Agence nationale de sécurité du médicament. Cette nouvelle alerte de la contrôleure générale des lieux de privation de liberté, elle dénonce des dysfonctionnements graves dans la prise en charge des urgences psychiatriques dans divers hôpitaux d'Île-de-France. Elle pointe ainsi du doigt des patients coincés plusieurs jours sur des brancards allongés au sol ou retenus arbitrairement. La contrôleure appelle à trouver très rapidement des solutions organisationnelles, bâtimentaires, capacitaires et de ressources humaines. On connaît la date du procès en appel de Cédric Jubilard. Le peintre plaquiste sera jugé par la cour d'appel de Toulouse du 30 avril au 14 mai 2027 pour le meurtre de son épouse Delphine Ossaguel. En première instance, il a été condamné à 30 ans de réclusion criminelle. Et depuis, on le rappelle, Cédric Jubilard a reconnu avoir tué l'infirmière de 33 ans en décembre 2020 à leur domicile de Cagnac-les-Mines. Un incendie cette nuit à Marseille. Il s'est déclaré au marché du soleil dans le deuxième arrondissement de la cité phocéenne. Un site connu pour être le temple de la contrefaçon et qui vient d'être fermé définitivement par la justice. Donald Trump sort le carnet de chèques pour convaincre les électeurs américains. Le président des États-Unis a en effet promis hier le versement d'un dividende de 5 000 $ par citoyen adulte, mais uniquement si son parti garde le contrôle des deux chambres du Congrès après les élections de mi-mandat. Et puis les Britanniques vont pouvoir découvrir la tapisserie de Bayeux. L'exposition de ce trésor médiéval débute aujourd'hui à Londres. La tapisserie longue de près de 70 mètres est arrivée à Londres le 10 juillet après un transport ultra sécurisé afin de protéger cette œuvre majeure et extrêmement fragile. Jusqu'à 1 million de personnes sont attendues pour cette exposition qui doit se terminer le 11 juillet 2027. Excellente matinée à tous.
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1: Eh bien oui, on entend souvent les gens qui disent « j'ai pas eu le temps de t'écrire, j'ai pas eu le temps de t'envoyer ce mail, j'ai pas eu le temps de téléphoner ». On a l'impression que leur journée est super remplie. Ce n'est pas toujours faux, mais ce n'est pas toujours vrai non plus. Celui qui a besoin de toi te contactera. Celui qui veut te voir aura du temps pour toi. Celui qui te veut te trouvera. Le reste n'est qu'une excuse. Avons-nous le courage de le reconnaître, que toutes ces phrases d'échappatoire, ces phrases qui nous donnent l'impression de ne pas avoir eu le temps, ne sont que des phrases, que des excuses? Quand on aime, quand on veut, eh bien, on trouve toujours du temps, surtout lorsqu'il s'agit des autres.
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1: Bonjour à tous, j'espère que vous allez bien, que vous avez passé une bonne semaine et bienvenue à ceux qui nous découvrent pour la première fois. Aujourd'hui, on va présenter une émission qui va parler d'une bataille qui a lieu dans le ciel et on va voir ça avec le pasteur Élise Lazarus. Comment vas-tu Élise ?
2: Ça va très bien Nafi, merci.
1: Et avec le pasteur Jethro Camille. Comment vas-tu Jethro ?
3: Bonjour Nafi, je suis en pleine forme. Bonjour tout le monde.
1: Tu vas bien. Et cette bataille dans le ciel. Alors, je ne sais pas pour vous, il y a un jeu que j'aime énormément avec mes amis le samedi soir. On joue au domino. C'est une bataille, le domino, on est d'accord. Et en fait, il y a deux types de batailles. Il y a ceux qui jouent au domino de façon aléatoire et ceux qui comptent. Et quand on compte les dominos, on peut savoir à l'avance qui a gagné. Et du coup, inutile de vous dire que par rapport à cette bataille dans le ciel, il y a deux personnages principaux. Et il y a forcément un vainqueur. Et moi, je voyage avec le vainqueur. J'espère que c'est la même chose pour vous. J'aimerais qu'on parle d'un personnage, le roi de Tyr. Mais je souhaiterais que l'un d'entre vous explique brièvement qui est le fameux roi de Tyr.
3: Eh bien, on peut peut-être commencer par lire ce petit passage là qui en parle justement dans Ézéchiel 28. À partir du verset 12 et jusqu'au verset 15, « Toi, l'homme, chante un chant de deuil sur le roi de Tyr. Tu lui diras, voici les paroles du Seigneur Dieu. Tu as été un modèle de perfection, tu étais rempli de sagesse et d'une beauté parfaite. Tu vivais en Éden, le jardin de Dieu, couvert de pierres précieuses, rubis, topazes, diamants, chrysolites, cornaline, jaspe, saphir, grenat et émeraude. Tu portais toutes sortes de bijoux en or préparés pour le jour où tu as été créé. Je t'avais choisi comme chérubin protecteur aux ailes étendues. Tu vivais sur ma montagne sainte, tu te promenais au milieu des pierres de feu. Tu t'es conduit parfaitement depuis le jour où tu as été créé jusqu'au jour où le mal est apparu chez toi. »
1: Oh là là, alors par contre il y a quelque chose que je ne comprends pas. Tu as commencé par parler de noblesse, hein. Il a parlé de bijoux, tout ce qu'il y a de plus fantastique. Et t'as terminé par le jour où le mal est entré en toi. Quelqu'un peut m'expliquer là ?
2: On va commencer par dire que dans la Bible, tu as des textes comme dans Ézéchiel, c'est des textes prophétiques.
1: D'accord.
2: En gros, ça veut dire qu'il y a une double lecture dedans. Ce monsieur Ézéchiel, c'est celui qui a écrit le livre. C'est quand on est croyant, on pense qu'il recevait des messages de Dieu.
1: D'accord.
2: Qu'il les a écrits, qu'il les a expliqués aux gens autour de lui. Et probablement qu'à son époque, devait y avoir un roi d'un pays qui s'appelait Tyr, qui devait au départ être un très bon roi, très riche, mais bienveillant. Et puis qui à un moment a vrillé, est devenu dingue et a commencé à faire n'importe quoi. Ça, c'est la première lecture. Mais si tu regardes le texte, il y a des trucs un peu bizarres de dire ça d'un être humain. Tu étais dans le jardin d'Éden. Dans le jardin d'Éden, il n'était pas là, hein, le roi.
1: On est d'accord.
2: On dit tu étais un chérubin protecteur. Un chérubin, c'est un ange. Bon, c'est ok, c'est peut-être une comparaison. Tu marchais dans la montagne. Il y a des trucs, c'est un peu bizarre. Et en fait, ces textes-là, il y a donc cette première lecture qui D'accord. est de l'époque, mais ils sont merveilleux parce qu'il y a une deuxième lecture pour nous parler ou de quelque chose qui va se passer dans l'avenir ou de quelque chose qui s'est passé il y a longtemps dans le passé. Et là, typiquement, ce texte, il parle aussi de quelque chose qui s'est passé dans le passé. Une personne qui était un ange, très beau, magnifique. Donc tu vois, à oui, l'époque, on te dit couvert de pierres précieuses et tout.
1: Ça, oui.
2: En gros, t'es waouh, on te voit, tu fais waouh. Et cette personne-là qui était parfaite, merveilleuse, super proche de Dieu, à un moment, le mal arrive chez lui, décide de faire le mal. Et dans la Bible, on sait qui est cette personne-là, parce qu'on nous donne son nom. Alors il en a plusieurs. Lucifer, de l'époque où il était un ange, ça veut dire porteur de lumière, t'imagines ? Porteur de lumière, quoi. À quel point il devait être beau. Il s'appelle aussi Satan et le diable.
1: Ça, de mémoire, c'est un petit peu moins gratifiant quand
2: c'est
1: même.
2: C'est un peu moins sympathique. Donc en gros, ce texte, il est là pour te parler de cet être qui a décidé d'être en conflit avec Dieu, qui était un ange, qui était merveilleux et qui a complètement...
1: D'accord.
2: Voilà.
1: Il a vrillé, donc si j'ai bien compris, il en est venu à faire des choses qui ne sont pas bien du tout. Mais quelle est sa démarche en fait? Pourquoi en venir à cette position en fait? Je ne comprends pas.
3: Mais le texte...
2: Il avait tout.
3: Qu'on continue un petit peu. Le texte, je lis au verset 17. « Ton cœur est devenu orgueilleux à cause de ta beauté. » Bon, ça, moi, je suis sûr que ça ne m'arrivera pas. « Ta brillante réussite t'a fait perdre la tête. C'est pourquoi je te jette par terre et je te présente aux autres rois. Dans la conduite de tes affaires, tu as souvent été injuste et malhonnête. Tu as traité Dieu avec mépris, etc. etc. » Et donc, ça démarre.
1: Dieu avec mépris.
3: C'est curieux, quoi. C'est un petit peu comme si c'est un petit peu comme si d'un seul coup son regard se porte sur lui-même et son regard reste sur lui-même et il devient son propre centre de gravité. Il devient narcissique, quoi. Comment est-ce qu'on dit
1: il... Oui, c'est ça.
2: En gros, tu as un autre texte, c'est Ésaïe 12, si je me rappelle bien. 14, pardon. Merci, j'ai trop. Ésaïe 14, où on te parle aussi de Satan et de ce qui s'est passé. Et on te dit. Tu as voulu devenir semblable au Très-Haut, donc devenir semblable à Dieu. Donc en gros, on te dit, à un moment, dans cet être parfait, il y a une petite racine qui s'est mise là, de commencer à dire, mais moi je suis aussi bien que Dieu. Je peux faire mieux que lui. Pourquoi moi, j'ai pas le droit d'être comme Dieu? Et tu sais, est-ce que t'as déjà été vraiment jalouse de quelqu'un?
1: Oui, ça m'est déjà arrivé, soyons honnêtes.
3: Oui, Kylian Mbappé en ce moment, ça m'énerve.
2: Je comprends. Je suis sûre que tous ceux qui nous regardent, ça nous est déjà tous arrivé une personne, vraiment. Et le truc, c'est que quand tu commences à être jaloux de quelqu'un, ta façon de le voir devient vraiment mauvaise. C'est-à-dire, si moi je suis jalouse, c'est pas d'une fille qui est vraiment super belle, qui réussit bien et tout. Oui. Je commence à dire, elle a bien réussi ça, mais je suis sûre, elle a dit des saletés sur les autres pour y arriver. Et regarde comment elle se la pète. T'as vu son petit sourire en coin? Alors qu'elle a rien fait, la fille, elle vit sa vie tranquille. Mais mon regard à moi commence à vouloir la salir parce que c'est insupportable de considérer qu'elle est meilleure que moi.
1: Alors j'ai une petite question. Tout ce que vous dites, ça en dit long sur nous-mêmes en fait. C'est triste parce que j'ai souvent entendu parler de Satan en disant que c'était la personne la plus exécrable au monde. Mais est-ce que nous, parfois, on n'aurait peut-être pas... Je jette pas pierre à personne, je vais parler que de moi. J'ai quand même quelques comportements similaires. La jalousie, j'ai déjà eu, même si aujourd'hui j'ai pris en maturité que ça ne m'arrivera pas. Mais la colère, des choses comme ça, on peut pas malheureusement... je me fais le porteur du diable, malheureusement, mais ça, on n'a pas des choses similaires? Des comportements similaires?
3: Personnellement, jamais.
1: Je t'envie parce que du coup, moi je tends à m'améliorer et je sens qu'il y a des choses chez moi qui malheureusement tendent un petit peu vers... voilà.
3: Plus sérieusement, c'est très subtil. C'est très très subtil. Je vais reprendre l'exemple de Kylian Mbappé pour être vraiment très concret. Bon, c'est un joueur, c'est incroyable. Quoi. Il est vraiment très bon. Bon. Maintenant, si il... Et il commence à distordre un petit peu sa perception, s'il commence à vriller un peu, pour reprendre l'expression, il peut se dire, le PSG c'est moi, le foot c'est moi, ou quelle que soit l'équipe c'est moi, sans moi l'équipe n'existe pas, etc. Et à partir de là, t'as toutes les relations qui se, la confiance s'en va, les relations se brisent, et l'équipe ne gagne plus rien, parce qu'une équipe c'est une équipe. Et la vie, par nature, et en particulier la vie relationnelle et spirituelle, c'est des relations. C'est des relations humaines, c'est des relations entre soi et Dieu, c'est des relations avec soi-même, c'est la relation. Et quand tu commences à couper la relation, tu rentres dans quelque chose qui va te détruire et qui détruit autour de toi. Et c'est exactement ce que Satan a fait. Et c'est exactement ce que, bien souvent, on fait.
1: Mais c'est idiot, je vais laisser la parole à Élise, mais je trouve ça bête. C'est-à-dire qu'il a tout ramené à lui en voulant être, pour une certaine génération, calife à la place du calife. Sauf que c'est perdu d'avance. On sait qui est le vainqueur. On ne peut pas être mieux que le créateur.
2: En fait, si nous, on est dans cette histoire-là aussi, c'est parce que quand le diable a commencé à penser comme ça, quand l'orgueil, la jalousie s'installe en toi, tu ne vois plus les choses correctement.
1: Ah oui.
2: Tu n'arrives plus à voir que tu n'as aucune chance que ça marche.
1: C'est vrai.
2: Quand tu rentres vraiment dans le mal, tu ne raisonnes plus clairement. Et du coup, la Bible nous dit, dans Apocalypse 12, entre autres, verset 7, Puis il y a un combat dans le ciel. Michaël et ses anges luttent contre le dragon. Le dragon lutte lui aussi avec ses anges, mais il n'est pas le plus fort. Et je continue un peu plus loin le verset 9, histoire qu'on soit bien sûr. Ce dragon, c'est le serpent des premiers jours. Il est appelé l'esprit du mal et Satan. Il trompe le monde entier. Donc, on te dit bien là, en image avec un dragon et tout, mais on te dit que c'est Satan, il te le précise. À un moment, quand le mal arrive dans Satan, il en contamine d'autres, même des anges, parce que ça se distribue le mal, malheureusement.
1: Oui, malheureusement.
2: Quand on commence, tu sais, et à nouveau, hein, je reprends
3: oui,
2: si je suis jalouse de quelqu'un, je vais commencer à aller te voir toi parce que t'es ma copine, je vais te dire, tu sais, telle personne, elle est comme ci, elle est comme ça. Et toi, tu vas finir par être contaminé aussi parce que ta vision de la personne va changer. C'est ce qui s'est passé, Satan. Il est allé voir des anges pour leur dire, et regarde Dieu, il est pas vraiment bon. Sa loi, elle est trop dure. Il essaye de nous rabaisser. Et il a réussi à en contaminer certains. Il a fait une guerre, il a perdu. Et la mauvaise. Donc, il est allé voir les êtres humains et il leur a sorti le même discours. Et tu sais quoi? Dieu, il t'aime pas vraiment. Tu pourrais être comme lui, mais il veut t'en empêcher. Désobéis-lui. Et malheureusement, ben, les premiers êtres humains, Ève et Adam, ils l'ont cru. Et ils se sont désolidarisés de Dieu. Mmh. Et on s'est retrouvés embarqués dans cette guerre, parce qu'on a choisi d'être embarqués dedans. Et c'est pour ça que nous, aujourd'hui, ben, nous aussi, on est orgueilleux. Nous aussi, on est jaloux.
1: Malheureusement.
2: Parce qu'on a été contaminés. Et heureusement que Dieu, il a dit, vous savez quoi? Vous m'avez planté un couteau dans le dos, je vais quand même venir vous sortir de votre situation pourrie et vous sauver.
3: Ah oui, ça c'est magnifique ça. D'ailleurs, pour bien illustrer à quel point est-ce que parfois on se ment à soi-même, j'ai reçu il y a quelques années un email qui me disait que j'avais gagné 4 millions à la loterie espagnole.
2: Et t'as pas partagé avec moi?
3: C'est imminent, le partage est imminent. Ça me paraissait tellement absurde, j'ai pas été en Espagne, je joue pas au loto, pourquoi est-ce que j'aurais gagné 4 millions, ça a aucun sens. Donc je me dis, c'est une arnaque évidemment, mais je me dis, mais l'arnaque est tellement bête, je vais aller voir qui peut croire à ça. Et je me rends compte qu'il y a deux catégories de personnes. Des gens très peu instruits, des gens qui sont impulsifs, etc. Ça c'est la première catégorie. Et de l'autre côté, des gens instruits, des gens qui ont un très haut niveau d'études, des gens très intelligents. Mais qui expliquent qu'à un moment donné...
2: L'espoir.
3: Émotionnellement, voilà, l'espoir. Et puis ils ont commencé à se projeter, ils ont commencé à imaginer ce qu'ils pourraient faire avec l'argent.
2: Exactement.
3: Justement, ils voulaient acheter un nouveau bateau ou un nouveau quelque chose, ça tombait vraiment à pic, etc. Et on peut croire n'importe quoi, pour peu que les émotions soient mal orientées et qu'on ait un peu perdu sa lucidité, on peut se retrouver dans une spirale de délire. Et c'est ce qu'on est en train de faire, et le délire est souvent tout destructeur. Regardez, on a une planète qui est extraordinaire, et on est en train de scier la branche sur laquelle on est assis, tout en se disant pays les plus développés du monde, enfin tout en étant le porte-étendard du monde, enfin tout en prétendant beaucoup de choses, mais tout en étant en train de se suicider comme un petit feu l'air de rien, quoi. Donc.
1: Alors, est-ce que je ne sais pas si on aura assez de temps, mais si on n'a pas assez de temps, je vous invite à regarder l'émission d'après, évidemment. Est-ce que tu as parlé tout à l'heure qui fait le plus grand mensonge et qui le distribue à tout le monde? Et
2: comment il est malin? Il s'adapte au monde. À des moments, il a dit, il y a plein d'autres dieux à part Dieu. Il y en a plein d'autres. Ensuite, il a commencé à dire, moi, Satan, regardez, je suis un peu ridicule. Regardez, je suis rouge avec des pattes, une queue fourchue, il y a un enfer. Alors que c'est pas vrai du tout, c'est marqué nulle part dans la Bible. Au contraire, on dit qu'il est extrêmement beau et du coup, c'est comme ça qu'il séduit les gens. Il se rend ridicule, du coup, bah, il n'existe pas. Et en effet, il est aussi passé par, on va tout rationaliser, il n'y a pas de Dieu. Et aujourd'hui, il est en train de passer par certaines cultures aussi pour essayer de donner cette idée qu'il y a peut-être un Dieu, mais s'il y a un Dieu, il n'aime pas vraiment les êtres humains et ce n'est pas le vrai gentil. Donc, il utilise toutes les méthodes. Son seul but, c'est que nous, on ne soit pas proche de Dieu, puisque lui a perdu, et il l'a déjà perdu, il le sait, de nous entraîner avec lui, histoire de rendre Dieu le plus triste possible.
1: Merci beaucoup pour toutes ces explications. Merci beaucoup, Jethro. Je te remercie d'avoir passé ce temps avec nous. Merci pour cette lecture, merci pour ces explications. Merci beaucoup, Élise. Merci pour ce débat. Alors, Alors, je vous souhaite à toutes de passer une excellente semaine. Mais avant toute chose, cette bataille, on l'a déjà gagnée. Et je pense qu'il est préférable d'être du côté du vainqueur, donc du côté de Dieu, que du côté perdant. Enfin, moi, personnellement, j'aime gagner au domino, donc pour les autres batailles, c'est déjà tout vu. Passez une excellente semaine.

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ces domaines-là pour discréditer la foi et discréditer Jésus. Mmh. Et dans les deux domaines, Jésus va rappeler que finalement, ce qui importe, c'est justement la disposition du cœur. Mmh. Il va leur dire, effectivement, par rapport à la pureté, ce n'est pas le rituel qui compte, mais c'est ce qui va sortir de ton cœur. Donc, quelque part, il faut aussi travailler ce qu'il y a dans son cœur. Et de l'autre côté, par rapport justement au miracle, il va leur...

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1: Michel Vanhoeuf, bonjour.
2: Bonjour.
1: Vous êtes spécialiste en huiles essentielles de plantes. Nous reviendrons d'ailleurs sur un site internet que nos auditeurs peuvent consulter s'ils veulent avoir des informations sur une plante. Nous parlons parfois de plantes très familières, d'autres qui le sont moins. Aujourd'hui, ça fera partie des plantes familières, parce qu'on va parler du cumin. Alors le cumin qu'on connaît bien dans l'alimentation, peut-être un petit peu moins bien en ce qui concerne ses vertus.
2: Voilà, donc le cumin est quand même assez connu, donc utilisé depuis le Moyen-Âge comme carminative, comme calmant. On a même utilisé le cumin en Allemagne pendant le Moyen-Âge pour remplacer, quand on n'avait pas de poivre, on mettait du cumin. On le retrouve encore d'ailleurs dans les pays du Nord, on trouve beaucoup dans le pain. Hein, donc des pains, des fromages, des fromages de la Hollande avec du cumin. On n'a pas toujours le même goût. Ici, dans le sud, ce sera plutôt, je pense, dans le couscous. Voilà, en alimentaire, c'est assez connu, moins connu en huile essentielle. En fait, l'histoire de la distillation du cumin ne remonte pas très très loin, mais c'est très très vite devenu une petite industrie. Et surtout en Hollande, on en a cultivé de plus en plus. Donc on doit remonter seulement au 19e siècle pour vraiment avoir de plus en plus de distillation de cumin. Aujourd'hui, il est cultivé en Égypte, cultivé en la Turquie, la Chine, Maroc, beaucoup en Espagne aussi, de plus en plus. Donc c'est une huile essentielle avec une odeur un peu brunâtre, parfois même un peu presque noire, et avec une odeur forte, pénétrante. Ça ressemble un peu le curry, il y a un côté boisé dedans. Donc, bien apprécié par la parfumerie pour certains parfums masculines et des mélanges épices et boisés. Et dans l'Orient, on va le retrouver dans des mélanges, dans des parfums plutôt féminins, donc en mettant un petit peu ce cumin dedans. Au départ, quand c'est distillé, c'est assez clair et puis très très vite, elle commence à devenir vert brun. Alors, il existe plusieurs huiles essentielles de cumin. Celle qu'on trouve le plus, c'est un cumin dont je vais parler aujourd'hui. On va dire où il y a pas mal de paracimène. C'est une molécule qu'on va retrouver, par exemple, dans certains thym. Alors, ça donne quoi pour nous, pour les propriétés? Alors, c'est un produit calmant, hypnotique, donc pour aider à dormir. C'est un produit anti-hystérique, anti-spasmodique, apéritif. On retrouve un peu comme dans l'alimentation, calmante, digestive, et aussi, comme avec l'anis et le fenouil, un peu galactogène. Donc, c'est-à-dire les femmes qui allaitent les enfants. Je pense, dans ce cas-là, qu'il ne faut pas prendre l'huile essentielle, mais prenez plutôt les semences et des tisanes.
1: Donc, on le rappelle, donc des huiles essentielles, ou bien encore, là, dans le cadre du cumin, des tisanes de cumin qui peuvent aider à la lactation des voilà. Mamans qui s'inquiéteraient un petit peu.
2: Exactement.
1: Et le tout, c'est de savoir si le bébé, après, est d'accord.
2: Oui, en général, ils aiment bien. Ça, on a vécu nous-mêmes. Et donc, on voit que ce cumin dépasse un peu ce qu'on a vu précédemment, le côté simplement digestif, arôme, etc. Elle fait beaucoup plus. Parce qu'on peut aussi l'utiliser dans des mélanges antidouleurs. Hein, donc il y a le côté paracimène qui rentre dedans. Donc on peut faire des huiles de massage antidouleurs avec le cumin. Et j'ai eu quelques cas de personnes qui m'ont indiqué d'avoir eu de très très bons résultats. Personnellement, j'utilise moins le cumin dans ce but-là, puisque quand on a beaucoup de choix, on va prendre des huiles qu'on va s'approprier un peu. Mais quand on n'a que quelques huiles essentielles en stock, ben avec le cumin, on peut faire plein de choses.
1: Eh bien, je vous remercie. Je rappelle à nos auditeurs, donc, pour en savoir davantage, un suivi également peut être fait avec votre site internet, Michel Vanhoeuf, sevenat.fr.

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1: Je dirais qu'Eric, c'est le talent, une boule de feu. Et souvent, on dit c'est le grand qui donne l'exemple. Mais c'est lui qui m'a donné l'exemple. Parce qu'il a commencé la musique avant. Il a commencé la musique avant, il prenait des cours de guitare et tout. Et c'est lui qui m'a donné l'exemple. Et je trouve que c'est un talent incroyable. Franchement, j'ai réécouté des titres de lui avec Sweetness. Pour moi, dans Sweetness, c'était Rico, quoi. Qui sortait du lot, c'était lui. Franchement, hein, je dis pas ça parce qu'il est là, mais pour moi, c'est le musicien le plus doué que j'ai rencontré.
2: Ouais. Ah ouais, ça me touche là, vraiment.
3: Ouais. Ah, c'est bien.
2: Ah, vraiment là, je
1: lui dis vraiment du fond du cœur, il a un talent de fou.
3: C'est pas la première fois que tu lui dis quand même.
1: Après, des fois, on n'a pas trop l'occasion de se le dire, mais...
2: Oh, c'est... De cette manière-là... Il m'a déjà dit qu'il avait de la... Comment dirais-je, de l'admiration pour moi. Mais de cette manière-là, comme ça, là, c'est... J'avoue que là, ça m'a vraiment...
3: Ça fait quelque chose. Ça,
2: merci Stéphane, merci.
1: C'est vraiment, vraiment sincère.
2: Tu veux nous faire pleurer, toi. Ah, t'as bien fait ton coup.
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1: Ici à Boost Espoir, il y a toujours un peu de tout. Il y a des pépites bibliques, il y a de la littérature, nous proposons des livres de lecture, il y a aussi des films. Et là, pour la chronique surprise, c'est Marina qui nous a préparé quelque chose.
2: Eh bien, je vous conduis de nouveau vers la littérature.
1: Ah, voilà. C'est la salle 6 que tu m'as proposée.
2: Alors, pas tout à fait. Ah. Pas tout à fait. Entre légèreté et profondeur, entre naïveté et consistance de la compréhension du monde au travers des yeux d'une toute petite fille de 8 ans qui se prénomme Jade. C'est l'auteur savoyard François Garagnon qui parle d'elle, tout droit sortie de son imaginaire, finalement. Une petite Jade qui a des yeux d'enfant, mais un regard très, très, très clair sur le monde. Elle partage ses découvertes avec un chouette verbe, avec néologisme et une pleine conscience de la réalité de la vie et de la profondeur de la vie. L'ouvrage majeur qui parle de son histoire, c'est Jade et les sacrés mystères de la vie. Okay. C'est un conte philosophique qui est paru en 1991 et qui a été vendu en France à plus de 630 000 exemplaires, donc c'est quand même pas mal. Il a été traduit en 12 langues pour le moment et je vous propose d'en lire un extrait.
1: Ah, vas-y, parce que maintenant on est curieux.
2: Ah bah oui, et il nous parle justement de la relation à l'autre. Il faut devenir des sources, dit Jade. Il faut que les autres aient envie de se désaltérer à notre source. Vous savez pourquoi les autres, ils n'osent pas? Eh bien, parce qu'ils ont fait de leur vie un tout petit filet d'eau. Ils ont peur de manquer, alors ils ouvrent le robinet tout doucement. Ils font du goutte à goutte pour s'économiser. Mais je vais vous dire, Raphaël, c'est mon ami à moi. Lui, c'est pas un petit filet d'eau, c'est une vraie cascade. Je lui ai demandé une fois comment il faisait pour avoir tant à dépenser et tant de force à donner. S'il n'avait pas peur d'être à sec. Il a ri aux éclats, Raphaël, pas pour se moquer, mais parce que dans ces moments-là, il a dit que je suis un sacré bout de chou. Et là, il me dit, Jade, vraiment, t'es irrésistible. Et puis, il m'a tout expliqué. Tu as déjà regardé une cascade? C'est comme une chute et une renaissance perpétuelle. L'eau n'arrête pas de tomber à profusion. On dirait même que plus elle s'ensuit, plus elle arrive. Plus elle dépense d'énergie et de fougue, plus elle est généreuse. Plus l'eau s'exprime de manière impulsive et entière, et plus elle est pure. Eh bien, toi, c'est pareil. Tu as entendu parler des nappes phréatiques? C'est l'eau de dessous la terre qui alimente les puits, mais aussi les sources. Eh bien, je crois, moi, qu'on a des sortes de nappes phréatiques qui sillonnent notre être tout entier. Si on ne sait pas libérer la source, eh bien, elle se tarit et on deviendra des cœurs secs. C'est pour cette raison qu'il faut devenir des sources pour les autres. Pour pas qu'ils meurent de soif. Bien sûr, on ne s'improvise pas source, on le devient. Tu penses peut-être qu'il faut avoir beaucoup d'eau pour en donner. Et là, tu te trompes. Monsieur Saint-Exupéry a dit « Plus tu donnes, plus tu t'enrichis. Plus tu vas puiser à la source véritable et plus elle est généreuse. » À quoi ça sert de thésauriser dans son cœur? Les sentiments qui ne sont pas donnés sont des sentiments perdus. Quand on a compris ça, on ne donne plus au goutte à goutte, on donne en cascade.
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0: 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Il est 11h.
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0: Bonjour Evelyne.
1: Bonjour.
0: Je suis très heureux de te retrouver dans cette émission d'Histoire inspirante.
1: Ouais.
0: Je te connais, enfin tu m'as connue tout bébé, en couche même, donc il y a très longtemps. Mais aujourd'hui c'est une personne qui est une jeune retraitée qui nous a contactés pour passer un petit moment dans cette émission d'Histoire inspirante pour parler de, non pas d'une expérience de vie, mais de presque ton expérience de vie, en tout cas de ce regard que tu portes sur la vie. Cette histoire, elle commence, on va commencer dans l'ordre chronologique. Elle commence où? Et il y a longtemps, tu n'es pas obligé de citer l'année. Hein
1: non, eh bien, mes parents sont devenus adventistes, j'avais 4 ans. Et donc j'ai toujours été dans l'église. Et l'église, c'est ma famille. L'église, j'y ai vécu plein de bonnes choses. J'y ai appris plein de bonnes choses aussi.
0: Tu as grandi en région parisienne, si je ne me trompe pas?
1: Non, je suis née en région parisienne, mais très rapidement, j'ai rejoint le centre de la France, parce que mon père voulait rejoindre sa région natale. Donc voilà. Et après, j'ai beaucoup bougé. Mais je suis retournée dans le centre, puisque j'y suis en ce moment.
0: Tu as beaucoup, beaucoup bougé, il faudrait dire, entre le centre de la France, l'ouest, le sud, l'est, enfin vraiment aux quatre coins de la France.
1: Tout à fait.
0: Une expérience très, très riche. Alors, cette expérience, elle commence dans ta jeunesse. Donc, tu parles de... Ça démarre dans un foyer chrétien où tu grandis et petit à petit, tu apprends à connaître Dieu.
1: Voilà. Mais je le connais plus intellectuellement qu'au niveau du cœur.
0: Et est-ce que cette expérience intellectuelle se concrétise, je sais qu'elle se concrétise quelques années après, par des études bibliques, c'est ça?
1: Oui, oui, tout à fait. Je me suis fait baptiser à 18 ans. Et puis, j'ai pu travailler dans une école d'église aussi, parce que j'aspirais vraiment à servir le Seigneur. Et après, il y a eu un mariage.
0: Alors, un mariage, un premier enfant qui arrive. Tu as quel âge à ce moment-là?
1: J'ai 23 ans, je crois. 23 ans, oui.
0: Donc, tu es une jeune maman. Et puis, un deuxième enfant.
1: Et un deuxième enfant, voilà.
0: Donc, pour l'instant, tout va très bien dans ta vie à ce moment-là. Et puis, rapidement, les choses se compliquent, notamment dans la relation avec ton ex-mari.
1: Voilà. Ça a été très long et très compliqué de pouvoir se séparer. Mais il a fallu le faire parce que c'était une question de survie pour moi et mes enfants, je pense. Donc j'ai dû fuir. J'ai dû fuir mon foyer en emportant mes deux garçons avec moi. Voilà. Et je suis retournée dans le centre de la France, dans la grande maison de mes parents, où ils ont pu m'accueillir, parce qu'il y avait de la place.
0: On est à une période de vie où le divorce, même dans l'église, il est... Bon, il existe, mais c'est quand même difficile. Comment ça s'est passé pour toi à ce moment-là?
1: Ben, disons que dans l'église même où j'étais à l'époque, j'ai eu du soutien parce que, bien sûr, ce que je vivais, les gens autour le voyaient et comprenaient. Ils ont compris. C'était pas dans le lieu clos de mon foyer que les choses étaient compliquées. C'était même aussi à l'extérieur. Donc j'avais un soutien et de mes frères et sœurs de l'église. Et donc j'ai vraiment senti qu'il fallait que je parte. Et c'est vrai que j'avais ces moments avec Dieu personnellement que j'ai mis en place. Peut-être, je sais plus trop à quel moment, mais un moment. Je pense que le Seigneur m'a fait comprendre que valait mieux que je passe à autre chose. Pour l'instant, parce que la porte n'était pas totalement fermée. On a toujours de l'espoir et c'est bien. Mais voilà, j'ai dû faire cette démarche. Mais le Seigneur était à mes côtés dans ce départ, même si c'est fait en cachette.
0: Oui, c'est quand même un arrachement, parce que tu changes d'église, tu changes de ville, tu changes de travail aussi, puisque tu disais que tu étais aussi enseignante dans une école chrétienne.
1: Comme tu avais les enfants, là, je n'enseignais plus.
0: Oui, hein,
1: donc c'était quand même plus simple. Mais voilà, je m'arrache à beaucoup de choses dans l'espoir que quelque chose s'améliore et qu'on puisse repartir, ça c'est sûr.
0: Donc la solution c'est de partir, mais tu te retrouves, alors tu as quel âge à ce moment-là?
1: 25-26 ans.
0: Donc encore une jeune maman quand même, 25-26 ans, tu te retrouves chez tes parents avec deux enfants. Et puis là, quelques temps après, tu apprends une autre nouvelle.
1: Voilà, là j'apprends une autre nouvelle. Je découvre que j'attends un troisième enfant. C'était pas le moment. Et c'est là où où j'apprends. Et au travers, comme tu l'as exprimé, j'ai de nombreuses expériences avec mon Dieu, où j'ai appris à lui faire confiance. Où il m'a permis de comprendre qu'il était toujours là. Et donc, quand j'ai découvert cette grossesse, j'ai dit, mon Dieu, mais ce bébé, je te le confie. complètement, parce que maintenant, c'était pas le moment. C'était pas le moment. Et Belle Seigneur m'a porté. Je me suis sentie en paix malgré ça.
0: Alors là, c'est quand même un chamboulement, j'imagine, parce que la difficulté financière, elle est là. Ok, tu as un toit sur la tête, mais tu pars avec tes enfants. Maintenant, il y a un troisième enfant qui est en train d'arriver. Il y a ce moment de basculement où tu parlais tout à l'heure d'une foi intellectuelle,
1: oui.
0: Et puis qui tout d'un coup va se concrétiser. Mais il y a encore un drame qui arrive. Alors, il est peut-être matériel, mais il est quand même réel.
1: Voilà. Donc, c'était une accumulation, puisque donc, la découverte de cette grossesse. Et puis, j'avais récupéré passablement d'affaires quand même dans mon ex-foyer, puisque dans les mois qui ont suivi, j'ai compris que je ne pourrais pas retourner dans ce foyer-là. Et il y a eu un incendie chez mes parents où tout ce que j'avais ramené a brûlé. Et c'est vrai que j'avais commencé à apprendre à mettre Dieu dans ma vie concrètement, c'est-à-dire à passer du temps avec lui pour qu'il puisse me guider. Hein. C'était aussi un moment personnel avec lui. Et je me revois en train de sortir de cette pièce où j'ai découvert que l'incendie avait tout brûlé. J'ai vu une page blanche devant mes yeux et je me suis dit, Seigneur, cette page elle est blanche, mais là, avec toi, je sais que je vais repartir, mais avec toi. C'est vrai que le jour de mon baptême, je me suis engagée. Mais c'était un petit pas. Et là, je pense que j'ai fait vraiment un pas. Et cette confiance que j'ai mise en Dieu en voyant cette page blanche, elle était entière. Et c'était vraiment du fond du cœur que je voulais avancer avec lui maintenant. Maintenant, je vais tout réécrire, mais avec toi.
0: Mais quand tu as vu ce page blanche, enfin, moi, je suis touché par ton témoignage, mais il n'y a pas eu un moment donné, tu t'es dit, mais pourquoi, Seigneur, ça me tombe dessus? Parce que, voilà, on peut aussi réagir de manière peut-être à l'opposé de ce que tu décris là, c'est de dire, mais attends, je dois divorcer, j'ai plus de travail, maintenant j'ai plus de maison, et puis les quelques affaires pour mes enfants, bah, elles partent en fumée.
1: Ouais.
0: Est-ce qu'à un moment donné, il n'y avait pas de la colère quand même chez toi?
1: Si, il y a eu de la colère. Mais j'ai peur, comment dire, c'est pas confortable d'être en colère, c'est pas confortable d'être mal. Alors, j'essaye rapidement de sortir de cette situation et je sais qu'avec Dieu, on peut. Donc, j'ai dit, Seigneur, dans ta parole, il y a plein de promesses. Il y en a plein. Et je vais trouver celle qui me convient à moi maintenant, en ce moment. Et je vais la réclamer, cette promesse. Il y en a, déchargez-vous sur lui de tous vos soucis, car il prend soin de vous. Ça a été une des premières. Donc, me décharger, qu'est-ce que ça veut dire? De plus porter. Donc, ma première bataille, ça a été de ne plus porter. Donc, tout ce qui est arrivé, là, ce bébé qui est arrivé, c'était pas le moment. Cet incendie qui me prive de tout ce que j'avais ramené, c'était insupportable. Non, mais ça, je veux pas le porter, Seigneur. Tu m'as dit de me décharger, alors je te le confie. Et puis, ma vie, elle est entre tes mains.
0: Alors, qu'est-ce qui a fait que, de cette foi de jeune fille, de jeune baptisée à 18 ans, de jeune maman, foi intellectuelle, mais pas dans un sens négatif, mais voilà, quelque chose comme si ce n'était pas descendu dans le cœur, qu'est-ce qui fait que tout d'un coup, ça descend dans le cœur et que tout d'un coup, tu apprends, alors j'aime bien ce mot, tu me l'as cité hors antenne, tu apprends à faire confiance. Ce n'est pas quelque chose qui vient comme ça, du jour au lendemain, la confiance. On le dit, il faut faire confiance à Dieu, mais toi, tu as appris à faire confiance. Comment tu en es arrivé à apprendre à faire confiance?
1: Comment j'ai arrivé à apprendre à faire confiance? Eh bien, je vais peut-être raconter une expérience où justement, c'est là où j'ai appris. Au bout de 2 ans, j'ai quitté le foyer de mes parents, j'ai pu avoir une location, une femme seule avec 3 enfants, c'est sûr que l'État m'a beaucoup aidée. Et puis bon, dans la région où j'habitais, les loyers ne sont pas trop chers, j'ai pu avoir un petit logement, j'ai pu avoir des meubles qu'on m'a donnés à droite, à gauche, enfin bref, je suis repartie dans la vie. Et donc, ça faisait 2-3 ans, que 2 ans, que j'étais sans mon mari. Et un samedi matin, on s'apprêtait à aller fêter le sabbat dans la nature avec d'autres frères et sœurs. C'était la fin de l'été, le début de l'automne. Et comme j'avais l'habitude, à ce moment-là, d'habiller mes enfants bien pour le sabbat. C'est un jour de fête. Et mon fils aîné, il avait une paire de chaussures en cuir qu'il avait, donc l'hiver d'avant. Je vais le chercher ça dans sa chambre, espérant que ça allait lui aller. Mais bon, il y avait des chances que ça n'allait pas. Et c'est ce qui s'est passé, ces chaussures ne lui allaient plus. Et là, un gros nuage est venu au-dessus de ma tête. Bon, je le décris comme ça maintenant, parce que ça s'est passé il y a un paquet d'années. Maintenant, je le décris comme ça. Quand tu le vis, tu ne peux pas analyser les choses. Il y a un gros nuage au-dessus de ma tête. Oh, comment je vais faire? J'ai pas d'argent pour lui payer des chaussures. Et puis, je suis toute seule, je suis divorcée, comment je vais faire? Et enfin, bref, tout, voilà, c'est la cata. Tu es complètement écrasée par tout ce qui t'arrive. Et pourtant, ce ne sont que des poches chaussures. Il n'était pas pieds nus, ces chaussures qu'il utilisait la semaine pour aller à l'école, il pouvait très bien les mettre. D'ailleurs, c'est celle qu'il a mise. Mais voilà, un petit peu de souci qui prend une grosse ampleur parce que ça te remet dans ta condition et puis tu as râlé pâquerettes. Et là, j'ai dit non, c'est sabbat aujourd'hui, j'ai pas envie d'être envahie par ça, j'ai envie que ça soit un jour de fête. Alors j'ai dit, Seigneur, ce problème de chaussures, tu t'en occupes. J'ai pas demandé des chaussures, hein. Tu me l'enlèves. Moi, je le veux pas, ce fardeau. Tu me l'enlèves. Pouf, c'est bon. J'ai continué à préparer mes enfants et tout. Et jusqu'à ce qu'on parte, qu'on soit dans la voiture, je t'assure qu'il s'est passé 5 ou 6 fois que cette idée,
0: ce nuage, comme tu dis,
1: ce nuage revienne au-dessus de ma tête. Et bien souvent, et je l'ai pris ce nuage et j'ai dit non, Seigneur, je t'ai confié ce problème, je ne veux pas le porter. Tu en fais ce que tu veux, je ne veux pas que ça me gâche la vie. Et la dernière fois que j'ai dû me battre, parce que c'est un combat, pour moi c'est un combat, ça a été dans la voiture. Et je t'assure qu'à partir de ce moment, jusque toute la journée de sabbat, le voyage qu'on a fait, l'arrivée là-bas, la journée passée là-bas, je n'ai plus pensé à ces chaussures, mais plus du tout. Mais j'ai dû me battre pendant un bon moment pour ne plus l'avoir. Et à la fin de la journée, il y a une sœur qui me dit « Passe à la maison, j'ai quelque chose à te donner ». Bon, ok, je la connaissais, c'était une amie. Bon, ben, je suis allée chez elle et elle arrive dans la cuisine où j'étais. Et elle vient avec une paire de chaussures en cuir et mon fils aîné les essaye. Elles lui vont. Tu crois que j'aurais pu me dire, waouh, ça y est, le Seigneur a répondu à ma prière, chouette. Non, même pas. Il l'avait enlevé. C'est une fois arrivé, il avait enlevé le fardeau que j'avais sur mes épaules. Une fois arrivé dans la voiture, c'est mon fils aîné qui me dit « Mais maman, regarde, on en avait besoin, j'en avais besoin, et on les a !» Et en plus, cette sœur, elle m'a donné encore autre chose en plus pour mon fils. Et là, mon cœur s'est rempli d'une reconnaissance pour Dieu. Mais là, ce que je veux, si je raconte cette expérience, c'est... Oui, Dieu, c'est pas magique. C'est pas magique. À la fin de chaque expérience, je me pose la question « Qu'est-ce que Dieu veut me faire comprendre au travers de ça ?» Parce que bien des personnes aussi pourraient prier pour des chaussures et n'ont pas la réponse. Ça, je peux l'entendre. Et ce n'est que des chaussures. Mais pour moi, même pour des problèmes importants, c'est la même chose. Mais qu'est-ce que Dieu veut me faire comprendre? Et pour moi, toutes ces petites expériences que le Seigneur m'a fait vivre, quand je lui ai confié, mais pleinement, alors là, s'il faut vivre le lâcher prise, parce qu'il y a prier, comme je t'ai expliqué, plusieurs fois j'ai dû le déposer. Plusieurs fois. Et des fois, tu mets des mois, des années à déposer le fardeau. Et le Seigneur, il ne peut agir que quand tu lui as laissé pleinement la place. Donc, c'est pas magique. Et le Seigneur veut me faire comprendre, pour moi, au travers de ces expériences, et confiance. Je suis là.
0: Alors, ce que j'aime beaucoup dans ce que tu viens de nous dire, parce que ça pourrait peut-être même faire sourire certains de nos auditeurs, tu vois, bon, une expérience de chaussures, etc. Ouais. Mais... ce que je trouve très intéressant, c'est vraiment, je reviens sur ce mot d'apprentissage.
1: Ouais.
0: C'est-à-dire que là, ton combat n'est pas, Seigneur, allez, fais que je puisse acheter des chaussures. Ton combat, c'est enlève-moi ces idées obscures, enlève-moi ce nuage gris que tu as décrit au-dessus de ma tête, cette colère, peut-être certains vont l'exprimer différemment.
1: Non, je dirais pas enlève-moi.
0: Oui.
1: Non. Seigneur, moi j'apprends à le lâcher.
0: Oui.
1: Le Seigneur, il va pas le prendre pleinement si tu le lâches pas. Si tu le lâches qu'un quart, il prendra pas. Un demi, il prendra pas. Même à 99%, si tu le lâches pas, il le prendra pas. Et
0: mais
1: cette confiance, au cours des années, parce que ça fait quelques années maintenant, j'ai tellement vécu d'expériences où, comme je dis, où j'ai appris à lâcher prise. Si tu laisses à Dieu la possibilité de remplir ça, il va le remplir. Et là, tu dis, waouh ! Ben, la fois d'après, tu lui donneras ça. Puis tu diras, waouh ! Oh, Seigneur, même ça ! Et petit à petit, dans mon expérience de vie de chrétienne, j'ai appris à ouvrir tout grand mes bras. Parce qu'on est pétri de peur.
0: Mais tu parles d'apprentissage, et je reviens sur ce terme-là, parce que finalement, dans cette histoire-là, même toi, t'as pas vu, t'as pas compris. Et c'est ton fils qui, tout d'un coup, te fait prendre conscience de « Regarde, maman, ce qui s'est passé, finalement. »
1: Tout à fait.
0: Donc, c'est aussi cette difficulté-là. On prend, encore une fois, cet exemple de chaussures, de cette petite expérience que tu vis, pour expliquer ce mécanisme qui est de dire « Seigneur, quand je te le confie pleinement.
1: Ouais. »
0: Et je veux pas que ça me, excusez-moi du terme, pourrisse la vie.
1: Oui, oui.
0: Donc, il y a vraiment cette démarche de foi. Et je sais que tu as fait... Alors, tu pourras en citer beaucoup, mais le temps va nous manquer dans l'émission, en tout cas. Il y a une autre expérience de foi que tu vas vivre peut-être, je crois que c'était quelques années avant, peut-être, avec une problématique de voiture,
1: voilà.
0: C'est ça ?
1: Voilà, ben, c'est le tout début, si tu veux, en fait.
0: Tout
1: a commencé plutôt là, c'est vrai, j'aurais dû commencer par là. Et ben là, je me revois, ma fille était dans la poussette, ben, ça faisait 6 mois que j'étais chez mes parents. Je me revois avec ma fille dans la poussette et j'avais besoin, chez moi, d'avoir, bon, je vivais toujours chez mes parents, d'avoir une voiture. Hein, j'avais 3 enfants, fallait que je travaille. Avec une voiture, tu ne fais rien. Et c'était vital. Et je me revois en me promenant, dis Seigneur, j'ai besoin de cette voiture. J'ai besoin. Il me la faut. Mais le fardeau, je le portais tout le temps. Je voulais, ce que je recherchais, c'est d'avoir tellement la foi et tellement, oui, la foi en ce Dieu. Seigneur, je te confie ça maintenant. Ben ok, très bien. C'est entre tes mains. Mais j'ai pas ressenti cette paix. Mais après, avec des années, oui, dans d'autres expériences. Mais je me suis battue. Tu peux pas savoir combien d'allers-retours que j'ai fait sur une route pour ressentir cette paix. Seigneur, je veux sentir cette paix parce que je sais que tu t'occupes de moi. Et pour lâcher réellement prise, ça a été une bataille, mais une bataille entre moi, dans mon cœur, quoi. Bon, ben ça s'est passé un jeudi. Le sabbat, je suis allée dans une autre église, pas celle où j'avais l'habitude, où j'avais des amis, à sortir de l'église. On se retrouve entre amis, on papote, hein, comme on fait souvent, on a du plaisir à échanger. Et puis là, il y a un ami qui me dit, ben, si c'était pas sabbat, en rigolant, hein, parce qu'il est très, il aime bien, il est très, très blagueur, si c'était pas sabbat, ben, je vous dirais que j'ai ma voiture à vendre, parce qu'il devait partir à l'étranger, donc c'était assez, il était assez pressé, il disait ça en rigolant. Une boutade. Et puis moi, je me suis battue pendant 10 jours, il y a 2 jours en arrière, pendant des heures, pour pas porter ce fardeau. Et lui, il vient me le remettre sur le dos, là. Et moi, en rigolant, j'ai dit, si c'était pas sabbat, je dirais que je cherche une voiture. Mais le problème, c'est que j'ai pas d'argent. Et il y avait d'autres amis dans ce groupe qui me disent, mais nous, on est là pour quoi ? Bon, te l'achètes cette voiture, puis tu la payeras quand tu pourras, il n'y a pas de problème. Tu mettras le temps que tu voudras. Attends, j'ai dit, attends, on est sabbat. On ne doit pas s'occuper d'affaires matérielles. Et le Seigneur répond à cette bataille que j'ai eue de pas pour me décharger de ce fardeau. Et il fait ça un samedi matin. C'était pour moi époustouflant, quoi.
0: Époustouflant, ça veut dire quoi exactement ? Est-ce que c'est-à-dire que tu as vu tout de suite la réponse de Dieu ?
1: Oui, j'ai vu tout de suite la réponse de Dieu, et puis qu'il fasse ça, qu'il s'occupe de mon matériel un sabbat. On ne doit pas s'en inquiéter le sabbat. Et le Seigneur, il me répond un jour de sabbat. Donc c'était comme quoi le Seigneur, il s'occupe tout le temps de nous. Hein, et il veut notre bonheur, il veut notre paix, il veut nous remplir de lui. Hein, et je l'ai pas senti ce jeudi où je me baladais, que le Seigneur il avait pris mon problème. Je l'ai pas senti, alors que je voulais le sentir. Ben là, je l'ai senti. Et ça a été vraiment le tout début, c'est vrai, de cet apprentissage d'apprendre.
0: Cette jeune femme qui quitte son mari, qui part avec ses enfants, qui écrit cette page blanche, elle en est où aujourd'hui dans son histoire ? Cette page blanche, est-ce qu'elle est remplie ou est-ce qu'elle reste encore à écrire ?
1: Elle est remplie. Tu vois, j'avais trop envie de venir partager ce que le Seigneur a fait pour moi. Et, excuse l'émotion, et j'aurais tellement de choses à dire. Mais si je peux me permettre, dire à tous ces auditeurs qui peuvent nous entendre, ayez confiance, apprenez à mettre Dieu dans le concret de votre vie, dans les petits détails, parce que vous apprendrez à le connaître. Après, tu apprendras à le mettre dans des gros problèmes. Après, tu apprendras à le connaître dans des problèmes plus profonds, oui, plus qui sont plus sensibles. Et cet apprentissage, il continue. Il continue, parce que, oui, il continue. J'ai vécu pas mal longtemps une bataille dernièrement. Mais ma confiance, elle est là, parce qu'elle est construite sur plein de choses, plein de choses. Mais ça s'apprend, ça s'apprend. Et ça s'apprend à lâcher prise. Et j'ai un tempérament où j'ai eu besoin d'apprendre ça.
0: Tes enfants aujourd'hui, quel regard ils portent sur leur maman, sur cette histoire ?
1: J'ai deux garçons, j'ai trois garçons et une fille. Quel regard ils portent ? Ma fille, elle a énormément, parce que c'est une fille. Et peut-être que les femmes, on communique peut-être plus facilement. Elle a énormément appris au travers de ce que j'ai vécu. Mais en tout cas, je suis convaincue d'une chose. Toutes ces expériences que je n'ai pas pu raconter ce matin, parce qu'il y en aurait trop, mais mes enfants, ils l'ont vu. Ils ont vu Dieu dans le quotidien. Mon fils aîné, il a vu ses chaussures. Et puis, il en a vu d'autres. Parce que plein de fois, j'ai dû crier à Dieu pour certaines choses. Et je pense que ça construit quelque chose dans leur cœur qui est là, qui est une base. Voilà.
0: En tout cas, merci d'avoir accepté de venir à ce micro, d'avoir accepté de te livrer, de partager aussi cette expérience qui commence douloureusement, mais qui aussi se construit au travers des années. Je sais que tu nous as préparé aussi un texte qui pour toi est important.
1: Ouais.
0: Est-ce que tu pourrais nous le donner, ce texte ?
1: Oui, bien sûr. Je pense que tout un chacun passe des épreuves. Et j'allais dire, sachons prendre ces épreuves pour un tremplin. Et le verset qui m'a porté pendant, pas cette période-là, mais une autre période de vie, pas facile, c'est ce verset qui se trouve dans 1 Corinthiens 10, au verset 13b. Quand vous serez éprouvés, Dieu vous donnera la force de le supporter. C'est important. Et après, le moyen d'en sortir. Voilà.
0: Vivre avec Dieu, c'est un apprentissage.
1: Ouais.
0: Merci aujourd'hui d'avoir incarné cet apprentissage, cette expérience qu'on peut faire avec Dieu, quelque chose qui est concret, qui se vit, quelque chose qui peut-être à un moment donné, je pense peut-être à notre jeune public qui nous écoute, voilà, c'est du savoir, c'est des études bibliques, c'est quelque chose d'intellectuel, la foi de nos parents, mais qui un jour, pour être concret, doit descendre dans le cœur, doit s'expérimenter. Merci d'avoir incarné
1: ce
0: témoignage-là.
1: Merci beaucoup.
0: Et bien, je te propose qu'on aille écrire maintenant sur notre mur des témoignages, ce petit bout de témoignage aussi.
1: Pas de problème.
0: Allons-y.

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2: Bonjour, bonjour à tous. Plus d'un million de femmes sont concernées. Certains contraceptifs présenteraient un risque de tumeur cérébrale. Il reste cependant très faible, vous le verrez. Les prévisions de vendanges en baisse pour cette année, conséquence de la sécheresse et de la canicule cet été. La filière va devoir s'adapter. Et puis c'est aujourd'hui à Londres le début de l'exposition de la tapisserie de Bayeux. Le succès de l'opération est déjà total. Plus d'un million et demi de femmes vont recevoir un courrier de l'Agence de sécurité du médicament à partir d'aujourd'hui. L'ANSM souhaite alerter sur un risque de tumeur cérébrale après la prise de certaines pilules contraceptives. Si le risque existe, il reste faible, rassure l'Agence du médicament Nicolas Gomez.
3: Oui, et cette tumeur est bénigne dans 90% des cas. C'est un méningiome qui peut se développer dans un cas sur 67 000. Il s'agit d'une tumeur qui prend place dans les méninges et qui peut provoquer des maux de tête, des troubles de la vision et de la mémoire. Les pilules concernées contiennent du désogestrel, une substance active qui empêche l'ovulation. Et lors d'une utilisation prolongée de plus de 7 ans, le risque de développer une tumeur est multiplié par 2, mais il disparaît un an après avoir arrêté la prise. D'où la volonté de rassurer de la part de l'ANSM. Vous pouvez attendre votre prochain rendez-vous chez le gynécologue pour faire le point.
2: L'ANSM préconise toutefois de ne pas interrompre sa contraception sans avis médical. Dans l'actualité également, Patrick Bruel porte plainte. Mis en examen pour viol et visé par plusieurs accusations de violences sexuelles, le chanteur porte plainte pour violation du secret de l'instruction. Plusieurs procès-verbaux ont été publiés récemment dans certains médias. 4 ans de prison ferme pour l'ancien maire de Saint-Étienne. Gaël Perdriau a été condamné ce matin en appel dans l'affaire dite de la sextape. L'ex-édile était accusé d'avoir fait chanter Gilles Artigue, son premier adjoint et rival politique, à l'aide d'une sextape. Il a toujours nié son implication. Un nouveau record alarmant pour la planète. Le mois d'août a été le plus chaud jamais mesuré dans le monde. C'est l'alerte du service météorologique européen Copernicus dans son bilan mensuel. L'Europe est notamment en surchauffe. Elle a connu son troisième été le plus chaud. Et c'est une des conséquences d'une telle chaleur, mais aussi de la sécheresse. Les vendanges ne donneront pas beaucoup de raisins cette année. L'agence statistique du ministère de l'Agriculture dévoile des prévisions en baisse de 6% par rapport à 2025 au niveau national, moins 48% en Champagne et moins 30% en Bourgogne, d'autant que les vendanges ont débuté très tôt. Pour Thibault Hubert, président de la Confédération des appellations des vignerons de Bourgogne, ces récoltes précoces et en baisse interrogent sur le futur de la profession. Il existe pourtant des solutions pour essayer de faire face aux prochaines canicules.
4: Moi, c'était la 9e fois que je commençais en août depuis 2003. J'ai commencé le 22 août pour finir le 28 août. On le voit bien, ça va être de plus en plus comme ça. Donc, c'est pour ça qu'il faut qu'on trouve des solutions pérennes. Il y a énormément de chantiers aujourd'hui pour essayer de faire face à ce changement climatique qui est de plus en plus violent. Donc, on travaille aussi sur le porte-greffe, on travaille aussi sur les variétés de Chardonnay et de Pinot Noir qu'on a. On travaille sur la vitiforesterie, remettre des arbres dans nos vignes pour ramener de l'ombre, enfin des ombrières, enfin il y a plein de choses aujourd'hui qu'il faut se faire au niveau du vignoble pour essayer de continuer à produire, parce que mine de rien, il faut continuer à produire.
2: Thibault Hubert appelle aussi l'État à alléger les charges administratives et fiscales pour les vignerons. Le projet de loi sur la transparence salariale, il doit être présenté cet après-midi par le gouvernement au Conseil des ministres. Il vise notamment à réduire l'écart salarial entre les femmes et les hommes, un écart qui reste selon l'INSEE de 3,6% à poste comparable. À l'international, opération séduction pour Donald Trump. Pour les élections de mi-mandat le 3 novembre prochain, le président américain promet un dividende de 5 000 $ par citoyen adulte si son parti garde le contrôle des deux chambres du Congrès. Il n'a en revanche pas expliqué comment une telle mesure serait financée. À 2 mois de l'élection, le parti de Donald Trump fait face à un mécontentement croissant des Américains. C'est la star du jour au Royaume-Uni, la tapisserie de Bayeux. L'exposition consacrée à ce trésor médiéval a débuté à 11h ce matin à Londres. On le rappelle, cette œuvre extrêmement fragile a été prêtée par la France aux Anglais. Et outre-Manche, l'engouement est déjà total, Clémence Lobary.
5: Oui, l'exposition a à peine commencé, mais le succès est déjà au rendez-vous. Pour l'hebdomadaire The Economist, la broderie jouit d'une popularité digne d'une rockstar. Pour le Times, une mania s'est emparée du pays, car ce sont plus d'un million de visiteurs qui sont attendus pour cette exposition qui doit se terminer le 11 juillet 2027. Elle affiche même déjà complet jusqu'au 31 décembre prochain. Un succès qui s'explique notamment par l'histoire de cette tapisserie. On le rappelle, elle relate l'accession au trône d'Angleterre de Guillaume le Conquérant au Moyen-Âge. voyage. Et pour de nombreux Britanniques, cette exposition marque le retour de cette œuvre sur la terre où elle est née.
2: Et dès la fin de l'exposition, la tapisserie reprendra ensuite le chemin de Bayeux et fera l'objet en 2028 d'une rénovation. Et puis du basket, cet après-midi, l'équipe de France féminine dispute son quart de finale du Mondial à 14h30. C'est contre la Chine. Très bon après-midi à tous.
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0: La Bible aux mille visages. Éric Denimal, bonjour.
1: Bonjour.
0: Vous êtes journaliste, auteur d'une quinzaine de livres, de beaucoup d'articles également, mais aussi auteur de la Bible pour les nuls. Nous en parlons depuis plusieurs mois de ce livre qui se trouve dans la série bien connue, Noir et Jaune, tout ce qui touche à l'informatique pour les nuls, mais aussi l'histoire, la géographie. À la demande de certains de vos lecteurs, mais aussi des éditeurs, vous avez replanché. Hein. Vous êtes remis au travail pour ajouter à une nouvelle édition qui paraît en ce moment, la Bible illustrée pour les nuls, 150 pages. Archéologie, personnages des Nouveaux Testaments, lieux bibliques, les plus belles prières de la Bible, ce sont ces ajouts. Je dois rajouter également que dans cette version de la Bible illustrée, vous me l'avez montré, il y a des pages qui sont en couleur, de très belles illustrations, cela a l'air aussi beaucoup le texte. Alors ces fameux lieux bibliques que vous avez rajoutés permettent les explications permettent de mieux se situer là-bas, quelque part en Palestine.
1: Oui, c'est ça. En fait, dans la première édition, la première mouture, en quelque sorte, on avait déjà le projet de mettre notamment des cartes. Et puis, pour des raisons techniques, et puis parce que ça ne ressemblait pas tout à fait aux ouvrages habituels de la collection, il n'y a pas eu de cartes. À mon grand regret. Et quand l'éditeur a dit on va faire une édition en couleur, ce qui va nous permettre de mettre et des illustrations pour parler des grandes fresques bibliques en quelque sorte, et des cartes, j'ai dit ok, c'est super, ça va être bien parce que finalement quand on raconte l'histoire d'un peuple, on a besoin de le situer, surtout que c'est pas notre histoire, hein. Situer Israël, situer la Palestine, situé le Moyen-Orient, l'Égypte, l'Arabie Saoudite, le Sinaï, toutes sortes de lieux comme ça, qui sont des lieux bibliques, c'est-à-dire des lieux dont on parle dans la Bible, parce que c'est la longue histoire d'un peuple qui a été nomade, qui a bougé, qui venait là-bas de Mésopotamie au départ, hein, avec Abraham. Il ne faut pas oublier cela, c'est quand même l'Irak actuel. Hein, donc ça, finalement, on a ce fameux croissant fertile dont on parlait encore dans les livres de géographie, en tout cas quand j'étais en sixième, il y a de cela fort longtemps. Raconter un petit peu l'histoire l'obligation quelque part de cartes, et dès qu'on a des cartes de géographie, on a aussi des lieux bibliques. Et ça, c'est une chose qui manquait peut-être effectivement dans la première édition. Un certain nombre d'informations concernant ces lieux que l'on croise assez souvent quand même dans la Bible, parce qu'on ne peut pas raconter toutes les situations, on ne peut pas raconter toutes les villes, tous les lieux de passage, etc. Je me suis arrêté à, je ne sais pas, le chiffre n'était pas nécessairement symbolique, puisqu'il y a 44 lieux de la Bible qui sont signalés dans l'ordre alphabétique, comme ça nous permet de les rechercher assez facilement, mais qu'on parle de Béthanie, de Bethel, de Canaan, de Cana, de Bethsaïda.
0: Aussi bien dans l'Ancien que dans le Nouveau Testament.
1: Oui, tout à fait. Tout à fait. Sans ordre, hein, sans ordre d'importance, il y a aussi bien une montagne qu'un village, qu'une mer, etc. Et puis, il y a des lieux qui sont intéressants parce qu'ils ont, des noms, bien sûr, ces lieux, mais ils ont aussi parfois des sens. Le Jourdain, par exemple, on parle sans cesse du Jourdain. Eh bien, ça veut dire le descendeur. C'est assez intéressant ça situe bien aussi un petit peu le au niveau géographique, bien sûr, mais aussi au niveau physique en quelque sorte. Le Jourdain, voilà, c'est le descendeur. Il y a des lieux dont on a parlé beaucoup dans l'Ancien Testament, avec des passages pour Jacob, comme le lieu qui s'appelle Pénuel, c'est-à-dire que c'est un lieu que Jacob découvre en quelque sorte. C'est là où il va lutter avec l'ange. Et il va appeler ce lieu Pénuel, qui veut dire face de Dieu. C'est assez intéressant aussi de voir un certain nombre de petites choses comme ça.
0: Vous voulez dire par là qu'à ce moment-là, Jacob sait qu'il se retrouve avec l'ange, mais qui est l'ange de l'Éternel,
1: oui,
0: Dieu.
1: Oui, c'est ça. Il est persuadé qu'à ce moment-là, le personnage étrange qu'il va rencontrer, avec lequel il va lutter, c'est c'est Dieu lui-même. C'est un retour à Dieu, c'est une confrontation avec Dieu. Et même si quelque part, alors là on pourrait faire toute une étude sur cet épisode, mais même si quelque part Jacob se bat avec lui-même, il est à l'image de Dieu et c'est assez intéressant de voir. Vous savez, il y a une lecture psychanalytique de ce passage, comme c'est un peu la mode aujourd'hui, des lectures psychanalytiques de certains personnages bibliques, des textes fondateurs, etc. Et cette rencontre avec Jacob, à un lieu qui s'appelle aussi le Jacob, on se dit, mais c'est quand même comme un jeu de mots, avant la confrontation avec son frère qui est son jumeau. Vous voyez, il y a toutes sortes de parallèles qui peuvent être faits. Et on se dit, bon, est-ce qu'il a rencontré effectivement l'ange de l'Éternel, ce que je crois, mais en même temps, il s'est rencontré lui-même. Et à partir de ce moment-là, il était différent. D'ailleurs, il était vaincu. Vaincu et vainqueur en même temps, c'était un peu difficile parce que le nom nouveau qu'il reçoit, il s'appelle maintenant Israël. C'est à la fois celui qui combat avec l'Éternel, celui qui combat l'Éternel, enfin c'est un mélange assez étonnant. Ce qui est clair, c'est qu'il n'en sort pas comme il y est entré. C'est pas simplement qu'à la fin il va boiter. C'est assez marrant d'ailleurs que ce personnage qui a toujours marché un peu de travers qui finit par boiter, mais c'est un personnage qui sera complètement différent à partir de ce moment-là. Donc voilà, les lieux géographiques sont aussi chargés d'histoire et de symboles, de sens, et ça valait aussi la peine de s'y arrêter, pas simplement dire bon voilà, on le situe à tel endroit, 150 km de Jérusalem, au nord-est, au sud-ouest, etc. Voilà.
0: Donc vous parlez de l'aspect symbolique de tous ces lieux, j'imagine également, bien sûr, puisqu'on a parlé de ces ajouts au niveau archéologique, que vous avez profité des nouvelles connaissances en archéologie. Est-ce que par exemple, puisque je sais que pendant un temps, il y avait des discussions à ce sujet, est-ce que le mont Sinaï, aujourd'hui, tous les archéologues, historiens et pasteurs
2: de la comédie. Et puis après, il y a eu toutes sortes d'autres films de science-fiction et de séries. Mais toujours.
1: Peut-être une chaîne de montagnes, c'est peut-être le Mont Sinaï, on ne sait pas exactement. Enfin, il y aura toujours des batailles, de la même façon qu'il y en a avec le Mont Morija. Où est vraiment le Mont Morija? Le Mont Morija, c'est cette montagne où Abraham aurait, a priori, sacrifié son fils, en tout cas failli sacrifier son fils. Et il y a une tradition, une habitude qui dit que c'est sur le même endroit que Salomon a construit le temple. Et d'autres disent non.
0: Donc cela relève tout simplement de l'histoire en quelque sorte.
1: Alors là, c'est l'histoire. Voilà, on ne sait pas exactement où ça se situe. On voudrait bien que ce soit éventuellement là où il y a le temple. On voudrait aussi parfois que ce soit là où il y a eu la croix de Jésus. Donc on se dispute un petit peu cet endroit-là qu'on ne situe pas très bien.
0: L'archéologie a encore besoin de faire des fouilles et de chercher plus loin.
1: Oui, et puis il faut dire qu'aujourd'hui, faire des fouilles sous le temple ou sous les vestiges du temple de Jérusalem, ça
0: c'est
1: risque
0: vrai.
1: D'être extrêmement difficile, puisqu'aujourd'hui c'est plutôt la mosquée qui est dessus. Hein. Mais il est vrai que, de toute façon, dans une région du monde comme celle-là, dès qu'on veut faire des travaux aujourd'hui, c'est comme à Nîmes. Hein. Dès qu'on veut creuser une nouvelle route ou qu'on veut restaurer simplement un ancien chemin, on est obligé de s'arrêter parce qu'on fait aussi des fouilles archéologiques.
0: Voilà. Une des dernières peut-être questions, justement, puisque l'on parle de cette version, la Bible illustrée pour les nuls qui vient de sortir, dans quelques 150 pages de rajout. On parlait des lieux aujourd'hui, de ces lieux que vous avez voulu mettre un petit peu en lumière pour donner le côté symbolique, parce qu'il ne s'agit pas simplement d'archéologie. Est-ce qu'on on sait à peu près où est-ce que Jésus s'est fait baptiser, pour parler du Nouveau Testament cette fois-ci?
1: Je n'ai pas d'informations particulières là-dessus.
0: Il n'y a pas vraiment davantage d'informations.
1: C'est difficile de situer exactement. Je crois qu'il y a certains endroits où on a tout intérêt à ne pas trop savoir. D'une part parce que ce n'est pas le lieu le plus important. D'autre part parce que ce serait quand même un peu dommage qu'on construise encore une basilique là à l'endroit et qu'on en fasse un lieu de pèlerinage. Le geste, le moment, l'événement, ça c'est important.

0: le lieu exact, bon, ça peut être intéressant, mais il ne faut pas oublier que en l'espace de 2000 ans, par exemple, le cours d'une rivière évolue, change, et ça, parfois, on oublie de s'en souvenir. Le lit du Gardon n'a pas toujours été là où le Gardon coule aujourd'hui.
1: Et donc, d'où l'intérêt que vous le disiez en tout début de cette émission, de voir derrière le lieu le symbole qui s'y rattache.
0: Tout à fait.
1: Je vous remercie, Éric Denimal. Je rappelle à nos auditeurs que la Bible illustrée pour les nuls vient de sortir, donc une nouvelle version, plus enrichie, notamment de quelques-uns de ces thèmes. Vous avez choisi également de parler des plus belles prières de la Bible. On se retrouve dans une prochaine émission pour cela.
0: Merci.
1: C'était la Bible aux mille visages.
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0: À Paris, samedi 12 septembre, la formation Gospel River sera en concert à 20h au Temple de la Trinité dans le 13e arrondissement. Vous pourrez les y retrouver également le samedi 26 septembre. À Oreille, proche de Salon de Provence, dimanche 13 septembre, dirigé par Magali Ponsada, retrouvez le chœur Gospel Mars en concert à 18h à la salle polyvalente Grande Terre à Oreille. À Paris, vendredi 18 septembre, emmené par la directrice artistique Dominique Magloire, Gospel Helios sera en concert à 20h45, église Saint-Philippe-du-Roule, dans le 8e arrondissement. En Suisse, samedi 19 septembre, pour la toute première fois, Déborah Loukalou sera en concert à la Geneva Arena à 19h30, l'occasion de fêter ses 10 ans de carrière dans le gospel. À Paris, dimanche 20 septembre, la formation Gospel in Life Harmony, emmenée par Mireille Ourmia, en concert à 16h à l'église Saint-Ambroise dans le 11e arrondissement de Paris. Un concert à ne pas manquer. À Moulins-sur-Yèvre, près de Bourges, dimanche 20 septembre, ne manquez pas le voyage musical au bord du Mississippi, proposé par Florence Aubrin avec son spectacle « Mahalia et moi ». Concert gratuit, participation au chapeau, c'est à 17h dans l'église de Moulins-sur-Yèvre. À Lyon, les 25, 26 et 27 septembre, envie de vibrer au son du gospel? Le Lyon Gospel Festival revient pour sa 6e édition, du 25 au 27 septembre, au programme 2 soirées de concerts avec Lyon Gospel Academy, Lilo Gospel de Feeling Good Choir et de Feeling Neuf et Emmanuel Pidjob, ainsi qu'une scène tremplin pour mettre les voix amateurs à l'honneur et pour clôturer le festival en beauté. Rendez-vous le dimanche 27 septembre de 10h à 12h pour une gospel session participative avec Emmanuel Pidjob. Les concerts sont à la salle Molière, Lyon 5e, et la gospel session à l'Escale Lyonnaise, Lyon 6e. 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
1: Bonjour à tous, 3 débats pour la primaire socialiste. Les candidats ont rendez-vous dès le 23 septembre sur LCI, le 1er octobre sur France 2 et le dernier débat se tiendra sur BFM TV quelques jours avant le premier tour du scrutin qui devra déterminer l'identité du candidat à la présidentielle. Pour l'instant, 7 candidats sont sur la ligne de départ, parmi lesquels Olivier Faure, Raphaël Glucksmann ou encore Ségolène Royal. Plus d'un quart des Français se disent en situation de précarité. C'est le résultat d'une étude publiée par le Secours Populaire. La faute à des revenus jugés insuffisants. 40% des actifs estiment que leur travail ne suffit plus et ne leur permet pas de couvrir l'ensemble de leurs dépenses, notamment les dépenses de carburant qui s'envolent depuis le début du conflit au Moyen-Orient. Une nouvelle alerte de Copernicus. Selon l'Observatoire européen, le mois d'août que l'on vient de vivre a été le mois le plus chaud jamais enregistré à l'échelle mondiale, à égalité avec juillet 2023. La température moyenne de l'air à travers la planète a frôlé les 17 degrés. Dans les océans, la température moyenne mondiale a atteint sa valeur la plus élevée jamais enregistrée. De plus en plus d'animaux abandonnés. Selon la SPA, plus de 9500 animaux ont été abandonnés et recueillis entre juillet et août, soit une hausse historique de 20% par rapport à la même période l'an passé. La SPA prévient, ces refuges sont au bord de la rupture. Bonne nouvelle tout de même, les adoptions sont en hausse de près de 18%. Donald Trump sort son chéquier pour attirer les électeurs. À quelques semaines des élections de mi-mandat, le président américain promet 5 000 $ à chaque Américain en cas de victoire républicaine, alors que selon les sondages, le Congrès pourrait basculer du côté démocrate. Cette bascule restreindrait sérieusement la marge de manœuvre de Donald Trump pour les 2 dernières années de son mandat. Et puis l'équipe de France féminine de basket entre dans le vif du sujet au championnat du monde en Allemagne. Les Bleus, invaincus pendant la phase de groupe, affrontent la Chine en quart de finale cet après-midi à 14h30. Voilà pour l'info, passez une excellente journée.
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0: café, thé, cola, boissons énergisantes et chocolat, autant d'aliments contenant de la caféine et qui peuvent interagir avec certains médicaments. Avec plusieurs antibiotiques de la famille des quinolones, l'organisme élimine moins bien la caféine. Celle-ci peut alors s'accumuler. Conséquences possibles, nervosité, insomnie, nausées, tremblements, palpitations. Le bon réflexe est donc de demander à votre médecin ou votre pharmacien si votre antibiotique est concerné. Le café peut aussi réduire l'absorption de plusieurs traitements, notamment le fer, la lévothyroxine utilisée dans certaines maladies de la thyroïde, certains antidépresseurs, des compléments de vitamine D. Il est donc conseillé de prendre ces médicaments avec de l'eau. Pour certains traitements sensibles, le problème ne vient pas seulement du nombre de cafés, mais des changements brutaux d'habitude. Le lithium, utilisé dans le traitement des troubles bipolaires, en est un exemple. Le café peut accélérer son élimination. Si une personne arrête soudainement de boire du café, le taux de lithium peut augmenter et devenir toxique. À l'inverse, une forte hausse de la consommation peut réduire l'efficacité du traitement. Donc si vous prenez ce type de traitement, évitez de passer brusquement de plusieurs cafés par jour à zéro ou l'inverse. Enfin, n'oubliez pas qu'il n'y a pas que le café qui contient la caféine. Si vous prenez des médicaments, il est important donc de considérer l'ensemble des produits, thé, chocolat, boissons énergisantes, consommés dans la journée.
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1: Bienvenue à notre post-it. J'aimerais te poser une question. Est-ce que lorsqu'on devient chrétien, tout devient excellent et beau dans notre vie? Même si tu as déjà une réponse très précise à cette question, écoute ce post-it jusqu'à la fin parce qu'on va quand même réfléchir par rapport à ce thème. Aujourd'hui, je te propose qu'on lise un texte du livre de la Genèse, chapitre 39 et le verset 5. Il dit comme ça le texte. Dès qu'il eut nommé intendant de sa maison et de tout ce qui lui appartenait, le Seigneur bénit la maison de l'Égyptien à cause de Joseph. La bénédiction du Seigneur était sur tout ce qui lui appartenait, à la maison comme au champ. Il y a beaucoup de personnes qui prennent des textes comme ça hors du contexte et qui disent « Voilà un texte qui montre que si tu acceptes Dieu, tout sera spectaculaire dans ta vie. » Mais quand on va lire le contexte de ce texte, on découvre qu'en fait, la vie de Joseph était vraiment difficile. Déjà, il avait déjà été vendu par ses frères, il a été fait esclave en Égypte. Et voilà, c'est dans ce moment-là, après passer pour toutes ces étapes, qu'il quand même, il trouve un certain bonheur dans sa vie. Mais ce bonheur, il ne sera pas longtemps parce qu'il y a quelqu'un qui va faire des fausses accusations contre lui, il va se trouver en prison. En fait, c'est vrai que quand Jésus vient dans notre vie, il y a un grand bonheur qui vient, il y a plein de bénédictions, on voit la vie différemment et ouais, c'est excellent. Mais c'est vrai aussi qu'on vit dans un grand conflit. Qu'est-ce que c'est ça, un grand conflit? Ça existe une guerre dans le monde invisible. Il y a une partie de ce monde invisible qui veut mon bien, qui veut que je puisse être béni, c'est la partie de Dieu. Mais il y a un autre côté qui veut juste que je puisse être maudit, que les choses aillent mal dans ma vie. Et c'est la partie de l'ennemi. Et c'est vrai que des fois dans notre vie, on voit un peu les résultats, les conséquences de cette guerre invisible. Un côté qui veut que du bien dans ma vie et un autre qui veut tout détruire. Et dans la vie de Joseph, c'est exactement la même chose. On voit que le Seigneur essaie de le bénir parce qu'il a Jésus dans le cœur. Mais d'un autre côté, il y a quelqu'un qui n'est pas content et qui veut détruire sa vie. C'est vrai qu'on peut avoir des avis bien arrêtés par rapport à ça. Soit on dit que quand on est avec le Seigneur, tout va bien. Soit on dit qu'à la limite, le Seigneur n'a aucun impact dans notre vie, que les choses vont continuer à tomber de façon aléatoire. Moi, je pense qu'il faut trouver quand même un juste milieu entre ça. C'est vrai qu'il y a des attaques, qu'il y a des situations compliquées lorsqu'on devient chrétien, lorsqu'on veut que Jésus puisse régner dans notre cœur. Il y a aussi un grand bonheur dans notre vie lorsque le Seigneur vient et lorsqu'il commence à bénir toutes les choses qu'on fait. Troisième chose, c'est que le fait que le Seigneur nous bénit, le fait qu'on change avec le Seigneur, et le fait même qu'on a un regard différent de ce que le monde il a par rapport aux batailles qu'on peut avoir dans notre vie, ça fait que notre vie, avec bénédiction ou pas de bénédiction, devient toujours un témoignage pour les personnes qui sont autour. Le texte dit que l'Égyptien a été béni à cause de Joseph. Est-ce que les personnes qui sont autour de toi sont bénies à cause de toi?
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1: Cette semaine, la rentrée passe carrément à la vitesse supérieure. Au programme, du design plein les rues de Paris, les arts des cinq continents à portée de main et un très grand rendez-vous musical au bord du Léman. Attachez vos ceintures, on y va. Direction Paris d'abord. À partir de ce jeudi 10 septembre et jusqu'au 19, la capitale se met au design avec la Paris Design Week. Bonne nouvelle, une grande partie du parcours est en accès libre. Et dans les jardins de l'hôtel de Sully, dans le Marais, le sculpteur irlandais Joseph Walsh installe Arcanum Formae, du bois qui ondule et des lignes qui s'échappent. Et à deux pas, la caserne des Minimes met l'upcycling textile à l'honneur avec une exposition gratuite qui détourne les objets du quotidien. Voilà de quoi regarder son salon d'un œil neuf. Alors toujours à Paris, cap sur Saint-Germain-des-Prés pour le Parcours des Mondes, le salon international des arts d'Afrique, d'Océanie, des Amériques, d'Asie et de l'archéologie. Jusqu'au dimanche 13 septembre, les galeries du quartier ouvrent leurs portes et se transforment en petits musées à ciel ouvert. C'est gratuit et on y croise des pièces qu'on ne reverra pas de sitôt. Et si vous êtes du côté de Belleville jeudi soir, le Food Market fête sa 100e édition sur le boulevard. De nouvelles adresses, des chefs, une fanfare et une soirée gratuite ouverte à tous. On file maintenant en Suisse romande et là c'est un anniversaire. Le septembre musical Montreux-Vevey souffle ses 80 bougies. Du 9 au 18 septembre, le festival fait son grand retour à l'auditorium Stravinsky après 2 ans de travaux. Ce mercredi 9, coup d'envoi au théâtre Le Reflet de Vevey avec le violoncelliste Gauthier Capuçon entouré de 6 jeunes lauréats de sa classe d'excellence. Et jeudi 10 à 20h, direction le château de Chillon à Veto pour une rencontre inattendue, la mandoline d'Avi Avital et l'accordéon de Ksenjira Sidorova, de Mozart à Villa Lobos. Un château au bord de l'eau, deux instruments rares, on vous laisse imaginer. Attention tout de même, plusieurs concerts affichent déjà complets. À Genève, l'Abati Festival de Genève vit ses tout derniers jours jusqu'au 13 septembre. Le programme complet est sur le site du festival. Enfin, à Marseille, le Mucem poursuit Moussi Traoré, la mode aussi. Une immersion dans l'univers d'un créateur pour qui la couture est d'abord une histoire de transmission. C'est jusqu'au 16 novembre et le musée est bien ouvert mercredi et jeudi. Je vous souhaite une belle semaine à vous. Ouvrez grand les yeux et les oreilles. C'était Aurélien sur Hope Radio.
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2: Bonjour Magali Ponsada.
3: Et coucou Ed, ça va?
2: Oui, je vais bien et toi?
3: Super, en grande forme pour cette rentrée qui s'annonce, puisque on va parler, je crois, des deux concerts que je vais donner au mois de septembre.
2: J'aurais voulu te présenter en quelques mots à nos auditeurs, mais il y a tellement de choses, j'ai peur d'oublier. Alors, je te laisse te présenter.
3: Alors, moi, je suis Magali Ponsada, chef de chœur du groupe Divine Gospel Music à Marseille. C'est un groupe qui est composé de professionnels. Et puis, en parallèle, j'ai créé la chorale Chœur Gospel Mars à Marseille, toujours, qui est composée de près d'une centaine de chanteurs amateurs. Voilà.
2: Ah, c'est tout ce que tu dis.
3: Je suis chanteuse professionnelle et j'ai la chance de faire partie d'un spectacle qui tourne en France et qui s'appelle Génération Céline. C'est un hommage à quatre voix qui célèbre les plus belles chansons de cette artiste québécoise. Et voilà, on sera en tournée dans toute la France et je serai au Dôme de Marseille le jeudi 1er octobre.
2: Très bien, ça nous laisse comprendre que tu n'es pas que amoureuse du gospel, mais en tout cas des belles voix.
3: Je suis amoureuse des belles voix et c'est vrai que dans le gospel, il y a aussi de très belles voix. Donc tu as tout à fait compris ce qui m'intéressait dans toute cette histoire musicale. Ce sont les belles voix, les belles interprétations. C'est le fait de donner une âme aux chansons et de les chanter avec le cœur.
2: Alors dis-nous, qu'est-ce qui va se passer le 13 septembre?
3: Alors le 13 septembre, en réalité les 13 et 27 septembre, ce seront les mêmes concerts, mais pas dans la même commune, dans le sud de la France. Ce sont des concerts de rentrée qui vont reprendre des chants gospel, du répertoire gospel populaire, savourer à nouveau toutes ces belles chansons, les partager avec le public, et puis donner peut-être envie au public qui va venir nous voir de nous rejoindre. Donc ce sont des concerts de rentrée qui devraient donner envie aux gens de pouvoir nous rejoindre, qu'ils soient débutants, amateurs, confirmés. En tout cas, la chorale amateur accueille toutes les personnes qui ont envie de chanter et de célébrer le gospel avec nous.
2: C'est à 18h, c'est à la salle polyvalente à Oreille. Alors je ne sais pas si je prononce bien le nom de cette ville.
3: Oui, c'est Oreille, tout à fait.
2: Et ouais. Donc c'est proche de Salon de Provence. Combien de personnes y aura sur scène?
3: Près d'une cinquantaine.
2: Et comment je fais pour pouvoir réserver ma place?
3: Alors, vous n'êtes pas obligé de réserver la place, mais c'est toujours mieux de réserver parce que s'il n'y a plus de place, vous ne pourrez pas vous asseoir. Vous serez obligé de rester debout. Toujours est-il que vous avez la possibilité de trouver ces informations sur Facebook. Vous allez sur ma page Facebook Divine Gospel Music et vous trouverez la fiche du concert sur laquelle se trouve le numéro de téléphone et le mail qui sont donnés pour la réservation des places. Le concert est à 10€ la place. Voilà. Il y en a déjà à 50 réservations.
2: Eh bien Magali, d'ores et déjà, je te souhaite de très bons concerts de rentrée. 13 septembre à Oreille, proche de Salon de Provence, c'est à 18h. Et le 27 septembre à 18h également, il me semble, à l'église Sainte-Barnabé à Marseille. Merci beaucoup, à très bientôt Magali.
3: Merci, à bientôt. Au revoir.
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0: Anna Borge, bienvenue au micro de Un air de famille.
1: Bonjour.
0: Merci de votre fidélité à ce micro. Je rappelle aux auditeurs que vous êtes formatrice à la transmission auprès des enfants, que vous animez régulièrement des séminaires et des ateliers sur ce sujet-là. Aujourd'hui, nous allons encore parler de transmission. Il y a beaucoup de choses à dire sur la transmission. D'ailleurs, une question, est-ce qu'il faut être parent pour transmettre ?
1: Eh bien, heureusement que non. Tout le monde y a droit. C'est pour tout le monde. Et ça me fait plaisir de dire cela parce que parfois, on n'est pas parent par choix, mais souvent, malheureusement, on n'est pas parent parce que la nature met des difficultés, parce qu'on ne trouve pas l'âme sœur pour procréer, si vous me permettez. Et donc, il me semble heureusement que c'est important, malgré tout, de bien séparer les choses. On peut vraiment participer à l'enrichissement de l'humanité, même si on n'est pas parent. Pour transmettre, comme on l'a dit, il faut avoir quelque chose à transmettre. Et beaucoup de gens sont riches, riches d'expériences, qui parfois sont passés par des chemins tortueux, mais le fruit de ces expériences est peut être utile à des enfants, à des jeunes. Beaucoup de gens ont beaucoup d'amour à donner. Et on a certainement dans notre entourage en tête une connaissance ou quelqu'un qui n'a pas eu d'enfant mais qui a beaucoup apporté à d'autres enfants. Et j'ai une amie qui a appris qu'elle ne pouvait pas procréer. Elle ne vit pas en couple et c'était une grande souffrance pour elle. Et un jour, elle a pu formuler clairement, alors qu'elle est professeure, elle a dit « Aujourd'hui, je comprends. Je ne suis pas simplement une simple prof, mais je participe aussi à quelque chose de plus grand, à la construction de ces jeunes qui vont devenir des futurs adultes. » Et ça a changé sa vie. Elle a senti qu'elle avait une raison d'être, d'exister. Et je pense que ça fait partie de la transmission.
0: La transmission, effectivement, c'est aussi l'école, c'est aussi toutes ces institutions qui nous forment, qui nous ont formés.
1: Ça va vraiment du plus petit dénominateur commun à des statuts plus nobles, comme les enseignants et autres. Mais des fois, une petite babysitter participe à cette transmission. Et quand on voit notre relation à l'autre comme une valeur ajoutée, je dirais, à la vie de cet autre, bien franchement, ça change complètement. On n'est pas juste là pour faire un boulot. On fait ce boulot, mais en plus, on y apporte une richesse qui est fondamentale.
0: Lorsque l'on est parent et que nous-mêmes, nous développons déjà un art, par exemple, est-ce que l'enfant va lui-même avoir plus de chances de devenir artiste qu'un autre ?
1: Eh bien, je dirais oui et non. Oui, parce qu'obligatoirement, je pense qu'il y a quelque part des gènes, malgré tout. Je ne suis pas généticienne, mais je pense qu'il y a quand même quelque chose de cet ordre-là. Ensuite, il y a ce à quoi le jeune a accès, l'enfant a accès. C'est-à-dire que quand on grandit dans un milieu artistique, par exemple, eh bien, il y a des rencontres, il y a des questionnements, il y a des vécus qui sont multiples et qui sont une véritable richesse que d'autres ne connaissent pas. Maintenant, parfois, ça peut être un piège aussi. Quand, dans le milieu dans lequel on grandit, notamment là, le milieu familial, ça peut devenir un piège dans le sens où c'est la voie unique qui est proposée à l'enfant. Voilà, tes parents sont comme ça, c'est domaine artistique, ça peut être le domaine de la foi, ça peut être dans n'importe quel autre domaine, politique ou autre. Nos parents sont comme ça, ta famille, voilà ton héritage. Et alors là, ça devient piégeant parce que l'enfant a l'impression qu'il ne peut pas sortir de là sans trahir, sans manquer un acte de transmission. Voilà.
0: Donc là, on tombe dans un travers.
1: On pourrait tomber dans un travers où la liberté de l'enfant n'est pas entendue et du jeune, parce que c'est ça aussi. On est dans la transmission, c'est une proposition. Mmh. Et l'enfant, quand il reçoit cette proposition, eh bien, il va la digérer, il va la retravailler et elle risque de sortir sous des formes parfois différentes.
0: Anna Borge, merci pour ces réponses à ce micro. Nous étions donc dans notre chronique Un air de famille. On se retrouve bientôt. Au revoir.
1: Au revoir.
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1: Bonjour à tous. Plus d'un quart des Français se disent en situation de précarité. C'est le résultat d'une étude publiée par le Secours Populaire. La faute à des revenus jugés insuffisants. 40% des actifs estiment que leur travail ne suffit plus et ne leur permet pas de couvrir l'ensemble de leurs dépenses, notamment les dépenses de carburant qui s'envolent depuis le début du conflit au Moyen-Orient. La place du baccalauréat doit être discutée au moment de la présidentielle. C'est ce que pense le ministre de l'Enseignement supérieur Philippe Baptiste. On l'entend d'un rapport sénatorial qui préconise de supprimer le droit d'accès automatique aux études supérieures des bacheliers. Selon le ministre, certains bacheliers ne sont pas forcément suffisamment formés pour faire des études, ce qui entraîne des taux d'échec considérables en licence. Trois débats pour la primaire socialiste. Les candidats ont rendez-vous dès le 23 septembre sur LCI, le 1er octobre sur France 2 et le dernier débat se tiendra sur BFM TV quelques jours avant le premier tour du scrutin qui devra déterminer l'identité du candidat à la présidentielle. Pour l'instant, 7 candidats sont sur la ligne de départ, parmi lesquels Olivier Faure, Raphaël Glucksmann ou encore Ségolène Royal. Il est accusé d'avoir menacé de mort une enseignante près de Toulouse la semaine dernière. Un homme est jugé en comparution immédiate cet après-midi. Le père de famille a menacé de décapiter l'institutrice alors qu'elle avait placé son enfant dans une autre classe pour qu'il se calme. Le ministre de l'Éducation indique qu'une protection a été accordée à l'enseignante. De plus en plus d'animaux abandonnés. Selon la SPA, plus de 9500 animaux ont été abandonnés et recueillis entre juillet et août, soit une hausse historique de 20% par rapport à la même période l'an passé. La SPA prévient, ces refuges sont au bord de la rupture. Bonne nouvelle, les adoptions sont en hausse de près de 18%. Et puis l'équipe de France féminine de basket entre dans le vif du sujet au championnat du monde en Allemagne. Les Bleus, invaincus pendant la phase de groupe de la compétition, affrontent en ce moment la Chine en quart de finale. Voilà pour l'info, excellente journée.
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0: Après la grande Aretha Franklin, voici la formation a cappella suivie de la formation Happy Voices.
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Si vous nous rejoignez sur Hop Radio, soyez les bienvenus, c'est Ed au micro avec vous jusqu'à 20h. Dans quelques instants, et c'est le cas de le dire, votre émission L'Instant Bible animée par Nafi Bonin, c'est à 16h30. Voici Depending on You avec Sean Brown et Da Boys, suivi de Il a tellement fait pour moi, chanté par l'Église sans frontières.

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1: Bonjour à tous, j'espère que vous allez bien, que vous avez passé une bonne semaine et bienvenue à ceux qui nous découvrent pour la première fois. Aujourd'hui, on va présenter une émission qui va parler d'une bataille qui a lieu dans le ciel et on va voir ça avec le pasteur Élise Lazarus. Comment vas-tu Élise ?
2: Ça va très bien Nafi, merci.
1: Et avec le pasteur Jethro Camille. Comment vas-tu Jethro ?
3: Bonjour Nafi, je suis en pleine forme, bonjour tout le monde.
1: Tu vas bien. Et cette bataille dans le ciel. Alors, je ne sais pas pour vous, il y a un jeu que j'aime énormément avec mes amis le samedi soir. On joue au domino. C'est une bataille, le domino, on est d'accord. Et en fait, il y a deux types de batailles. Il y a ceux qui jouent au domino de façon aléatoire et ceux qui comptent. Et quand on compte les dominos, on peut savoir à l'avance qui a gagné. Et du coup, inutile de vous dire que par rapport à cette bataille dans le ciel, il y a deux personnages principaux. Et il y a forcément un vainqueur. Et moi, je voyage avec le vainqueur. J'espère que c'est la même chose pour vous. J'aimerais qu'on parle d'un personnage, le roi de Tyr. Mais je souhaiterais que l'un d'entre vous explique brièvement qui est le fameux roi de Tyr.
3: Eh bien, on peut peut-être commencer par lire ce petit passage là qui en parle justement dans Ézéchiel 28. À partir du verset 12 et jusqu'au verset 15, « Toi, l'homme, chante un chant de deuil sur le roi de Tyr. Tu lui diras, voici les paroles du Seigneur Dieu. Tu as été un modèle de perfection, tu étais rempli de sagesse et d'une beauté parfaite. Tu vivais en Éden, le jardin de Dieu, couvert de pierres précieuses, rubis, topazes, diamants, chrysolites, cornaline, jaspe, saphir, grenat et émeraude. Tu portais toutes sortes de bijoux en or préparés pour le jour où tu as été créé. Je t'avais choisi comme chérubin protecteur aux ailes étendues. Tu vivais sur ma montagne sainte, tu te promenais au milieu des pierres de feu. Tu t'es conduit parfaitement depuis le jour où tu as été créé jusqu'au jour où le mal est apparu chez toi. »
1: Oh là là, alors par contre il y a quelque chose que je comprends pas. T'as commencé par parler de noblesse, hein. Il a parlé de bijoux, tout ce qu'il y a de plus fantastique. Et t'as terminé par le jour où le mal est entré en toi. Quelqu'un peut m'expliquer là ?
2: On va commencer par dire que dans la Bible, tu as des textes comme dans Ézéchiel, c'est des textes prophétiques.
1: D'accord.
2: En gros, ça veut dire qu'il y a une double lecture dedans. Ce monsieur Ézéchiel, c'est celui qui a écrit le livre. C'est quand on est croyant, on pense qu'il recevait des messages de Dieu.
1: D'accord.
2: Qu'il les a écrits, qu'il les a expliqués aux gens autour de lui. Et probablement qu'à son époque, devait y avoir un roi d'un pays qui s'appelait Tyr, qui devait au départ être un très bon roi, très riche, mais bienveillant. Et puis qui à un moment a vrillé, est devenu dingue et a commencé à faire n'importe quoi. Ça, c'est la première lecture. Mais si tu regardes le texte, c'est des trucs un peu bizarres de dire ça d'un être humain. Tu étais dans le jardin d'Éden. Dans le jardin d'Éden, il n'était pas là, hein, le roi.
1: On est d'accord.
2: On dit tu étais un chérubin protecteur. Un chérubin, c'est un ange. Bon, c'est ok, c'est peut-être une comparaison. Tu marchais dans la montagne. Il y a des trucs, c'est un peu bizarre. Et en fait, ces textes-là, il y a donc cette première lecture qui est de l'époque, mais ils sont merveilleux parce qu'il y a une deuxième lecture pour nous parler ou de quelque chose qui va se passer dans l'avenir ou de quelque chose qui s'est passé il y a longtemps dans le passé. Et là, typiquement, ce texte, il parle aussi de quelque chose qui s'est passé dans le passé. Une personne qui était un ange, très beau, magnifique. Donc tu vois, à l'époque, on te dit couvert de pierres précieuses et tout.
1: Ça, oui.
2: En gros, t'es waouh, on te voit, Et cette personne-là qui était parfaite, merveilleuse, super proche de Dieu, à un moment, le mal arrive chez lui, décide de faire le mal. Et dans la Bible, on sait qui est cette personne-là, parce qu'on nous donne son nom. Alors il en a plusieurs. Lucifer, de l'époque où il était un ange, ça veut dire porteur de lumière, t'imagines ? Porteur de lumière, quoi. À quel point il devait être beau. Il s'appelle aussi Satan et le diable.
1: De mémoire, c'est un petit peu moins gratifiant quand
2: même.
1: C'est
2: un peu moins sympathique. Donc en gros, ce texte, il est là pour te parler de cet être qui a décidé d'être en conflit avec Dieu, qui était un ange, qui était merveilleux et qui a complètement...
1: D'accord.
2: Voilà.
1: Il a vrillé, donc si j'ai bien compris, il en est venu à faire des choses qui ne sont pas bien du tout. Mais quelle est sa démarche, en fait? Pourquoi en venir à cette position, en fait? Je ne comprends pas.
3: Mais le texte...
2: Il avait tout.
3: Qu'on continue un petit peu le texte, je lis au verset 17. « Ton cœur est devenu orgueilleux à cause de ta beauté. » Bon, ça, au moins, je suis sûr que ça ne m'arrivera pas. « Ta brillante réussite t'a fait perdre la tête. C'est pourquoi je te jette par terre et je te présente aux autres rois. Dans la conduite de tes affaires, tu as souvent été injuste et malhonnête. Tu as traité Dieu avec mépris, etc. etc. » Et donc, ça démarre.
1: Traité Dieu avec mépris.
3: C'est curieux, quoi. C'est un petit peu comme si d'un seul coup, son regard se porte sur lui-même. Et son regard reste sur lui-même. Et il devient... son propre centre de gravité, il devient narcissique, quoi. Comment est-ce qu'on dit
1: hein? Oui, c'est ça.
2: En gros, tu as un autre texte, c'est Ésaïe 12, si je me rappelle bien. 14, pardon. Merci, j'ai trop. Ésaïe 14, on te parle aussi de Satan et de ce qui s'est passé. On te dit, tu as voulu devenir semblable au Très-Haut, donc devenir semblable à Dieu.
1: Ouh.
2: Donc en gros, on te dit, à un moment, dans cet être parfait, il y a une petite racine qui s'est mise là de commencer à dire « Mais moi, je suis aussi bien que Dieu. Je peux faire mieux que lui. Pourquoi moi, je n'ai pas le droit d'être comme Dieu ?» Et tu sais, est-ce que tu as déjà été vraiment jalouse de quelqu'un ?
1: Oui, ça m'est déjà arrivé, soyons honnêtes.
3: Oui, Kylian Mbappé en ce moment, ça m'énerve.
2: Je comprends. Je suis sûre que tous ceux qui nous regardent, ça nous est déjà tous arrivé, une personne vraiment... Et le truc, c'est que quand tu commences à être jaloux de quelqu'un, ta façon de le voir devient vraiment mauvaise. C'est-à-dire, si moi je suis jalouse, c'est pas d'une fille qui est vraiment super belle, qui réussit bien et tout. Mmh. Je commence à dire, elle a bien réussi ça, mais je suis sûre, elle a dit des saletés sur les autres pour y arriver. Et regarde comment elle se la pète. T'as vu son petit sourire en coin? Alors que ça se trouve, elle a rien fait, la fille. Elle vit sa vie tranquille. Mais mon regard à moi commence à vouloir la salir parce que c'est insupportable de considérer qu'elle est meilleure que moi.
1: Alors, j'ai une petite question. Tout ce que vous dites, ça en dit long sur nous-mêmes, en fait. C'est triste parce que j'ai souvent entendu parler de Satan en disant que c'était la personne la plus exécrable au monde. Mais est-ce que nous, parfois, on n'aurait peut-être pas... Je ne jette pas pierre à personne, je vais parler que de moi. J'ai quand même quelques comportements similaires. La jalousie, j'ai déjà eu, même si aujourd'hui, j'ai pris en maturité que ça ne m'arrivera pas. Mais la colère, des choses comme ça... On ne peut pas, malheureusement, je me fais le porteur du diable, malheureusement, mais ça, on n'a pas des choses similaires? Des comportements similaires?
3: Personnellement, jamais. Non,
2: mais
1: je t'en dis parce que du coup, moi, je tends à m'améliorer et je sens qu'il y a des choses chez moi qui, malheureusement, tendent un petit peu vers... voilà.
3: Plus sérieusement, c'est très subtil. C'est très, très subtil. Je vais reprendre l'exemple de Kylian Mbappé pour être vraiment très concret. Bon, c'est un joueur, c'est incroyable, quoi. Il est vraiment très bon. Bon. Maintenant, si il commence à distordre un petit peu sa perception, s'il commence à vriller un peu, pour reprendre l'expression, il peut se dire, ben, le PSG, c'est moi. Le foot, c'est moi. Quelle que soit l'équipe, c'est moi. Sans moi, l'équipe n'existe pas, etc. Et à partir de là, ben, t'as toutes les relations la confiance s'en va, les relations se brisent, et l'équipe ne gagne plus rien parce qu'une équipe, c'est une équipe. Et la vie, par nature, et en particulier la vie spirituelle, c'est des relations. C'est des relations humaines, c'est des relations entre soi et Dieu, c'est des relations avec soi-même, c'est la relation. Et quand tu commences à couper la relation, ben, tu rentres dans quelque chose qui va te détruire et qui détruit autour de toi, et c'est exactement ce que Satan a fait. Et c'est exactement ce que, bien souvent, on fait.
1: Mais c'est idiot, je vais laisser la parole à Élise, mais je trouve ça bête. C'est-à-dire qu'il a tout ramené à lui en voulant être, pour une certaine génération, calife à la place du calife. Sauf que c'est perdu d'avance. On sait qui est le vainqueur. On ne peut pas être mieux que le créateur.
2: En fait, si nous, on est dans cette histoire-là aussi, c'est parce que quand le diable a commencé à penser comme ça, quand l'orgueil, la jalousie... s'installe en toi, tu vois plus les choses correctement.
1: Ah oui.
2: Tu n'arrives plus à voir que tu n'as aucune chance que ça marche.
1: C'est vrai.
2: Quand tu rentres vraiment dans le mal, tu raisonnes plus clairement. Et du coup, la Bible nous dit, dans Apocalypse 12, entre autres, verset 7, « Puis il y a un combat dans le ciel. Michaël et ses anges luttent contre le dragon. Le dragon lutte lui aussi avec ses anges, mais il n'est pas le plus fort. Et je continue un peu plus loin le verset 9, histoire qu'on soit bien sûr. Ce dragon, c'est le serpent des premiers jours. Il est appelé l'esprit du mal et Satan. Il trompe le monde entier. Donc, on te dit bien là, en image avec un dragon et tout, mais on te dit que c'est Satan, il te le précise. À un moment, quand le mal arrive dans Satan, il en contamine d'autres, même des anges, parce que ça se distribue le mal, malheureusement.
1: Oui, malheureusement.
2: Quand on commence, tu sais,
3: et
2: à nouveau, hein, je reprends
3: oui,
2: si je suis jalouse de quelqu'un, je vais commencer à aller te voir toi parce que t'es ma copine, je vais te dire, tu sais, telle personne, elle est comme ci, elle est comme ça. Et toi, tu vas finir par être contaminé aussi parce que ta vision de la personne va changer. C'est ce qui s'est passé, Satan, il est allé voir des anges pour leur dire, et regarde Dieu, il est pas vraiment bon. Sa loi, elle est trop dure, il essaye de nous rabaisser. Et il a réussi à en contaminer certains. Il a fait une guerre, il a perdu. Et la mauvaise. Donc, il est allé voir les êtres humains et il leur a sorti le même discours. Et tu sais quoi, Dieu, il t'aime pas vraiment. Tu pourrais être comme lui, mais il veut t'en empêcher. Désobéis-lui. Et malheureusement, ben, les premiers êtres humains, Ève et Adam, ils l'ont cru. Et ils se sont désolidarisés de Dieu. Mmh. Et on s'est retrouvés embarqués dans cette guerre parce qu'on a choisi d'être embarqués dedans. Et c'est pour ça que nous, aujourd'hui, ben, nous aussi, on est orgueilleux. Nous aussi, on est jaloux.
1: Malheureusement.
2: Parce qu'on a été contaminés. Et heureusement que Dieu, il a dit, vous savez quoi ? Vous m'avez planté un couteau dans le dos, je vais quand même venir vous sortir de votre situation pourrie et vous sauver.
3: Ah oui, ça c'est magnifique ça. D'ailleurs, pour bien illustrer à quel point est-ce que parfois on se ment à soi-même, j'ai reçu il y a quelques années un email qui me disait que j'avais gagné 4 millions à la loterie espagnole.
2: Et t'as pas partagé avec moi ?
3: C'est imminent, le partage est imminent. Ça me paraissait tellement absurde, j'ai pas été en Espagne, je joue pas au loto, pourquoi est-ce que j'aurais gagné 4 millions, ça a aucun sens. Quand on me dit que c'est une arnaque évidemment, mais je me dis mais l'arnaque est tellement bête, je vais aller voir qui peut croire à ça. Et je me rends compte qu'il y a deux catégories de personnes. Des gens très peu instruits, des gens qui sont impulsifs, etc. Ça c'est la première catégorie. Et de l'autre côté des gens instruits, des gens qui ont un très haut niveau d'études, des gens très intelligents. Mais qui expliquent qu'à un moment donné...
1: L'espoir.
3: Émotionnellement, voilà, l'espoir. Et puis ils ont commencé à se projeter, ils ont commencé à imaginer ce qu'ils pourraient faire avec l'argent.
1: Exactement.
3: Justement, ils voulaient acheter un nouveau bateau ou un nouveau quelque chose, ça tombait vraiment à pic, etc. Et on peut croire n'importe quoi pour peu que les émotions soient mal orientées et qu'on ait un peu perdu sa lucidité. On peut se retrouver dans une spirale de délire. Et c'est ce qu'on est en train de faire, et le délire est souvent tout destructeur. Regardez, on a une planète qui est extraordinaire et on est en train de scier la branche sur laquelle on est assis. Tout en se disant pays les plus développés du monde, enfin tout en étant le porte-étendard du monde, enfin tout en prétendant beaucoup de choses, mais tout en étant en train de se suicider comme un petit feu l'air de rien, quoi. Donc.
1: Alors, est-ce que je ne sais pas si on aura assez de temps, mais si on n'a pas assez de temps, je vous invite à regarder l'émission d'après, évidemment. Est-ce que tu as parlé tout à l'heure qui fait le plus grand mensonge et qu'il le distribue à tout le monde et que personne ne s'en rende compte? Est-ce que l'idée, c'est de se dire qu'il fait croire à tout le monde qu'il n'y a pas de bataille, que Dieu n'existe pas? Et du coup, bah, forcément, si pour les gens, Dieu n'existe pas, bah, pourquoi...
2: Satan, il est malin. Il s'adapte au monde. À des moments, il a dit, il y a plein d'autres dieux à part Dieu. Il y en a plein d'autres. Ensuite, il a commencé à dire, moi, Satan... Regardez, je suis un peu ridicule. Regardez, je suis rouge avec des pattes, une queue fourchue, il y a un enfer. Alors que c'est pas vrai du tout, c'est marqué nulle part dans la Bible. Au contraire, on dit qu'il est extrêmement beau et du coup, c'est comme ça qu'il séduit les gens. Il se rend ridicule, du coup, bah, il n'existe pas. Et en effet, il est aussi passé par, on va tout rationaliser, il n'y a pas de Dieu. Et aujourd'hui, il est en train de passer par certaines cultures aussi pour essayer de donner cette idée que il y a peut-être un dieu, mais s'il y a un dieu, il n'aime pas vraiment les êtres humains et c'est pas le vrai gentil. Donc, il utilise toutes les méthodes. Son seul but, c'est que nous, on ne soit pas proche de Dieu, que, puisque lui a perdu, et il l'a déjà perdu, il le sait, de nous entraîner avec lui histoire de rendre Dieu le plus triste possible.
1: Merci beaucoup pour toutes ces explications. Merci beaucoup, Jethro. Je te remercie d'avoir passé ce temps avec nous. Merci pour cette lecture. Merci pour ces explications. Merci beaucoup, Élise. Merci pour ce débat. Alors, je vous souhaite à toutes de passer une excellente semaine. Mais avant toute chose, cette bataille, on l'a déjà gagnée. Et je pense qu'il est préférable d'être du côté du vainqueur, donc du côté de Dieu, que du côté perdant. Enfin, moi, personnellement, j'aime gagner au domino, donc pour les autres batailles, c'est déjà tout vu. Passez une excellente semaine.

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C'était la grande Cissy Winans, Oh the Blood of Jesus. On écoute tout de suite Chuck Harris, suivi des deux sœurs Tommy et Toby White.

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2: Bonsoir à tous. Le gouvernement ne laissera pas tomber les entreprises touchées par la hausse des prix des carburants. C'est ce qu'assure la porte-parole de l'exécutif Maud Bréjon. Un nouveau point sera fait le mois prochain pour envisager la poursuite des aides. Pendant ce temps, une nouvelle augmentation pour le gaz. Le prix de référence va augmenter de 6,3% au 1er octobre. La faute à l'augmentation des prix sur les marchés de gros, sous pression à cause du conflit au Moyen-Orient. Il est accusé d'avoir menacé de mort une enseignante près de Toulouse la semaine dernière. Un homme est jugé en comparution immédiate cet après-midi. Le père de famille a menacé de décapiter l'institutrice alors qu'elle avait placé son enfant dans une autre classe pour qu'il se calme. Le ministre de l'Éducation déplore des faits d'une extrême gravité. Les investigations sont lancées à Paris après les signalements de violences et d'atteintes sexuelles contre des enfants dans le périscolaire. Des enquêtes ont été ouvertes après des plaintes déposées contre l'ancienne maire de Paris, Anne Hidalgo, et son successeur Emmanuel Grégoire, accusé de ne pas avoir réagi assez tôt. Depuis le début de l'année, plus de 130 animateurs ont été suspendus par la ville. De plus en plus d'animaux abandonnés. Selon la SPA, plus de 9500 animaux ont été abandonnés et recueillis entre juillet et août, soit une hausse de 20% par rapport à la même période de l'an passé. La SPA prévient, ces refuges sont au bord de la rupture. Bonne nouvelle en revanche, les adoptions sont en hausse de près de 18%. Une nouvelle alerte de Copernicus. Selon l'Observatoire européen, le mois d'août que l'on vient de vivre a été le mois le plus chaud jamais enregistré à l'échelle mondiale, à égalité avec juillet 2023. La température moyenne de l'air à travers la planète a frôlé les 17 degrés. Dans les océans, la température moyenne a atteint sa valeur la plus élevée jamais enregistrée. Et puis les basketteuses françaises se hissent en demi-finale de la Coupe du Monde. Les tricolores se sont largement imposés cet après-midi contre la Chine, 90-61. Les Françaises affronteront la Belgique ou l'Allemagne samedi. Voilà pour l'essentiel de l'info. Excellente fin d'après-midi.
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0: C'était « Je m'envole », titre de Jean-Marc Reynaud sur Hop Radio. J'espère que tout se passe bien pour vous en ce début de fin de semaine, comme j'aime à le dire. Le jeudi, c'est le début de la fin de semaine. Nous sommes le 10 septembre, c'est la Sainte Inès. Alors j'en profite pour faire une grosse bise à Inès, si tu nous écoutes. Bonne journée à toi, bonne fête, voilà. On remonte le temps à 18h, le journal sur Hop Radio. À 17h45, votre chronique bien-être aromathérapie. À 17h32, l'agenda gospel de ce jeudi 10 septembre. Et puis à 17h30, un extrait de l'invité gospel de cette semaine. Tout de suite, il est 17h15, voici votre chronique Boost Espoir. 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
2: Ici à Boost Espoir, il y a toujours un peu de tout. Il y a des pépites bibliques, il y a de la littérature, nous proposons des livres de lecture, il y a aussi des films. Et là, pour la chronique surprise, c'est Marina qui nous a préparé quelque chose.
3: Eh bien, je vous conduis de nouveau vers la littérature.
2: Ah, voilà, c'est la salle 6 que tu vas proposer.
3: Alors, pas tout à fait, Entre légèreté et profondeur, entre naïveté et consistance de la compréhension du monde au travers des yeux d'une toute petite fille de 8 ans qui se prénomme Jade. C'est l'auteur savoyard François Garagnon qui parle d'elle, tout droit sorti de son imaginaire finalement. Une petite Jade qui a des yeux d'enfant, mais un regard très clair sur le monde. Elle partage ses découvertes avec un chouette verbe, avec néologisme et une pleine conscience de la réalité de la vie et de la profondeur de la vie. L'ouvrage majeur qui parle de son histoire, c'est Jade et les sacrés mystères de la vie. Okay. C'est un conte philosophique qui est paru en 1991 et qui a été vendu en France à plus de 630 000 exemplaires, donc c'est quand même pas mal. Il a été traduit en 12 langues pour le moment et je vous propose d'en lire un extrait.
2: Ah, vas-y, parce que maintenant on est curieux.
3: Ah bah oui, et il nous parle justement de la relation à l'autre. Il faut devenir des sources, dit Jade. Il faut que les autres aient envie de se désaltérer à notre source. Vous savez pourquoi les autres, ils n'osent pas? Eh bien parce qu'ils ont fait de leur vie un tout petit filet d'eau. Ils ont peur de manquer, alors ils ouvrent le robinet tout doucement. Ils font du goutte à goutte pour s'économiser. Mais je vais vous dire, Raphaël, c'est mon ami à moi. Lui, c'est pas un petit filet d'eau, c'est une vraie cascade. Je lui ai demandé une fois comment il faisait pour avoir tant à dépenser et tant de force à donner. S'il n'avait pas peur d'être à sec. Il a ri aux éclats, Raphaël, pas pour se moquer, mais parce que dans ces moments-là, il a dit que je suis un sacré bout de chou. Et là, il me dit, Jade, vraiment, t'es irrésistible. Et puis, il m'a tout expliqué. Tu as déjà regardé une cascade? C'est comme une chute et une renaissance perpétuelle. L'eau n'arrête pas de tomber à profusion.

0: l'addition. On dirait même que plus elle s'ensuit, plus elle arrive. Plus elle dépense d'énergie et de fougue, plus elle est généreuse. Plus l'eau s'exprime de manière impulsive et entière, et plus elle est pure. Eh bien, toi, c'est pareil. Tu as entendu parler des nappes phréatiques? C'est l'eau de dessous la terre qui alimente les puits, mais aussi les sources. Eh bien, je crois, moi, qu'on a des sortes de nappes phréatiques qui sillonnent notre être tout entier. Si on ne sait pas libérer la source, eh bien, elle se tarit et on deviendra des cœurs secs. C'est pour cette raison qu'il faut devenir des sources pour les autres. Pour pas qu'ils meurent de soif. Bien sûr, on ne s'improvise pas source, on le devient. Tu penses peut-être qu'il faut avoir beaucoup d'eau pour en donner. Et là, tu te trompes. Monsieur Saint-Exupéry a dit « Plus tu donnes, plus tu t'enrichis. Plus tu vas puiser à la source véritable et plus elle est généreuse. » À quoi ça sert de thésauriser dans son cœur? Les sentiments qui ne sont pas donnés sont des sentiments perdus. Quand on a compris ça, on ne donne plus au goutte à goutte, on donne en cascade.
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C'était There Is No Creation avec Donny McClurkin. On poursuit avec Just a Closer Walk With Thee, chanté par les Jackson Soutenaires.

0: Stéphane et Rico Filet sont les invités gospel cette semaine. 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
1: Je dirais qu'Eric, c'est le talent, une boule de feu. Et souvent, souvent on dit c'est le grand qui donne l'exemple. Mais c'est lui qui m'a donné l'exemple. Parce qu'il a commencé la musique avant. Il a commencé la musique avant, il prenait des cours de guitare et tout. Et c'est lui qui m'a donné l'exemple. Et je trouve que c'est un talent incroyable. Franchement, j'ai réécouté des titres de lui avec Sweetness. Pour moi, dans Sweetness, c'était Rico, quoi. C'était qui sortait du lot, c'était lui. Franchement, hein, je dis pas ça parce qu'il est là, mais pour moi, c'est le musicien le plus doué que j'ai rencontré.
2: Ouais. Ah ouais, ça me touche là vraiment.
3: Ouais. Ah, c'est bien.
2: Ah, vraiment là, je
1: lui dis vraiment du fond du cœur, il a un talent de fou.
3: C'est pas la première fois que tu lui dis quand même.
1: Après, des fois, on n'a pas trop l'occasion de se le dire, mais.
2: Oh, c'est. De cette manière-là. Il m'a déjà dit qu'il avait de l'admiration pour moi. Mais de cette manière-là, comme ça, là, c'est. J'avoue que là, ça m'a vraiment.
3: Ça fait quelque chose. Ça.
2: Merci Stéphane, merci.
1: C'est vraiment, vraiment
2: ça
1: sincère.
2: Tu vas nous faire pleurer, toi. Ah, t'as bien fait ton coup.
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0: Et si votre rentrée a été un petit peu difficile, pesante, fatigante, quoi de mieux qu'un concert gospel pour régénérer votre énergie, vos forces et votre esprit? Voici l'agenda gospel de ce jeudi 10 septembre pour vous donner quelques idées, quelques lieux de concerts à venir. À Paris, samedi 12 septembre, la formation Gospel River sera en concert à 20h au Temple de la Trinité dans le 13e arrondissement. Vous pourrez les y retrouver également le samedi 26 septembre. À Oreille, proche de Salon de Provence, dimanche 13 septembre, dirigé par Magali Ponsada, retrouvez le chœur Gospel Mars en concert à 18h à la salle polyvalente Grande Terre à Oreille. À Paris, vendredi 18 septembre, emmené par la directrice artistique Dominique Magloire, Gospel Helios sera en concert à 20h45, église Saint-Philippe du Roule, dans le 8e arrondissement. En Suisse, samedi 19 septembre, pour la toute première fois, Déborah Loukalou sera en concert à la Geneva Arena à 19h30, l'occasion de fêter ses 10 ans de carrière dans le gospel. À Paris, dimanche 20 septembre, la formation Gospel in Life Harmony, emmenée par Mireille Ourmia, en concert à 16h à l'église Saint-Ambroise, dans le 11e arrondissement de Paris. Un concert à ne pas manquer. À Moulins-sur-Yèvre, près de Bourges, dimanche 20 septembre, ne manquez pas le voyage musical au bord du Mississippi, proposé par Florence Aubrin avec son spectacle Mahalia et moi. Concert gratuit, participation au chapeau, c'est à 17h dans l'église de Moulins-sur-Yèvre. À Lyon les 25, 26 et 27 septembre. Envie de vibrer au son du gospel? Le Lyon Gospel Festival revient pour sa 6e édition. Du 25 au 27 septembre, au programme 2 soirées de concerts avec Lyon Gospel Academy, Lilo Gospel, The Feeling Good Choir et The Feeling Neuf et Emmanuel Pidjob, ainsi qu'une scène tremplin pour mettre les voix amateurs à l'honneur. Et pour clôturer le festival en beauté, rendez-vous le dimanche 27 septembre de 10h à 12h pour une gospel session participative avec Emmanuel Pidjob. Les concerts sont à la salle Molière, Lyon 5e, et la gospel session à l'Escale Lyonnaise, Lyon 6e. 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

C'était la grande Liz McCombe sur Op Radio. Il est 17h45, voici votre chronique bien-être, aromathérapie. Il est question aujourd'hui du cumin avec l'aromatologue Michel Vanhove. C'est aromathérapie. Ah.

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1: Michel Vanhoeuvre, bonjour.
2: Bonjour.
1: Vous êtes spécialiste en huile essentielle de plantes. Nous reviendrons d'ailleurs sur un site internet que nos auditeurs peuvent consulter s'ils veulent avoir des informations sur une plante. Nous parlons parfois de plantes très familières, d'autres qui le sont moins. Aujourd'hui, ça fera partie des plantes familières, parce qu'on va parler du cumin. Alors le cumin qu'on connaît bien dans l'alimentation, peut-être un petit peu moins bien en ce qui concerne ses vertus.
2: Voilà, donc le cumin est quand même assez connu, donc utilisé depuis le Moyen-Âge comme carminative, comme calmant. On a même utilisé le cumin en Allemagne pendant le Moyen-Âge pour remplacer, quand on n'avait pas de poivre, on mettait du cumin. On le retrouve encore d'ailleurs dans les pays du Nord, on trouve beaucoup dans le pain. Hein, donc des pains, des fromages, hein, des fromages de la Hollande avec du cumin. On n'a pas toujours le même goût. Ici, dans le sud, ce sera plutôt, je pense, dans le couscous. Voilà, en alimentaire, c'est assez connu, moins connu en huile essentielle. En fait, l'histoire de la distillation du cumin ne remonte pas très très loin, mais c'est très très vite devenu une petite industrie, et surtout en Hollande, on en a cultivé de plus en plus. Donc on doit remonter seulement au 19e siècle pour vraiment avoir de plus en plus de distillation de cumin. Aujourd'hui, il est cultivé en Égypte, cultivé en la Turquie, la Chine, Maroc, beaucoup en Espagne aussi, de plus en plus. Donc c'est une huile essentielle avec une odeur un peu brunâtre, parfois même un peu presque noire, et avec une odeur forte, pénétrante. Ça ressemble un peu le curry, un peu, il y a un côté boisé dedans. Donc, bien apprécié par la parfumerie pour certains parfums masculines et des mélanges épices et boisés. Et dans l'Orient, on va le retrouver dans des mélanges, dans des parfums plutôt féminins, donc en mettant un petit peu ce cumin dedans. Au départ, quand c'est distillé, c'est assez clair et puis très très vite, elle commence à devenir vert brun. Alors, il existe plusieurs huiles essentielles de cumin. Celle qu'on trouve le plus, c'est un cumin dont je vais parler aujourd'hui. On va dire où il y a pas mal de paracimène. C'est une molécule qu'on va retrouver, par exemple, dans certains thym. Alors, ça donne quoi pour nous, pour les propriétés? Alors, c'est un produit calmant, hypnotique, donc pour aider à dormir. C'est un produit anti-hystérique, anti-spasmodique, apéritif, on retrouve un peu comme dans l'alimentation, calmante, digestive, et aussi, comme avec l'anis et le fenouil, un peu galactogène. Donc, c'est-à-dire les femmes qui allaitent les enfants. Je pense, dans ce cas-là, qu'il ne faut pas prendre l'huile essentielle, mais prenez plutôt les semences et des tisanes.
1: Hein. Donc, on le rappelle, donc des huiles essentielles, ou bien encore, là, dans le cadre du cumin, des tisanes de cumin qui peuvent aider à la lactation des voilà. Mamans qui s'inquiéteraient un petit peu.
2: Exactement.
1: Et le tout, c'est de savoir si le bébé, après, est d'accord.
2: Oui, en général, ils aiment bien. Hein, ça, on a vécu nous-mêmes. Et donc, on voit que ce cumin dépasse un peu ce qu'on a vu précédemment, le côté simplement digestif, arôme, etc. Elle fait beaucoup plus. Parce qu'on peut aussi l'utiliser dans des mélanges antidouleurs. Hein, donc il y a le côté paracimène qui rentre dedans. Donc on peut faire des huiles de massage antidouleurs avec le cumin. Et j'ai eu quelques cas de personnes qui m'ont indiqué d'avoir eu de très très bons résultats. Personnellement, j'utilise moins le cumin dans ce but-là, puisque quand on a beaucoup de choix, on va prendre des huiles qu'on va s'approprier un peu. Mais quand on n'a que quelques huiles essentielles en stock, ben avec le cumin, on peut faire plein de choses.
1: Eh bien, je vous remercie. Je rappelle à nos auditeurs, donc, pour en savoir davantage, un suivi également peut être fait avec votre site internet, Michel Vanhoeuvre, sevenat.fr.

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1: Bonsoir à tous. Comment faire baisser la facture à la pompe alors que le conflit au Moyen-Orient fait grimper les prix? La Fédération nationale de l'automobile demande une vraie baisse de la fiscalité. La visite du pape en France à la fin du mois. Les associations de victimes de violences sexuelles dans l'église regrettent de ne pas être invitées à rencontrer le souverain pontife. Et puis la Fédération française de football lâche Gianni Infantino, le président de la FIFA, de plus en plus esselé dans sa course à sa réélection. Plus d'un quart des Français se déclarent en situation de précarité. Résultat du dernier baromètre du Secours populaire. En cause, l'inflation et la hausse des prix de l'énergie, notamment des carburants. La réunion à Bercy entre les distributeurs et le ministère de l'économie n'a rien donné hier. Jacques Vaïs est le président de la branche carburant de la Fédération nationale de l'automobile, qui représente 5000 stations indépendantes. Et pour lui, c'est clair, il faut baisser la fiscalité.
2: De surtaxer la mobilité comme c'est fait actuellement, c'est plomber la croissance. Voilà. Baisser la fiscalité, c'est, je pense, rendre du pouvoir d'achat aux Français. Il faut savoir que nous, sur un litre de carburant, nous gagnons 5 centimes bruts. C'est-à-dire, sur 40 litres, nous gagnons 2 euros bruts, le prix d'un café à Paris. Il faut savoir que le carburant a une fiscalité à hauteur de 65% en France. 65% de taxes sur un litre de carburant. Il faudrait qu'ils suppriment la taxe CO2, 18 centimes par litre. Et il faudrait qu'ils abaissent la fiscalité de moitié, au moins qu'on puisse s'en sortir.
1: La porte-parole du gouvernement, Maude Bréjon, assure ne pas laisser tomber les entreprises les plus touchées et rappelle que l'aide grand rouleur est toujours disponible pour les particuliers. Pendant ce temps, une nouvelle augmentation pour le gaz se profile. Le prix de référence va augmenter de 6,3% au 1er octobre. La faute à l'augmentation des prix sur les marchés de gros, liée encore une fois au conflit au Moyen-Orient. Le ministre de l'Éducation, Édouard Geffray, déplore des faits d'une extrême gravité. Un homme passe devant la justice aujourd'hui après avoir, la semaine dernière, menacé de décapiter une enseignante près de Toulouse. L'institutrice avait puni son fils pour son comportement. Sous le choc, l'enseignante est en arrêt de travail pour plusieurs semaines. Le pape Léon XIV en visite en France à la fin du mois. Dans son programme, une rencontre avec des victimes de violences sexuelles à Lourdes. Mais les collectifs de victimes ne seront pas conviés. Seuls 7 fidèles seront reçus par le souverain pontife. Pourtant, une demande de rencontre a été faite par le collectif de victimes de Bétaram, qui se situe à quelques kilomètres de Lourdes. Une demande qui n'a pas été entendue par la conférence des évêques de France. Une vraie déception pour Pascal Gély, membre du collectif.
3: C'est du mépris institutionnel caractérisé, voulu, c'est politique, c'est fait sciemment, c'est cynique. Ce ne sont pas du tout les meilleurs représentants, en fait, et de la parole du Christ et de l'Église, ces évêques qui ont créé et organisé cette rencontre. Nous, on demandait 5 minutes avec des membres de notre collectif qui sont catholiques, qui sont croyants, et donc qu'ils puissent avoir un temps de prière et un temps de bénédiction avec le pape et remettre 5 propositions concrètes. C'est tout ce qu'on demandait. Et on vous ferme la porte au nez.
1: Déjà en juin, lors de la visite du pape en Espagne, seules 6 victimes avaient été reçues par le pape. Les collectifs avaient également dénoncé sa décision. De plus en plus d'animaux abandonnés. Selon la SPA, plus de 9500 animaux ont été abandonnés et recueillis entre juillet et août, soit une hausse historique de 20% par rapport à la même période l'an passé. La SPA prévient, ces refuges sont au bord de la rupture. C'est officiel, la Fédération française de football s'oppose à la réélection du président de la FIFA, Gianni Infantino. La décision a été validée aujourd'hui lors d'un comité exécutif. Gianni Infantino sous le feu de critiques pour avoir voulu vendre des parts de la Coupe du Monde à des fonds privés. Le président de la FFF, Philippe Diallo, explique cette prise de position.
4: D'une certaine manière, la confiance placée dans le président de la FIFA a été rompue. Que la façon dont nous envisageons la conduite du football mondial ne nous correspond plus. Et c'est la raison pour laquelle la Fédération française de football a décidé de retirer son soutien à la candidature de Gianni Infantino à la présidence de la FIFA. La France est un des pays fondateurs de la FIFA. Et donc nous avons de ce point de vue-là une légitimité historique à intervenir lorsque nous avons le sentiment que la FIFA dévie, et son président dévie, de la façon dont nous envisageons la conduite du football mondial.
1: La FFF a prévu d'ouvrir une série de consultations pour définir un programme pour le football mondial et un candidat à soutenir pour prendre les commandes de l'instance. Et puis le foot sur le terrain avec la suite et la fin de la première journée de la Ligue des Champions ce soir. Après Lille et le PSG, c'est Lens qui entre en piste. Les Lensois jouent en République tchèque face au Slavia Prague. Coup d'envoi de la rencontre 21h. Voilà pour l'essentiel de l'actualité. Passez une excellente soirée.
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0: Vous nous rejoignez peut-être, soyez les bienvenus, vous êtes à l'écoute de Hope Radio, c'est Ed au micro avec vous jusqu'à 20h. Voici votre moment attendu, l'invité gospel. Aujourd'hui, deux frères, deux artistes au talent immense et exceptionnel, Stéphane et Rico Filet. Voici l'invité gospel. 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
0: C'est l'invité gospel et l'invité gospel cette saison s'amuse à faire quelques petites surprises et je suis très heureux de ma surprise. Donc mes invités aujourd'hui, Eric Filet et Stéphane Filet, deux frères. Comment allez-vous ?
2: Ça va, super.
3: Ça va toi ?
2: Ouais, bien. Toi.
0: Donc ni l'un ni l'autre ne savait que vous alliez vous retrouver ici.
3: Non, je savais pas.
0: Bon, à chaque fois, le risque, c'est d'inviter un ennemi, mais là, j'ai pas pris beaucoup de risques.
3: Normalement, là, t'as pas pris beaucoup de risques.
0: Alors, vous êtes donc deux frères, mais vous êtes deux pères aussi ?
3: Tout à fait.
0: Vous êtes deux artistes, auteurs, compositeurs, interprètes ?
3: Oui.
0: Voilà, donc je suis très content. Merci d'avoir répondu à l'invitation.
3: Bah, avec plaisir, merci de nous avoir invités.
0: Alors, Stéphane, tu es l'aîné.
2: C'est ça, mais de pas beaucoup.
0: De pas beaucoup, de combien ?
2: 10 mois d'écart.
0: Ouais, mais l'aîné quand même. Si je te demandais de bien vouloir nous présenter Eric aux auditeurs, s'il te plaît, artistiquement et humainement, qu'est-ce que tu nous dirais ?
2: Je dirais qu'Eric, c'est le talent, une boule de feu. Et souvent on dit c'est le grand qui donne l'exemple. Mais c'est lui qui m'a donné l'exemple. Parce qu'il a commencé la musique avant. Il a commencé la musique avant, il prenait des cours de guitare et tout. Et c'est lui qui m'a donné l'exemple. Et je trouve que c'est un talent incroyable. Franchement, j'ai réécouté des titres de lui avec Sweetness. Pour moi, dans Sweetness, c'était Rico. Quoi. Qui sortait du lot, c'était lui.
0: C'était pas encore Rico ?
2: Non, c'était pas encore Rico.
0: C'était
2: Eric Filet. Mais je trouve qu'une énergie... Franchement, je dis pas ça parce qu'il est là, mais pour moi, c'est le musicien le plus doué que j'ai rencontré.
3: Ah ouais, ça me touche, là, vraiment. Ouais.
0: Ah, c'est bien.
3: Non, vraiment, là, je
2: lui dis vraiment du fond du cœur, il a un talent de fou.
0: C'est pas la première fois que tu lui dis, quand même.
2: Après, des fois, on n'a pas trop l'occasion de se le dire, mais...
3: Oh, c'est... De cette manière-là... Il m'a déjà dit qu'il avait de la... Comment dirais-je, de l'admiration pour moi. Mais de cette manière-là, comme ça, là, c'est... j'avoue que là, ça m'a vraiment.
0: Ça fait quelque chose. Ça,
3: merci Stéphane, merci.
2: C'est vraiment, vraiment sincère. Vraiment. Et en plus, ça tombe bien parce qu'on a écouté. J'ai renumérisé des vieux titres de Sweetness. J'ai pu renumériser. Voilà, j'ai en Waves et tout ça. Et j'ai écouté ce qu'il faisait, comment il chantait déjà dans les années 90. Alors, franchement, je faisais écouter ça à ma fille, je disais, regarde les maisons de disques, comment ils font n'importe quoi. On avait ça entre les mains et ils étaient là, ouais, on sait pas, faut voir le marché, les radios. Et Rico, comment il chantait. Ah, incroyable, incroyable. Franchement, en plus, c'est tout frais parce que j'ai réécouté ça il y a même pas une semaine.
3: Tu vas nous faire pleurer, toi. Ah, t'as bien fait ton coup.
0: Et donc, Rico, présente-nous ton grand frère de 10 mois.
3: Moi, Stéphane, pour moi, c'est quasiment mon jumeau. Mon jumeau humainement, parce que on a grandi dans la même chambre jusqu'à l'âge de 25 ans. Et quand j'ai quitté cette chambre-là, c'était pour me marier. pour vous dire la complicité.
2: Ouais.
3: La complicité. On ne peut pas faire plus complice que ça. Plus complice que ça, ce sont des jumeaux. On a été élevés comme des jumeaux. Donc c'est comme mon alter ego. Il me connaît par cœur, je le connais par cœur. Et Stéphane, pour moi, c'est un exemple de travail. D'assiduité et d'objectif. Il se fixe un objectif et il le fait. Pour ça, je lui dis, ah ouais, c'est vraiment un exemple. Il va dire, ouais. Il a commencé le piano très tard. Hein. Il a commencé le piano. Moi, j'ai commencé, comme il disait, la guitare avant lui. Je prenais des cours de musique dans une école de musique municipale. Voilà, je gratouillais un petit peu. C'était pas sérieux. Mais lui, il a commencé vraiment très très tard, là, le piano. Il devait avoir 23, 24 balais peut-être. Mmh. Mais la motivation, la détermination fait que le travail fait que... Ouais, c'est un exemple de travail, de persévérance, de sérieux, de sagesse. Et bien évidemment de talent, puisque il y en a, ils peuvent travailler autant qu'ils veulent, ils n'arriveront jamais à un certain niveau, parce qu'il y a la prédisposition. Et je pense qu'il est prédisposé, et, il a des cordes vocales très solides, hein, il est... il peut chanter 3-4 heures et ça ne lui pose aucun problème.
0: Et alors dans quel univers est-ce que vous avez grandi? Est-ce que c'est un univers musical à la maison? Il y a un univers musical à la maison, il y avait toujours de la musique? Est-ce que vos parents étaient eux-mêmes artistes?
3: Non, monsieur.
2: Pas artistes.

0: c'est vrai que je pense que ça vient de notre père.
1: Ouais, il avait vraiment du coffre, il nous a vraiment transmis ça. Mais mélomane, mais on a, c'est pas du tout une lignée de musiciens.
2: Bon. Et alors, comment c'est venu ? En plus, si c'est toi qui as commencé à quoi ? À jouer de la musique ou à chanter ? T'as donné envie à ton frère ? Comment c'est né tout ça ?
0: En fait, c'est né naturellement parce que on a un grand frère qui est plus, on va dire, scientifique que nous, dans l'état d'esprit, mais qui faisait du piano. Qui a commencé le piano avant nous, on a 6-7 ans moins que lui, et lui, donc du coup, il faisait du piano, il faisait piano classique. Et chaque année, ou même deux fois par an, il faisait des auditions. On allait le voir. Donc il y avait un certain,
2: une rigueur.
0: Et il travaillait. Et nous, on le voyait, on dit waouh, on était impressionnés quand même. C'est peut-être lui qui nous a inconsciemment insufflé ce truc de la musique. Mais parce qu'il y avait un piano acoustique chez nous.
1: Oui, à la maison. Mais on était vraiment, dans notre adolescence, toi tu faisais de la guitare et tout, mais on était vraiment sport.
0: On était plus sport
1: que musique.
0: Bien sûr.
1: En vérité.
0: Ah oui. Ah oui, vraiment.
1: L'athlétisme, le basket, le foot.
0: Le cyclisme.
1: On était sport à fond. On pensait qu'à ça. Faire du sport.
2: Et alors la bascule, c'est quoi ?
0: La bascule, c'est l'église. C'est quand tu vas à l'église et que tu grandis et que... Enfin, j'avoue, on a pris quand même une sacrée claque. On a écouté le premier album de Tech Six.
1: Ouais.
0: L-O-V-E-U.
1: Ouais.
0: Avec Marvin Warren.
1: Ouais.
0: Révélation. 87.
1: Avant ça, on avait kiffé un groupe chrétien qui s'appelle Heritage Singers.
0: Effectivement.
1: On avait été les voir dans une église.
0: Voilà, on avait reçu une grosse star.
2: On s'est dit, oh là là, c'est quoi ?
0: On a dit, mais c'est ça qu'on veut faire finalement.
1: Ouais. Chanter, ouais. Mais on pouvait pas, on le verbalisait pas trop encore.
0: Non, parce que pour nous c'était comme si c'était presque infaisable, parce que à l'époque voir des instruments, la batterie, la basse, la guitare qui jouent aussi fort dans l'église, c'était un truc qui appartenait vraiment aux Anglo-Saxons. Mais nous, il y avait ce côté un peu strict de l'église adventiste. Faut pas chanter trop fort, faut pas faire trop de bruit. À l'époque, c'était comme ça.
1: C'est ça, ouais.
2: Comment est-ce que, avec vos instruments, vous décririez l'univers musical de l'autre? Avec ton piano, décris-moi l'univers musical d'Eric. Est-ce qu'il y a une musique ou un chant, oui, qui va me décrire l'univers musical de ton frère?
1: Je pense que Rico, lui, c'est la soul, mais avec le côté Minneapolis Sound, avec le côté rock en même temps.

0: Jean.
1: Bien. Alors, et toi?
2: Pour moi, Steph, c'est vraiment la tradition de la soul mélangée avec Nat King Cole. C'est le chanteur qui reste toujours très classe, élégant, romantique. Je dirais, ouais, Nat King Cole, Marvin, Al Green. Des fois, il peut passer en voix de poitrine et envoyer, s'énerver. Dans la retenue, toujours dans la retenue, dans la classe. Et je dirais, le morceau qui le traduit bien, je dirais que c'est celui-là. Attends, il faut que je trouve la tonalité.

0: ainsi de suite.
1: Bien.
0: Désolé pour les...
1: C'est pas grave.
0: C'est vrai, mais c'est improvisé.
1: Alors, je suis content, je ne me suis pas trop trompé quand je pensais à vous. Je me disais, Stéphane, soul jazz, et toi, rock blues.
2: Ouais, c'est un peu ça, ouais. Mm-hmm. C'est un peu ça, hein.
3: Ouais, c'est ça. Hein.
0: Carrément.
3: Bon, ben,
0: c'est ça.
3: Mais quand on a commencé à chanter, c'était vraiment ça. Je me rappelle, on avait chanté sur une instru de Marvin Gaye. C'était avant Sweetness, hein, pour L'Oréal. Tous les trucs qu'il fallait envoyer, le côté énergique, le côté Otis Redding. C'est vraiment, comme dit D'Angelo, black rock and roll, quoi. C'était Rico, et moi, c'était les voix de tête, les trucs comme ça.
1: Et comment est-ce que vous expliquez cette capacité vocale que vous avez?
2: Je sais pas. Je pense que c'est un don. Je pense que c'est le système nerveux,
3: c'est notre père et notre mère ce qui nous ont légué. Parce qu'on a la puissance vocale, on l'a. Et...
1: Mais oui, mais tu me dis que c'est vos parents qui vous l'ont légué, mais ils chantaient pas vraiment eux.
2: Non, ils chantaient pas, mais...
1: À quel moment est-ce que vous avez pris conscience de cette capacité vocale que vous avez?
3: Alors, on chantait à l'église les cantiques et tout ça. Des fois, on trouvait les petites tierces, les harmonies et tout ça. Et l'oreille, elle s'est formée comme ça. Et un jour, l'anecdote, c'est ça. Un jour, on faisait partie d'une association où on voulait faire des défilés de mode. C'était dans mon lycée. Et il y a une fille qui s'appelle Khalida qui nous avait, qui avait demandé la permission à nos parents parce qu'on était, pas majeurs encore.
2: Ouais.
3: Donc, elle avait le permis. Elle habitait
2: à
3: Saint-Holomone, à 2-3 km de chez nous. Elle nous ramenait en voiture. Et un jour, elle nous amène en voiture. Il y avait la radio qui passait, un Arsud on Fire, un truc de funk et tout. Et nous, on est là, on fait, on chante par-dessus. Elle se met sur le bas-côté comme ça. Elle fait quoi, les gars? Ça veut dire chanter là? Et là, on chante. Et là, elle fait le truc de mannequinat, on arrête. Vous allez chanter, je vais vous présenter du monde. Ah bon, t'es sérieuse? Ah non, vous avez des voix de fou et tout. Ça s'est fait comme ça.
2: Je me rappelle même pas de cette anecdote.
3: Tu te rappelles ça? C'était ça. Hein.
2: Dans sa Ami 8, elle avait une Ami 8.
3: Une sorte de Citroën. Là.
2: Ouais, Ami 8.
3: Ouais. Et après, le lendemain, elle nous a présenté à du monde et tout. On a connu Christophe qui a fait des productions avec son synthé là. Toi, c'était à l'époque même, t'avais une MPC, c'était le roi du monde.
2: Ouais, ouais.
3: Et après, on a commencé à faire un concert avec Romuald à l'espace Voltaire qui fait partie de nous. Et les gens de notre église ont su ça. Eh, paraît-il, les gars, vous chantez. Ouais, mais bon. Et vous pouvez nous chanter un truc. Je me rappelle, on avait été à Franconville là, dans la salle de la jeunesse là. Il y avait, parce que Charles et tout, ils ont monté un groupe de il y a que des gars, et si vous êtes chaud pour
2: Charles Bougrainville, c'est
3: Charles Bougrainville,
1: ouais. Charles Bougrainville.
3: On chante et là les gars ils font oh les gars non c'est pas possible, oh là là, ça vous dirait de faire partie du groupe? Ouais, voilà, Sweetness était né.
2: Stéphane a une mémoire incroyable,
1: ouais.
2: Il me retient les dates, ouais. Et tout, il aurait dû faire prof d'histoire.
3: Moi je voulais être prof d'histoire, moi, là-bas.
2: C'est de fou, ouais. Moi les trucs je me souviens plus, ils s'en souviennent toujours.
1: Et alors vos parents, quand ils vous ont entendu libérer votre voix comme ça, c'était quoi leur réaction?
2: Fier. Hein.
3: Ouais, fier.
1: Ouais.
2: Ouais, nos parents nous ont toujours encouragés. Ils nous ont jamais dit.
3: Toujours encouragés.
2: Oui, arrêtez la musique, c'est pas sérieux. Parce qu'il y a des parents qui pensent ça. Bon, après, je ne juge pas. Mais oui, arrêtez la musique, c'est pas sérieux. Il faut faire un vrai métier. Là, nos parents, jamais, ils nous ont dit. Ils nous ont toujours encouragés. Et même à un tel point qu'on répétait chez nous, chez eux. Avec Sweetness, on répétait chez eux.
3: Ouais,
2: donc on avait l'approbation des parents.
3: Des parents, ouais.
1: Donc le talent, tu parles de don, le talent pourrait se transmettre par le simple lien familial, par le sang. Vous êtes parents, vous, aujourd'hui. Est-ce que vous avez transmis ça à vos enfants?
3: Ben oui. Ma fille, elle chante. Ouais. Elle vient de sortir son album. Elle va faire des concerts l'année prochaine. Elle a fait une release party. Ouais, là, je pense que quand on est passionné... Et qu'on a l'amour de ce qu'on fait, ben ça les enfants ils suivent aussi. Hein.
2: Oui.
3: Pareil pour tes enfants qui font de la musique aussi.
2: Oui, ils font de la musique. Après, mes enfants ils sont dans un autre courant de musical.
1: Mm-hmm.
2: Et y a un détachement par rapport à ce que je fais moi. Il y a une distance. Par exemple, eux ils aiment bien, ils ont leur chambre, ils ont chacun leur disque, leur carte son. Et ils font eux-mêmes leurs morceaux, ils produisent eux-mêmes. des fois, je leur demande, mais les gars, je peux vous aider, je peux faire quelque chose pour vous. Et ils veulent pas. Et ça, je peux comprendre. Je peux comprendre que quand on est enfant, qu'on a envie d'avoir sa liberté, d'avoir son chemin. Et les deux sont comme ça. Mais il y en a un qui fait du rap et l'autre qui fait un petit peu plus du R&B. Et voilà.
1: Et ils ont pris des cours de voix, de chant, ou c'est simplement parce que ce sont vos enfants?
3: Moi, concernant ma fille, elle a tout de suite... Elle a ce côté artiste, donc elle dessinait beaucoup, elle faisait de la couture, et après, elle avait une hésitation entre faire les beaux-arts et faire de la musique. Elle a choisi de faire de la musique, elle fait de la danse aussi. C'est vraiment une artiste dans l'âme. Mais je pense que... Et mon fils, il n'a rien à voir, il est dans le football, lui. Il est dans le football. Mais je pense que la relation père-fille...
1: C'est un peu de l'art aussi.
3: Oui, bien sûr, le football, bien sûr. Oui. J'ai la passion du football aussi, du sport, et... Voilà, je lui ai transmis ça aussi, cette passion du sport. Mais je pense que relation père-fille, il y a moins. Une fille, elle fait comme son père, on ne peut pas la comparer. Tu vois?
2: Ah, je vois. Il y a moins cette, on va dire, cette, entre guillemets, voilà. Cette concurrence.
3: Voilà, exactement. Et même si, ah oui, tu fais comme ton père, même si on lui dit ça, tel père, telle fille, tout ça, mais elle a créé sa propre histoire.
1: Son univers.
3: Ouais. Alors que si, avec des garçons, peut-être que c'est différent.
2: Peut-être pour ça que les miens, ils veulent faire leur truc, leur univers. Je comprends tout à fait. Alors
1: avant de vous entendre jouer, chanter un petit quelque chose quand même, alors c'est pas que c'était pas prévu, mais forcément, vous le saviez, puisque vous avez emmené vos instruments. Alors, j'aimerais quand même que vous me racontiez cette histoire de pseudo.
3: Ah oui.
1: Alors, le tien, j'ai l'impression que c'est qu'une histoire d'orthographe.
3: Oui.
1: Tandis que toi, il y en a déjà eu deux, j'en connais deux, moi, en tout cas, différents. Ouais. Comment est-ce que, quand on est artiste, on choisit un autre nom? Comment et pourquoi? Comment c'est né les vôtres? Expliquez-moi.
3: Moi, vraiment. Moi, je voulais garder Stéphane Filet et tout simplement l'américaniser.
1: Ouais.
3: Donc, Stéphane, je l'ai écrit à la Stéphane Edberg,
1: ouais. Un
3: joueur que j'aimais bien. Et Filet, j'ai mis le Y pour que ça fasse américain. Voilà, tout simplement.
1: Mais y a autre, en plus du pseudo, il y a quelque chose en toi, chez toi, que je trouve qui est... Oui, t'es plus nature, tu veux rester... Bon, on va pas parler de ta coupe afro. J'ai vu... Non mais attends, tu dois être le seul black que je connais qui garde sa coupe afro depuis... Et tu as coupé il y a pas longtemps.
2: Ça fait longtemps que tu l'as.
1: Mais c'est fou.
3: Je pense que ça fait 30 ans là. Tu es le afro.
2: T'as commencé le afro
3: vers 96. 95-96, ouais. Il y avait moins de cheveux blancs, mais le afro est toujours là.
2: Ouais.
1: C'est fou, hein.
2: Bah ouais. Parce que dans le clip de Sweetness avec toi, ouais. T'as déjà le afro.
1: Ouais. Oui. Mmh.
2: Ouais. 96, donc c'est 96, ouais. Fait 29 ans.
3: Ouais.
2: Waouh. Ouais, bravo.
3: Toi, t'as fait toutes les coupes, toi.
2: Moi, j'ai tout eu. J'ai eu la coupe dégradée, la boule à zéro, la coupe hype. Je me cherchais. Je ne savais plus qui j'étais.
1: Et donc, on le retrouve dans les pseudos.
2: Voilà. Mon pseudo, moi, c'est Rico. On m'a toujours appelé.
1: Ah non, il y avait avant. Mais en fait, Daniel. C'est sorti d'où, ça?
2: En fait, ça, Eric Daniel, c'était, je pense que là, à ce moment-là, je me cherchais.
3: C'est son deuxième prénom.
2: C'est mes deux prénoms. On m'a dit, oui, il faut un pseudo, il faut un truc stylé. J'ai inventé Eric Daniel, mais bon, ça n'a pas duré très longtemps parce qu'on a vu que ça ne le faisait pas. Les gens me disaient, c'est quoi ce nom? Vas-y, change de nom. Donc j'ai changé de nom et je me suis dit, tu sais quoi, je vais rester naturel. Je vais choisir le nom avec lequel tout le monde m'appelle, en fait. Tout le monde m'appelle Rico. Personne ne m'appelle Eric. Donc j'ai choisi Rico.
1: D'accord.
2: Et j'ai choisi une orthographe spécifique à mon, comment dirais-je, à mon univers, à mon influence, puisque comme j'aime le rock, je me suis dit, tiens, dans le rock, il y a un C, il y a un K. Rico, je vais mettre un C, il y a un K. Donc du coup, ça va rappeler un peu graphiquement le côté rock, Rico, voilà.
1: Donc ils sont nés comme ça, Stéphane Filet et Rico.
2: C'est ça.
1: Voilà. Qu'est-ce que vous pouvez nous jouer?
2: Moi, je te cache pas que... Ça fait un petit moment que j'ai pas joué de guitare parce que en ce moment je suis très organisé dans mon studio à faire du son plus de la MAO que jouer de la guitare.
1: Pour d'autres d'ailleurs aussi.
2: Pour d'autres.
1: Pour Marc, et pour Cité.
2: Exactement. Et j'ai consacré beaucoup d'énergie, beaucoup de temps là ces derniers mois à ça. Et j'ai repris la guitare hier en partant à Toulouse pour Michel Jonas. J'ai ramené cette petite guitare qui est de voyage et j'ai fait une petite version de Kumbaya.
1: On écoute?

0: Bien. Donc les tournées avec Michel Jonas, ça a du bon.
1: Bah ouais.
0: Stéphane, qu'est-ce que tu nous jouerais ?

0: Merci.
1: Cette composition.
0: Top. Donc, tu composes.
1: Mmh.
0: Je sais, donc, vous composez, vous écrivez. Tu as composé pour ta fille.
1: Oui.
0: Toi, tu travailles avec d'autres artistes qui viennent dans ton studio.
1: Oui.
0: J'ai cité Jean-Marc Reynaud. Bon, bien sûrement d'autres. Mais l'envie de travailler tous les deux, de composer l'un pour l'autre, ça vous est déjà passé par la tête ou pas?
1: Je pense qu'on y pense. Je pense qu'on y pense.
0: Ça, c'est fort. Ça, c'est enregistré. Je pense qu'on y pense.
1: Je pense qu'on y pense. Mais c'est vrai qu'avec Sweetness, on était vraiment... On était vraiment ensemble dans le processus de créativité. Et c'est vrai que quand on a arrêté Sweetness, on a eu envie chacun de se connaître soi-même. Parce que c'est vrai que quand tu es dans un collectif, tu ne sais pas qui t'es artistiquement.
0: Oui, mais maintenant, ça fait quelques années, vous savez maintenant.
1: Oui. Non, mais c'est clair. Mais c'est vrai que moi, j'étais franchement dans Sweetness, avec le recul, j'avais vraiment le truc, le côté collectif. Même par exemple, quand je faisais une chanson, je me disais, cette voix, je me disais pas, je vais la chanter. Ça ira à un tel ou à un tel. Ça a du bon. Mais après, tu te trouver toi-même, trouver ton vrai style, ça met du temps. Et qu'est-ce que tu en penses de ça?
2: Alors là, je suis tout à fait d'accord. C'est vrai que quand on arrive dans un endroit, tu vois six mecs, t'as Winnie qui avait une voix grave, qui est imposant physiquement, il est incroyable ce gars. Tu vois six gars comme ça là. T'as du grave, t'as du bas médium, t'as du baryton Martin, t'as Stéphane en voix de tête, etc. Tu te prends en pleine poire, en fait. Mais quand tu te retrouves tout seul, je dis, mais moi tout seul,
1: je suis qui?
2: Qui suis-je? C'est pas la même, là. Et effectivement, là, du coup, tu mets du temps à te trouver. Tu cherches. Ça passe par des prénoms un peu douteux, comme Éric Daniel. Tu vois ce que je veux dire?
1: Ouais.
2: Et du coup... Tu mets du temps et c'est un peu plus fastidieux, tu vois, c'est moins évident. Sweetness, tout de suite, c'est évident. Dès qu'on s'est mis ensemble à l'église, tout de suite, ça fonctionne. Sweetness, on peut rechanter ensemble, même dans 20 ans, ça fonctionne tout de suite. Ouais. On a eu l'occasion de se revoir pour chanter à des événements malheureux. Mm. Et ben, à chaque fois, on n'a même pas répété. Ouais.
1: Le
2: dit, bon, les gars, rendez-vous là. Pas tout de suite, ça fonctionne.
1: Ça prend tout de suite.
2: Ça s'explique pas. C'est comme ça.
0: Mm. Il y avait une alchimie qui était... C'était extraordinaire. Hein. C'était extraordinaire quand même, Sweetness. Hein.
2: Ouais.
0: Mais vous n'allez pas m'avoir comme ça. Donc maintenant, aujourd'hui, que vous avez chacun trouvé votre personnalité artistique.
1: Je pense que moi, j'ai deux rêves, moi.
0: Ah.
1: C'est de faire jazz à Montreux.
2: Ouais.
1: Et de faire un album avec toi. Moi, franchement, après...
0: Il balance ça comme ça, mon
1: rêve. Après, je suis bien. Je peux mourir en paix.
0: Oh.
1: Mais franchement, on a le temps. Hein. J'espère que
2: ça me touche.
1: J'espère que Dieu nous prêtera longue vie, parce que sans ça, la santé, qu'on soit. Mais franchement, vraiment, ce serait vraiment.
0: Donc Stéphane Filet, jazz à Montreux, piano voix, c'est ça?
1: Ouais, ou jazz trio.
0: Ouais. Et un album avec Rico. Ouais. Et toi, quels sont tes rêves, toi?
2: Moi, pour l'instant, j'avoue que je me considère bizarrement. Avec toute l'expérience des années, bizarrement, je me considère comme un nouveau. C'est bizarre ce que je dis. Et dans la production, je me considère comme un jeune producteur. Donc j'apprends, par exemple, rien que l'album de sa fille, de ma nièce, Anna, j'ai écouté l'album à la maison, enfin j'ai écouté dans des conditions où j'étais disposé à écouter. J'ai mis... un casque haut de gamme, j'ai pris le temps d'écouter. J'écoute tout. Quand j'écoute la musique, j'écoute tout. J'écoute le chanteur, ce qu'il raconte, son propos. Mais j'écoute aussi tout ce qu'il y a derrière. Toute la prod, toute la réale, tout le son, le mix, tout l'espace sonore. Et moi, je suis un peu un audiophile. C'est-à-dire que j'aime le son, j'aime tout ce qui aide à avoir un bon son. Donc, tous les jouets, les joujoux, les boutons, etc. J'aime beaucoup ça. Du coup, je suis comme un novice là-dedans, j'apprends à faire du son, de mieux en mieux. Et je pense que je progresse. Et je pense que quand je vais vraiment arriver à maturité, je pense que l'envie de faire un album avec les capacités, avec la connaissance que j'ai, du son, du recording, etc. L'envie, je pense qu'elle va s'accorder avec Stéphane, puisque je dirais Stéphane, les gars, je suis prêt là.
0: et alors cet album de vos rêves, il aurait quelle couleur?
1: Ouais, mélange de tout. Hein. Mais par exemple, là, je vais sortir un album, moi, jazz. en 2026, hommage à Wayne Shorter. Et à chaque fois, pourtant j'ai des gens autour de moi, mais à chaque fois que je voulais valider le son de titre, j'envoyais à Rico.
2: Ouais, c'est vrai.
1: Et il me disait. Et, parce que moi, à un moment donné, on n'a pas le recul. Et je sais que lui, au niveau du son, il est vraiment à la page. Ouais. Il est vraiment. Ouais.
2: J'aime le son.
1: Il aime le son, lui.
2: J'aime le son.
1: Ah, incroyable. Ouais.
2: Je vais écouter un album d'un chanteur que je ne vais pas spécialement affectionné, mais rien que parce que cet album est bien mixé, et je vais écouter l'album.
1: Ouais, ouais. À la prise de voix, à la guitare, l'équalisation, les reverbs qu'ils ont utilisés. Ah ouais, non.
2: Par exemple, je peux pas écouter un album dans un téléphone, c'est-à-dire comme ça, là. Fais voir, fais écouter. Non, je peux pas faire ça. Quand Anna, ma nièce, a sorti son album, ben, Stéphane m'a dit, alors qu'est-ce que t'en penses? Je lui ai dit, je préfère prendre le temps d'écouter dans des conditions optimales, avec un bon son, avec un vrai son, et prendre le temps. Mais d'écouter comme ça au téléphone, je trouve que c'est réducteur.
0: Elle est forte, hein, parce que j'ai écouté moi aussi. Il a tellement peur que j'écoute pas, il me l'a envoyé deux fois. La première fois, j'avais déjà pris, j'avais écouté. Elle est forte, hein. Elle est forte.
1: Ouais,
0: ouais. Alors, vous avez un petit peu évoqué comme ça Sweetness, qui était, on va dire, vos débuts dans le gospel. J'ai deux questions d'anciens de Sweetness, Winnie Jean-Baptiste. Il vous pose cette question, il vous dit, malgré la difficulté de ce métier semé d'embûches, est-ce que vous avez réussi à atteindre vos objectifs?
1: Franchement, je pense que je dirais oui, grâce à Dieu. C'est de vivre de la musique. Souvent les gens ils disent, ouais mais t'aurais pu péter ou t'aurais pu ceci. Je dis, ouais mais regarde, on est toujours là, on fait toujours de la musique, on a élevé nos familles. On a manqué de rien, on n'a jamais. Il y a eu des moments difficiles, attention, c'est pas. Il y a eu des moments difficiles, mais on a toujours fait que de la musique.
2: C'est vrai.
1: À un moment donné, moi, j'y ai pensé pendant le Covid. Ouais, peut-être, ça se trouve. changer de voix, l'immobilier, tout ça, etc. À un moment donné, je me suis dit ça. Hein. Après, je fais non.
2: Ça fait douter.
1: Ça fait douter. Après, je fais non, vas-y, je reste dans ce que je sais faire.
0: Ouais. Et il y a Pierrot. Qui vous pose cette question. Quel est votre plus beau souvenir avec Sweetness?
1: Ah ouais, Michael Jackson.
2: Ouais.
0: La première partie de Michael Jackson.
2: Franchement, moi, il y a tellement de souvenirs.
1: Mais c'est vrai que Michael Jackson, c'était un rêve quand même.
2: Ouais, parce Michael Jackson.
1: D'être sur la scène, d'arriver la veille pour faire la balance, de voir le sol de la scène, il allait faire le moonwalk, les mecs qui installent, on est là.
2: Ouais, c'est impressionnant.
1: Dans un stade et tout. Et les gars, on va. Non, c'est fou. C'est dingue. Même tu te dis à des jeunes aujourd'hui, oh, allez, mytho.
2: Ouais, c'est vrai. Non,
1: c'est un souvenir de fou.
2: Un souvenir de fou.
0: Donc, vous avez chanté pour la première partie de Michael Jackson, c'était à Lausanne. Oui. Devant combien de personnes?
1: 40 000.
2: C'est pas plus?
1: Ouais, plus. Et ce qui est fou, c'est que mon fils, il joue au foot en Suisse. Et il y a deux semaines, il a joué dans ce stade.
2: Au stade de la Pontaise?
1: Ouais. Il est fat le stade et tout.
2: Ah, il est très fat.
1: C'est un stade olympique, ils font le meeting de Lausanne d'athlétisme. Ouais. Je dis, bah, c'est là qu'on a fait Michael Jackson. Je dis.
2: Moi, j'avoue que quand on a fait Richard Smallwood à la mutualité, j'avoue, j'ai reçu une sacrée tarte. Et franchement, j'avoue, ça m'a révélé ça, ce truc-là. J'ai fait, waouh, mais qu'est-ce que c'est? Il y avait Aubin au piano. Non, là, j'ai fait, là, je peux mourir, là. C'est magnifique ce qu'on vit.
1: On les voyait répéter.
2: C'était rare de voir ça à l'époque. Hein.
1: Ouais, on les voyait répéter. Tac,
2: c'était incroyable.
1: Et après, il y avait Tremaine Hawkins.
2: Exactement.
1: Et
2: nous, on a chanté La Flamme de l'Espoir. Ouais. Et franchement, on était bien avec ce morceau.
1: Ouais,
2: ils avaient kiffé. Sounds great. Ouais. Mais franchement, j'avais pris une claque. Ce jour-là, j'ai vraiment adoré. C'est l'un de mes meilleurs souvenirs.
1: Tremaine Hawkins avec des notes surpuissantes, je te promets, ça traversait ton corps.
2: Ah ouais,
1: je faisais. Qu'est-ce qui se passe?
2: Ah, Richard Smallwood, c'était
1: Smallwood,
2: la claque.
1: Voilà.
0: Et à ce moment-là, quand vous viviez ça, est-ce que votre désir était de rester dans la musique, mais peut-être devenir professionnel dans le monde du gospel? Ou pas?
1: On va dire que le gospel, c'est vraiment la base de la musique, hein, au niveau harmonique. Au niveau engagement, tous les gros artistes qu'on aime, ils sont
0: passés par là.
1: Ils sont passés par là. Et c'est souvent la dualité entre le profane et le sacré. Aretha Franklin, fille de pasteur, D'Angelo, Prince, qui a grandi dans un contexte adventiste, Sam Cooke, les Soul Stirrers, groupe de gospel, il y en a plein. Al Green, pasteur, qui est redevenu pasteur, après il revient dans la soul. Marvin Gaye, fils de pasteur. Tu vois, c'est l'éternel combat entre
2: le profane
1: et le profane et le sacré. C'est vraiment le c'est pour moi c'est l'histoire de la musique, ça.
3: Et c'est un combat pour vous aujourd'hui?
2: Non, moi pas spécialement. Mais j'ai remarqué que ce que dit Stéphane, c'est tellement vrai, parce que là, malheureusement, il y a eu le décès de D'Angelo, là. Et j'ai cru comprendre qu'il avait un malaise, un mal-être par rapport à cette dualité dont, que tu évoques.
1: C'est ça.
2: Ce côté, j'assume pas vraiment ce que j'ai véhiculé avec ce clip où il est dénudé. Et il vient d'un milieu religieux. Donc,
1: ah ouais.
2: Donc il y avait une sorte de... Ouais, de il assumait pas vraiment et il a fait une dépression
1: par rapport à ça.
2: Il a fait une dépression et il se cachait, il voulait pas se montrer. C'est ça.
1: Ouais, c'est que ça.
2: Et ce truc-là revient souvent, ce combat, cette dualité. Moi personnellement, je me suis jamais senti en conflit intérieur. Je fais de la musique comme je vis. Si je veux faire un chant religieux, sacré, je le ferai. Mais c'est pas parce que je chante du profane que je me sens loin, éloigné de Dieu.
1: Et je pense que c'est comme le j'apparenterais le gospel à comme du lait maternel. Toi, c'est notre base. Mais après, quand on est grand, peut-être qu'on a tout, on n'a plus besoin de grandir. On a besoin de moins de calcium pour parce qu'on arrive à notre maturité. Et bien, le gospel, c'est toujours en nous. C'est toujours en nous.
3: Alors, votre carrière aujourd'hui à tous les deux, vos carrières ne sont pas des carrières dans le gospel, mais vous avez quand même un regard, une oreille.
1: Bien sûr.
3: Quelle est votre opinion sur l'évolution du gospel, on va dire au milieu francophone?
1: Franchement, on a vu le gospel se développer.
3: Ah oui.
1: Et franchement, on était au début.
2: Ouais, c'est vrai que...
1: On était vraiment au début.
2: On était à une époque où c'était encore pas très bien vu. Faut le dire.
1: Oui.
2: Au sein de l'église, c'était une musique un peu profane, le gospel. Parce que tout ce qui était batterie, c'était connoté profane. Mais nous, on avait cette vision de... Ah oui, mais les anglo-saxons, ils nous montrent le chemin. D'ailleurs, quand on a rencontré Smallwood, on a fait, mais c'est ça qu'on veut faire. Et aujourd'hui, le gospel, c'est dans les églises. Il n'y a pas de problème. Personne ne va dire quoi que ce soit. La batterie dans l'église, il n'y a aucun souci. Et tant mieux. Et de voir cette évolution-là, tant mieux.
1: Mais on a un petit peu essuyé les plâtres un petit peu de
2: carrément,
1: ça. Carrément. Un petit peu. C'était un peu dur parce que il y avait, les mœurs changent, on va dire, au niveau esthétique musical. Et c'est vrai qu'au début, ah non, faut pas faire ça. Ouais, on vous a vu à la télé avec un tel. Tu vois, au début, on se posait aussi des questions. On se disait, on est sur le bon chemin. Qu'est-ce qu'on fait? Qu'est-ce qu'on...
2: Oui, parce que c'est vrai que quand tu fais des chœurs, on te voit à la télé. Les gens te voient à l'église, le samedi, le sabbat. Et après, ils allument leur télé la semaine.
1: Ils te voient.
2: Mais comme il s'est café là, on va comprendre. Parce qu'il y a un côté comme ça. Mais il se met sous le joug étranger. Il perd son âme parce qu'il chante, il fait les chœurs pour un tel. Ouais. Il y avait un côté comme ça.
1: Oui.
2: Alors que moi, je ne me suis jamais senti en danger. Moi, quand je fais les chœurs pour un tel ou un tel, c'est comme si un employé d'un service à la préfecture, il va au taf, quoi. Ça ne change rien à ma spiritualité, mais vraiment rien du tout.
3: Et alors, avec Sweetness, vous, en plus, vous ameniez un style qu'on n'avait pas l'habitude d'entendre en région parisienne, c'était de la cappella.
1: La cappella et le côté aussi R&B. Hein. Ouais. Donc, c'était vraiment, vraiment commission. Je me rappelle, j'allais au Virgin, il y avait le gars du Virgin FM qui disait « Commande commission ». Personne ne connaissait. « Commission Marvin Sapp ». Ah ouais, vas-y, commande, fais-moi
2: confiance. C'est cool.
1: Ouais,
2: putain, c'est vrai.
1: Tous ces gars-là, et après, ça s'est développé. Tout le monde connaît maintenant.
2: Ouais.
1: Mais à l'époque, je te promets, Commission, personne ne connaissait.
2: Et je me souviens, tu m'avais dit, il y a un groupe qui s'appelle Commission, c'est eux qui ont inspiré Boyz II Men. Je fais, bon. Et en écoutant Commission, ils avaient des albums qui étaient plus vieux que les albums de Boyz II Men. Stéphane avait raison, parce que j'écoutais, je disais, mais
1: le gars,
2: on a trouvé quelle est l'inspiration de Boyz II Men. C'est Commission, en fait. Ils chantaient comme Commission.
3: Et alors là, comme ça, sans avoir préparé, qu'est-ce que vous pourriez nous refaire des petits bouts comme ça de Sweetness que vous faisiez? En plus, tu disais tout à l'heure que tu as remasterisé, non pas masterisé, tu as...
1: Numérisé.
3: Numérisé. Il va falloir nous envoyer ça. Ah oui.
2: Il y a des pépites, hein.
1: Ouais.
2: J'avoue, il y a des pépites.
3: Qu'est-ce que vous pouvez nous faire, hein?
1: Oh, c'est trop vieux, ça.
3: Non, c'est pas trop vieux.
1: Attends.
3: Moi, il y en a une que j'aimerais beaucoup. Hein. À deux, je sais pas, mais si.
2: Laquelle?
3: Holy City.
1: Vas-y. Ça a café là, ça.
2: C'est quoi la tonade de Holy City? Je m'en souviens pas du tout, moi.
3: Vas-y. Ah, mais c'est la tonade que vous voulez aujourd'hui.
2: You know that I'm gonna view that all.

0: Merci.
1: Oh là là, la mémoire.
0: Ah,
2: et ça revient. Le cerveau.
1: Ça revient.
2: Ça revient.
0: Tout revient comme ça. Hein.
1: Et avec les instrus.
2: Tu te souviens avec toi des accords ?

0: comme ça.
1: C'est quoi après, je
0: m'en rappelle plus les paroles. Sauras-tu guider mon cœur, l'espoir.
1: Désolé.

0: Toi.
1: Bien, bien, bien.
2: Oh, tu te rappelles bien.
0: Ah ouais, bien petit à petit. Alors, on parle un petit peu de votre carrière actuelle. On disait tout à l'heure que tu es en tournée avec Michel Jonas.
2: Exactement.
0: Voilà, parlez un petit peu de votre actualité. Et toi, dans quelques minutes, tu seras sur scène aussi.
2: Oui, je fais pas mal de piano-voix dans différents lieux parisiens. Je suis à fond aussi derrière le projet de ma fille, en tant que coproducteur, accompagné d'un acolyte qui s'appelle Ben Molinaro. On a fait l'album. Et je vais sortir, comme je le disais tout à l'heure, un album hommage à Wayne Shorter en mars 2026. Et je vais faire la release partie le 12 mars 2026 au Bal Blomé.
0: Alors quand tu dis que l'album sort en mars 2026, il est bouclé, ça y est ?
2: Oui, oui, il est fini, masterisé. Il va sortir début mars. Et je fais une date de release partie le 12 mars.
0: Ok. Et l'album de ta fille, donc Anna ?
2: Oui, Anna, A-N-A, Anymore, le nom de l'album. Il est sorti le 10 octobre. Et on a un bel accueil. Elle va faire... Il y avait Célia Denubians qui était là au concert, qui m'a appelé la semaine dernière, qui m'a dit, ah, on veut mettre Anna en première partie. On fait le New Morning, là. On veut la mettre en première partie. Donc on va faire le New Morning.
3: Première partie de Denubians ?
2: Denubians, ouais. Et en février, j'ai eu la confirmation hier, elle va faire le Sunset.
0: Bien.
3: Génial.
2: Des grands lieux, des super lieux du jazz parisien. Voilà, on développe petit à petit.
0: Donc c'est une autre facette de Stéphane Filet, producteur là.
2: Oui, oui, oui. Mais moi, j'ai vraiment eu envie de faire ça, vraiment que pour Anna. Après, j'ai moins l'envie de faire le choriste ou le musicien pour d'autres musiciens, pour d'autres têtes d'affiche, on va dire. J'ai adoré, j'ai vraiment beaucoup aimé faire ça. Mais à un moment donné, je me suis dit, bon, allez, je me consacre à mon projet et c'est de booster ma fille, quoi.
0: Et alors, comment ça se passe quand on est producteur de sa propre fille ? Qu'est-ce que tu es très protecteur ou est-ce qu'elle a quand même le champ libre ? Elle compose aussi ?
2: Oui, elle compose. Elle crée. Et c'est vrai qu'on est parti de pas mal de bases. Elle fait du piano, donc de ses piano-voix. Mais après, il y a des idées harmoniques, ça vient de moi. Mais de plus en plus, on va aller vers ses idées à elle. Voilà. Bien sûr qu'on sent ma touche, mais j'ai pas envie de faire ce que je ferais pour moi, pour elle. J'ai envie qu'elle développe vraiment sa personnalité. Et d'ailleurs, toutes les voix qu'elle a fait de l'album, je suis jamais intervenu au niveau vocal. Tous ces arrangements de voix, toutes ces voix, elle a fait ça dans sa chambre.
0: Chapeau. Voilà. Chapeau. Transmission réussie.
2: Ah, merci beaucoup.
0: Impeccable. Oui, j'ai écouté l'album d'Anna. Waouh. Et toi, Eric ?
3: Ben moi, je m'amuse avec mes petits jouets, avec mes petits joujoux, à recevoir du monde chez moi. J'ai le privilège de recevoir la chorale de Jean-Marc régulièrement, d'enregistrer. Donc, je ne me place pas en tant que chanteur, mais je me place en tant qu'amoureux du son. Et je fais des prises de voix, et pour moi, c'est, comme je le dis très souvent, j'éprouve autant de plaisir à écouter des chanteurs, à recevoir des chanteurs à la maison, et que de me retrouver dans le micro. Et donc voilà, donc je réalise aussi des morceaux pour d'autres. Et je fais aussi une tournée avec Michel Jonas, comme je le disais tout à l'heure, avec dans les chœurs Jean-Marc Reynaud, d'ailleurs. Et quoi d'autre, je fais de l'événementiel aussi, pour gagner ma vie. Et voilà.
0: Un scoop, alors, Jean-Marc, ça sort quand l'album ?
3: Ah, faudra lui demander, hein.
0: Alors si ça tarde, c'est de ta faute ou de la sienne ?
3: Je pense que si ça tarde, c'est plutôt de sa faute. Parce que, non, Jean-Marc, il est très perfectionniste.
0: Ouais.
3: Il préfère prendre le temps et que ça sorte au moment voulu et quand ça sorte, qu'il soit vraiment content. Et ça va pas tarder, hein, parce qu'il ne manque pas encore beaucoup de morceaux. Je pense d'ici quelques mois, hein.
0: Vous avez entendu sûrement, il y a une mode, en venant en parler de la mode des festivals, mais une autre mode, c'est les masterclass. Moi, j'appelle ça une mode parce que tout le monde, tous les artistes se lancent dans les masterclass.
3: Oui.
0: Ça vous est pas venu à l'idée, vous, de faire des masterclass ? Pour transmettre, pour faire bénéficier...
2: J'en ai fait un petit peu, hein.
0: C'est vrai ?
2: Oui, j'en avais fait une avec la JD School et Sophie Afoy.
0: Ouais.
2: Une masterclass sur je crois 6-7 heures. Max Zita était même venu. Il m'a dit, je suis venu.
0: Comme élève ?
2: Ouais. Il m'a dit, je suis venu prendre des infos. Je suis venu... Bonne vibe, hein. C'était cool, hein.
0: Il est venu prendre des infos comme espion ou...
2: Non, pas... Non, bonne vibe. Il est venu, il a dit, non, tu fais des exercices que je connais pas, truc, ta pédagogie, truc.
3: Ouais,
2: c'était... Vraiment cool.
0: Ah, top. Mmh, top. J'aimerais vous entendre encore.

0: 13ème.
1: Ouais. Ah, j'imagine les réunions de famille.
0: Non, on peut plus. Hein. Elle nous invite à table. Ouais. Elle fait, vous pouvez arrêter de parler, c'est bon.
2: Elle sait quoi, elle nous met d'un
1: bout.
0: Ouais, voilà.
1: Vous avez trop parlé, là, c'est bon.
0: Elle nous sépare tout le temps.
1: Alors, quel est votre meilleur souvenir d'enfance que vous auriez partagé tous les deux?
0: Beaucoup de choses, hein, parce qu'on traînait tout le temps. Non seulement on est frères, mais en plus on est potes. Ça arrange pas, parce qu'on traînait ensemble.
1: Un souvenir dans le sport, peut-être?
0: Franchement, meilleur souvenir.
2: Moi, j'ai des bons souvenirs. On allait voir notre cousin, Patrick, qui faisait du cyclisme. Il était très fort. On allait le voir tous les dimanches et il avait gagné toutes ses courses. Ouais. Il y a un mois, il avait gagné toutes les courses.
0: On a vécu tellement de choses. C'est dur de faire un choix.
2: Ouais, c'est dur. C'est dur.
0: C'est très, très dur.
1: Et la bêtise? La bêtise d'enfant, vous avez fait ensemble? Celle qui est avouable.
0: On a habité dans une résidence pavillonnaire. Et dans cette résidence pavillonnaire, il y avait un garage souterrain où toutes les voitures se garaient. Il y avait plein de garages. Et il y avait des bouches d'aération qui étaient, comment dirais-je, surplombées par du ciment en triangle comme ça, là. Voilà, c'était l'architecte de la résidence qui avait fait ça. Et ces trucs en triangle comme ça, c'était assez dangereux. C'est quand tu faisais du vélo, tu pouvais te cogner sur le rebord, tu pouvais te fumer, quoi. Mais nous, on s'en foutait, on faisait du vélo, on se prenait pour Bernard Hinault, etc. Ouais. On roulait très vite. Et un jour, on a fait la course avec un gars, avec un ami, il s'appelait comment? Arnaud, non?
2: Ouais, il s'est fumé la jambe.
1: Il s'est ouvert la jambe.
0: Je crois que ce souvenir-là, il m'a choqué. Il s'est ouvert la jambe, tu voyais tout l'intérieur de la jambe.
2: C'était
0: un film d'horreur.
2: Ah non, c'était...
0: J'avais jamais vu ça.
2: Incroyable.
0: En fait, son mollet, je pouvais le prendre dans ma main comme ça.
2: Ah, c'était...
0: Je faisais... Non, c'était un truc de fou.
2: Un truc de fou.
0: Oh, j'ai dit, waouh, mais qu'est-ce qu'on a fait? Qu'est-ce qu'on a foutu?
1: Il a pris le virage et...
0: Et nous, on se battait vraiment à vélo, on y allait, on faisait pas semblant. Mais là, lui, il s'est pris le truc, là, on a fait... Waouh. Et il s'est fait soigner, il est resté longtemps à l'hôpital.
2: Ouais,
0: hein.
2: Mais après, ça a été pour lui. Mais c'est vrai que c'était...
0: C'était hardcore.
1: Tout à l'heure, tu as fait un aveu, tu disais que en d'autres mots, tu étais très fier de ton frère,
2: oui.
1: De ses capacités humaines et vocales. De quoi êtes-vous fier artistiquement parlant l'un de l'autre? On arrive bientôt à la fin de notre émission. J'ai quelques questions comme ça, là, un petit peu pour répondre un peu rapidement. Si ton frère était un animal, il serait lequel?
0: Si Stéphane était un animal, je dirais qu'il serait le cheval.
1: Pourquoi le cheval?
0: Parce que le cheval, il est noble. Le cheval, il est élégant et puissant.
1: Il serait quel animal?
2: Moi, je pense qu'il serait le lion.
0: Ouais.
2: Le lion.
1: L'énergie?
2: L'énergie, la grandeur. Ouais, je pense que ce serait le lion.
1: S'il était un livre, il serait quel livre?
0: Moi, je dirais, lui, il serait La force d'aimer. Le livre de Martin Luther King. Dans La force d'aimer, il y a ce truc un peu contradictoire de la force. D'aimer. Ça résume bien, Stéphane.
1: Ouais. Ça te va bien?
2: Ouais, j'aime bien.
0: Bah, j'aime bien.
2: Ouais, j'aime bien.
0: Ça te va bien?
2: Ouais, ça, j'aime bien.
0: Ah, voilà.
1: Mais t'as pas trouvé de livre pour lui?
2: Livre, je dirais l'autobiographie de Mandela. Parce que Mandela, c'est quelqu'un qu'on a beaucoup aimé et qui, dans la résilience, qui lâche rien. C'est une figure qui lui aurait bien incarné Mandela.
0: Waouh.
1: Et si tu étais un pays?
0: Si moi j'étais un pays?
1: Ouais,
0: je pense que je serais un pays d'Afrique. Lequel, je ne sais pas.
1: Et toi, Stéphane?
2: J'aime bien le Maroc.
1: Aujourd'hui, avec tout ce que vous avez déjà vécu, si vous deviez dire quelque chose à votre vous-même, mais adolescent, tu diriez quoi à Stéphane Filet?
0: Ouais, c'est
1: à Stéphane, Stéphane, Phane, tu lui dirais quoi?
2: Je lui dirais, lâche rien, continue, sois toujours désireux d'apprendre et transmets ta passion.
0: Moi, si je croisais Rico, Eric Filet, le petit jeune qui était dans Sweetness, qui était tout fin, parce qu'à l'époque, j'étais tout fin, j'avais vu des images, des vidéos, j'avais pas de joues, là, j'ai des gros joues, là. Mais à l'époque, j'étais creusé et tout. Je lui dirais, hey, tu vois, l'amour que t'as, la passion que t'as de la musique, là, garde ça intact. Jusqu'à la fin de tes jours, garde ça intact. La foi que t'as, là, n'y touche pas, garde-la intact. Quoi qu'il arrive, garde ça.
1: On arrive à la fin, et pour terminer cette émission, vous avez chacun 30 secondes, on va dire, pour dire ce que vous voulez. Vous pouvez soit vous adresser aux auditeurs, soit vous parler l'un à l'autre, soit ça peut être en chanson, en musique.
2: Moi, je suis dans la gratitude de dire merci de nous avoir invités déjà. Et dans la gratitude spirituelle de remercier le Très-Haut d'être toujours là et de faire ce que l'on aime et de transmettre et d'être en bonne santé. Voilà, merci.
0: Moi, j'aurais envie de dire la même chose que Stéphane. Franchement, c'est un cadeau, c'est un privilège d'être en bonne santé. Que Dieu nous préserve le plus longtemps possible. Et de pouvoir vivre de sa passion, de pouvoir nourrir sa famille en chantant. Merci mon Dieu, merci pour la santé, merci pour la famille. Et merci aussi de nous avoir invités, d'avoir fait en sorte que Stéphane et moi on puisse partager ce moment ensemble. Et voilà.
1: Mais merci à vous deux, en tout cas, d'avoir répondu à l'invitation.
2: Bah, franchement, c'est des choses. Après, c'est vrai que ça nous permet de parce qu'on peut s'appeler. Oui. Mais le fait que tu sois là, ça permet aussi de se dire les choses plus librement.
0: Oui, c'est vrai.
2: Ça change le rapport.
0: Bien sûr.
1: Mais ça me touche. Ça me touche que ça vous ait plu. Ça me touche de vous revoir tous les deux là, de vous avoir réentendu, de vous regarder jouer. Moi, ça me fait beaucoup de bien aussi. Donc, merci.
2: Merci.
1: Continuez.
2: Beaucoup. Merci.
1: Que Dieu vous bénisse.
2: Merci.
1: Vous et vos familles. Et,
2: merci beaucoup.
1: À très bientôt.
2: À très bientôt.
1: C'était l'invité gospel avec Stéphane et Rico Filet, deux frères, deux artistes gospel, mais pas que, au talent exceptionnel, qui ont su rester simples, vrais et généreux. À très bientôt avec un nouvel artiste.
2: Super émission.
0: Oh là là, c'est trop fort.
3: Oh là là, l'émission là.
0: C'est trop fort.
3: Hey, tu m'as touché.
1: Oh là là, mais c'est vous.
3: Attends.
0: Très bonne idée.
3: Hey, tu m'as touché. Non, mais c'est comme si c'était un.
0: Oh là là.
3: Tu vois, Rico, c'est comme si. Merci. Comme si on se faisait un bilan.
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6: Bonsoir à tous. L'inspection générale de la gendarmerie nationale saisie après les propos racistes tenus par un policier à Carcassonne. Demande formulée par le ministre de l'Intérieur, Laurent Nunez. En parallèle, l'avocat du mis en cause dénonce, lui, une violation de la vie privée de son client. Il rappelle que la vidéo incriminante résulte du déclenchement d'une caméra à son insu. Une plainte pour atteinte à la vie privée a d'ailleurs été déposée. L'enquête se poursuit tandis que le parquet de Carcassonne a ordonné la suspension des 4 policiers municipaux concernés. Le ministre de l'Éducation nationale dénonce des faits d'une extrême gravité. Réaction d'Edouard Geffray après qu'un homme a menacé de décapiter une enseignante près de Toulouse la semaine dernière. Selon les premiers éléments, l'individu s'en serait pris à l'institutrice après une sanction infligée à son fils pour son comportement. Sous le choc, elle est en arrêt de travail pour plusieurs semaines. Le recteur de Toulouse a lui aussi condamné ces menaces de mort avec la plus grande fermeté. Gaël Perdriaux, à nouveau condamné en appel. L'ancien maire de Saint-Étienne était jugé aujourd'hui devant la cour de Lyon dans une affaire de chantage à la sextape. Il est écopé d'une peine de 4 ans de prison ferme avec exécution immédiate. Le mis en cause a annoncé ce pourvoir en cassation. Plus d'un quart des Français se disent en situation de précarité. C'est le résultat alarmant d'une étude publiée par le Secours Populaire. La faute à des revenus jugés insuffisants. Près de 40% des actifs estiment que leur travail ne suffit plus et ne leur permet pas de couvrir l'ensemble de leurs dépenses. Notamment les dépenses de carburant qui s'envolent depuis le début du conflit au Moyen-Orient. Edgar Gros-Piron quitte officiellement ses fonctions à la tête du comité d'organisation des JO d'hiver. Annonce du COJOB ce jeudi à 4 ans des Jeux de 2030 dans les Alpes. Un nouveau président sera désigné d'ici les prochaines semaines. Et puis en foot, suite et fin de la première journée de phase de Ligue de la Ligue des Champions. À suivre ce soir, le RC Lens qui fait son grand retour en Coupe d'Europe sur la pelouse du Slavia Prague. Coup d'envoi à 21h. Bonne soirée à tous.
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9: Après Be Blessed, chanté par Yolanda Adams, voici un nouveau rendez-vous chaque lundi. Maintenant, l'événement gospel de la semaine. Quelques minutes pour vous annoncer un événement. Et aujourd'hui, c'est Magali Ponsada qui a un message à vous transmettre.
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9: Bonjour Magali Ponsada.
11: Et coucou Ed, ça va ?
9: Oui, je vais bien et toi ?
11: Super, en grande forme pour cette rentrée qui s'annonce, puisque on va parler, je crois, des deux concerts que je vais donner au mois de septembre.
9: J'aurais voulu te présenter en quelques mots à nos auditeurs, mais il y a tellement de choses, j'ai peur d'oublier. Alors, je te laisse te présenter.
11: Alors, moi, je suis Magali Ponsada, chef de chœur du groupe Divine Gospel Music à Marseille. C'est un groupe qui est composé de professionnels. Et puis, en parallèle, j'ai créé la chorale Chœur Gospel Mars à Marseille, toujours, qui est composée de près d'une centaine de chanteurs amateurs. Voilà.
9: Ah, c'est tout ce que tu dis.
11: Ben, je suis chanteuse professionnelle et j'ai la chance de faire partie d'un spectacle qui tourne en France et qui s'appelle Génération Céline. C'est un hommage à quatre voix qui célèbrent les plus belles chansons de cette artiste québécoise. Et voilà, on sera en tournée dans toute la France et je serai au Dôme de Marseille le jeudi 1er octobre.
9: Très bien, ça nous laisse comprendre que tu n'es pas que amoureuse du gospel, mais en tout cas des belles voix.
11: Je suis amoureuse des belles voix et c'est vrai que dans le gospel, il y a aussi de très belle voix. Donc tu as tout à fait compris ce qui m'intéressait dans toute cette histoire musicale. Ce sont les belles voix, les belles interprétations. C'est le fait de donner une âme aux chansons et de les chanter avec le cœur.
9: Alors dis-nous, qu'est-ce qui va se passer le 13 septembre ?
11: Alors le 13 septembre, en réalité les 13 et 27 septembre, ce seront les mêmes concerts, mais pas dans la même commune, dans le sud de la France. Ce sont des concerts de rentrée qui vont reprendre des chants gospel, du répertoire gospel populaire, savourer à nouveau toutes ces belles chansons, les partager avec le public, et puis donner peut-être envie au public qui va venir nous voir de nous rejoindre. Donc ce sont des concerts de rentrée qui devraient donner envie aux gens de pouvoir nous rejoindre, qu'ils soient débutants, amateurs, confirmés. En tout cas, la chorale amateur accueille toutes les personnes qui ont envie de chanter et de célébrer le gospel avec nous.
9: C'est à 18h, c'est à la salle polyvalente à Oreille. Alors je ne sais pas si je prononce bien le nom de cette ville.
11: Oui, c'est Oreille, tout à fait.
9: Et ouais. Donc c'est proche de Salon de Provence. Combien de personnes y aura sur scène ?
11: Près d'une cinquantaine.
9: Et comment je fais pour pouvoir réserver ma place ?
11: Alors, vous n'êtes pas obligé de réserver la place, mais c'est toujours mieux de réserver parce que s'il n'y a plus de place, vous ne pourrez pas vous asseoir. Vous serez obligé de rester debout. Toujours est-il que vous avez la possibilité de trouver ces informations sur Facebook. Vous allez sur ma page Facebook Divine Gospel Music et vous trouverez la fiche du concert sur laquelle se trouve le numéro de téléphone et le mail qui sont donnés pour la réservation des places. Le concert est à 10€ la place. Voilà. On est déjà à 50 réservations.
9: Eh bien Magali, je te souhaite de très bons concerts de rentrée. 13 septembre à Oreille, proche de Salon.

Et maintenant sur Op Radio, trois artistes de génération. Tout d'abord, Sometimes I Feel, chanté par Rhoda Scott, accompagné de son Orgamon, suivi de Rika et Tina, les deux sœurs du duo Mary Mary, qui interprètent Shackle Praise You.

0: Prévu d'aller visiter un musée, de vous promener dans un parc ou bien d'aller voir une exposition par-ci, par-là, pour vous donner peut-être quelques idées de sorties sympathiques à faire dans les jours à venir, voici l'agenda culturel.
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2: Vous écoutez Hope Radio et voici maintenant l'agenda culturel avec Aurélien.
3: Cette semaine, la rentrée passe carrément à la vitesse supérieure. Au programme, du design plein les rues de Paris, les arts des cinq continents à portée de main et un très grand rendez-vous musical au bord du Léman. Attachez vos ceintures, on y va. Direction Paris d'abord. À partir de ce jeudi 10 septembre et jusqu'au 19, la capitale se met au design avec la Paris Design Week. Bonne nouvelle, une grande partie du parcours est en accès libre. Et dans les jardins de l'hôtel de Sully, dans le Marais, le sculpteur irlandais Joseph Walsh installe Arcanum Formae, du bois qui ondule et des lignes qui s'échappent. Et à deux pas, la caserne des Minimes met l'upcycling textile à l'honneur avec une exposition gratuite qui détourne les objets du quotidien. Voilà de quoi regarder son salon d'un œil neuf. Alors toujours à Paris, cap sur Saint-Germain-des-Prés pour le Parcours des Mondes, le Salon international des arts d'Afrique, d'Océanie, des Amériques, d'Asie et de l'archéologie. Jusqu'au dimanche 13 septembre, les galeries du quartier ouvrent leurs portes et se transforment en petits musées à ciel ouvert. C'est gratuit et on y croise des pièces qu'on ne reverra pas de sitôt. Et si vous êtes du côté de Belleville jeudi soir, le Food Market fête sa 100e édition sur le boulevard. De nouvelles adresses, des chefs, une fanfare et une soirée gratuite ouverte à tous. On file maintenant en Suisse romande et là c'est un anniversaire. Le septembre musical Montreux-Vevey souffle ses 80 bougies. Du 9 au 18 septembre, le festival fait son grand retour à l'auditorium Stravinsky après 2 ans de travaux. Ce mercredi 9, coup d'envoi au théâtre Le Reflet de Vevey avec le violoncelliste Gauthier Capuçon, entouré de 6 jeunes lauréats de sa classe d'excellence. Et jeudi 10 à 20h, direction le château de Chillon à Vétot pour une rencontre inattendue, la mandoline d'Avi Avital et l'accordéon de Ksenjira Sidorova, de Mozart à Villa Lobos. Un château au bord de l'eau, deux instruments rares, on vous laisse imaginer. Attention tout de même, plusieurs concerts affichent déjà complets. À Genève, l'Abati Festival de Genève vit ses tout derniers jours jusqu'au 13 septembre. Le programme complet est sur le site du festival. Enfin, à Marseille, le MUCEM poursuit Moussi Traoré, la mode aussi. Une immersion dans l'univers d'un créateur pour qui la couture est d'abord une histoire de transmission. C'est jusqu'au 16 novembre et le musée est bien ouvert mercredi et jeudi. Je vous souhaite une belle semaine à vous. Ouvrez grand les yeux et les oreilles. C'était Aurélien sur Hope Radio.
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C'était Sweet By and By, chanté par les Gospel Choir Singers. On écoute maintenant Down By the Riverside, chanté par le Black Harmony Gospel Singers, emmené par Jérémy Viraille, suivi de Tasha Cobbs-Leonard.

0: C'était Warrior for Heaven, chanté par Tasha Cobbs Leonard sur Hope Radio. Peut-être que vous nous rejoignez, eh bien soyez les bienvenus. Vous faites le bon choix en écoutant Hope Radio. C'est la joie du gospel, la profondeur de son message. À venir dans quelques minutes, Ron Connolly sur Hope Radio, ou encore Solomon Burke et les London Community Gospel Choir.
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3: Bienvenue à notre post-it. J'aimerais te poser une question. Est-ce que lorsqu'on devient chrétien, tout devient excellent et beau dans notre vie? Même si tu as déjà une réponse très précise à cette question, écoute ce post-it jusqu'à la fin parce qu'on va quand même réfléchir par rapport à ce thème. Aujourd'hui, je te propose qu'on lise un texte du livre de la Genèse, chapitre 39 et le verset 5. Il dit comme ça le texte. Dès qu'il eut nommé intendant de sa maison et de tout ce qui lui appartenait, le Seigneur bénit la maison de l'Égyptien à cause de Joseph. La bénédiction du Seigneur était sur tout ce qui lui appartenait, à la maison comme au champ. Il y a beaucoup de personnes qui prennent des textes comme ça hors du contexte et qui disent voilà un texte qui montre que si tu acceptes Dieu, tout sera spectaculaire dans ta vie. Mais quand on va lire le contexte de ce texte, on découvre qu'en fait, la vie de Joseph était vraiment difficile. Déjà, il avait déjà été vendu par ses frères, il a été fait esclave en Égypte. Et voilà, c'est dans ce moment-là, après passer pour toutes ces étapes, qu'il quand même, il trouve un certain bonheur dans sa vie. Mais ce bonheur, il ne sera pas longtemps parce qu'il y a quelqu'un qui va faire des fausses accusations contre lui, il va se trouver en prison. En fait, c'est vrai que quand Jésus vient dans notre vie, il y a un grand bonheur qui vient, il y a plein de bénédictions, on voit la vie différemment et ouais, c'est excellent. Mais c'est vrai aussi qu'on vit dans un grand conflit. Qu'est-ce que c'est ça, un grand conflit? Ça existe une guerre dans le monde invisible. Il y a une partie de ce monde invisible qui veut mon bien, qui veut que je puisse être béni, c'est la partie de Dieu. Mais il y a un autre côté qui veut juste que je puisse être maudit, que les choses aillent mal dans ma vie. Et c'est la partie de l'ennemi. Et c'est vrai que des fois dans notre vie, on voit un peu les résultats, les conséquences de cette guerre invisible. Un côté qui veut que du bien dans ma vie et un autre qui veut tout détruire. Et dans la vie de Joseph, c'est exactement la même chose. On voit que le Seigneur essaie de le bénir parce qu'il a Jésus dans le cœur. Mais d'un autre côté, il y a quelqu'un qui n'est pas content et qui veut détruire sa vie. C'est vrai qu'on peut avoir des avis bien arrêtés par rapport à ça. Soit on dit que quand on est avec le Seigneur, tout va bien. Soit on dit qu'à la limite, le Seigneur n'a aucun impact dans notre vie, que les choses vont continuer à tomber de façon aléatoire. Moi, je pense qu'il faut trouver quand même un juste milieu entre ça. C'est vrai qu'il y a des attaques, qu'il y a des situations compliquées lorsqu'on devient chrétien, lorsqu'on veut que Jésus puisse régner dans notre cœur. Il y a aussi un grand bonheur dans notre vie lorsque le Seigneur vient et lorsqu'il commence à bénir toutes les choses qu'on fait. Troisième chose, c'est que le fait que le Seigneur nous bénit, le fait qu'on change avec le Seigneur, et le fait même qu'on a un regard différent de ce que le monde il a par rapport aux batailles qu'on peut avoir dans notre vie, ça fait que notre vie, avec bénédiction ou pas de bénédiction, devient toujours un témoignage pour les personnes qui sont autour. Le texte dit que l'Égyptien a été béni à cause de Joseph. Est-ce que les personnes qui sont autour de toi sont bénies à cause de toi?
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C'était My Soul Says Yes avec les London Community Gospel Choir. C'est Ed au micro avec vous sur Hope Radio. Il nous reste moins de 10 minutes à partager ensemble. Voici Sing Low, Swing Low, Sweet Chariot avec Solomon Burke.

C'était Ron Connolly sur Hope Radio. Il est temps pour moi de vous saluer, de vous remercier d'avoir passé ces quelques moments en ma compagnie sur Hope Radio. On se retrouve demain, vendredi 11 septembre, entre 16 et 20 heures. Voici votre émission Un air de famille, où vous retrouvez les bons mots d'Anna Borge, qui est formatrice à la transmission auprès des enfants. Le sujet du jour, tous transmetteurs. Bonne soirée à l'écoute des programmes de Hope Radio et à demain.

0: 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Il est 20h.
1: Anna Borges, bienvenue au micro de Un Air de Famille.
2: Bonjour.
1: Merci de votre fidélité à ce micro. Je rappelle aux auditeurs que vous êtes formatrice à la transmission auprès des enfants, que vous animez régulièrement des séminaires et des ateliers sur ce sujet-là. Aujourd'hui, nous allons encore parler de transmission. Il y a beaucoup de choses à dire sur la transmission. D'ailleurs, une question, est-ce qu'il faut être parent pour transmettre ?
2: Eh bien, heureusement que non. Tout le monde y a droit. C'est pour tout le monde. Et ça me fait plaisir de dire cela parce que parfois, on n'est pas parent par choix, mais souvent, malheureusement, on n'est pas parent parce que la nature met des difficultés, parce qu'on ne trouve pas l'âme sœur pour procréer, si vous me permettez. Et donc, il me semble heureusement que c'est important, malgré tout, de bien séparer les choses. On peut vraiment participer à l'enrichissement de l'humanité, même si on n'est pas parent. Pour transmettre, comme on l'a dit, il faut avoir quelque chose à transmettre. Et beaucoup de gens sont riches, riches d'expériences, qui parfois sont passés par des chemins tortueux, mais le fruit de ces expériences peut être utile à des enfants, à des jeunes. Beaucoup de gens ont beaucoup d'amour à donner. Et on a certainement dans notre entourage en tête une connaissance ou quelqu'un qui n'a pas eu d'enfant, mais qui a beaucoup apporté à d'autres enfants. Et j'ai une amie qui a appris qu'elle ne pouvait pas procréer. Elle ne vit pas en couple et c'était une grande souffrance pour elle. Et un jour, elle a pu formuler clairement, alors qu'elle est professeure, elle a dit « Aujourd'hui, je comprends. Je ne suis pas simplement une simple prof, mais je participe aussi à quelque chose de plus grand, à la construction de ces jeunes qui vont devenir des futurs adultes. » Et ça a changé sa vie. Elle a senti qu'elle avait une raison d'être, voilà, d'exister. Et je pense que ça fait partie de la transmission.
1: La transmission, effectivement, c'est aussi l'école, c'est aussi toutes ces institutions qui nous forment, qui nous ont formés.
2: Ça va vraiment du plus petit dénominateur commun à des statuts plus nobles, comme les enseignants et autres. Mais des fois, une petite baby-sitter participe à cette transmission. Et quand on voit notre relation à l'autre comme une valeur ajoutée, je dirais, à la vie de cet autre, bien franchement, ça change complètement. On n'est pas juste là pour faire un boulot. On fait ce boulot, mais en plus, on y apporte une richesse qui est fondamentale.
1: Lorsque l'on est parent et que nous-mêmes, nous développons déjà un art, par exemple, est-ce que l'enfant va lui-même avoir plus de chances de devenir artiste qu'un autre ?
2: Eh bien, je dirais oui et non. Oui, parce qu'obligatoirement, je pense qu'il y a quelque part des gènes, malgré tout. Je ne suis pas généticienne, mais je pense qu'il y a quand même quelque chose de cet ordre-là. Ensuite, il y a ce à quoi le jeune a accès, l'enfant a accès. C'est-à-dire que quand on grandit dans un milieu artistique, par exemple, eh bien, il y a des rencontres, il y a des questionnements, il y a des vécus qui sont multiples et qui sont une véritable richesse que d'autres ne connaissent pas. Maintenant, parfois, ça peut être un piège aussi. Quand dans le milieu dans lequel on grandit, notamment là le milieu familial, ça peut devenir un piège dans le sens où c'est la voie unique qui est proposée à l'enfant. Voilà, tes parents sont comme ça, c'est domaine artistique, ça peut être le domaine de la foi, ça peut être dans n'importe quel autre domaine, politique ou autre. Nos parents sont comme ça, ta famille, voilà ton héritage. Et alors là, ça devient piégeant parce que l'enfant a l'impression qu'il ne peut pas sortir de là sans trahir, sans manquer un acte de transmission. Voilà.
1: Donc là, on tombe dans un travers. On pourrait tomber dans un travers
2: où la liberté de l'enfant n'est pas entendue et du jeune, parce que c'est ça aussi. On est dans la transmission, c'est une proposition. Mmh. Et l'enfant, quand il reçoit cette proposition, eh bien, il va la digérer, il va la retravailler et elle risque de sortir sous des formes parfois différentes.
1: Anna Borges, merci pour ces réponses à ce micro. Nous étions donc dans notre chronique Un air de famille. On se retrouve bientôt. Au revoir.
2: Au revoir.
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0: 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Il est 21h.
1: C'est vous l'histoire.
2: Ben, ce que je vais faire maintenant, je vais prendre les livres qui parlent de Jésus. Ce personnage de Jésus, je l'ai trouvé absolument fascinant. Alors, il faut remettre dans le contexte, j'étais un adolescent en pleine révolte, et puis tout d'un coup, en découvrant ce personnage de Jésus, eh bien, je le voyais comme un révolté. D'un coup, ce Jésus, dont je ne connaissais pas grand-chose, en fait, dans le fond, sur lui, tout d'un coup, je me suis rendu compte, eh bien, en fait, qu'il n'était pas si loin de moi, je m'identifiais à lui, et je trouvais ça vraiment extraordinaire.
1: Aujourd'hui, C'est vous l'histoire s'intéresse à un homme qui a fait la une d'une page locale du grand quotidien régional Ouest-France. Ado rebelle devenu pasteur, titrait la presse. Nous accueillons Fabien Fourcasse, la trentaine, originaire de Besançon. L'invité de C'est vous l'histoire a perdu son père alors qu'il avait 4 ans. Avec sa mère, il a connu la chaleur d'une église évangélique, mais ce n'est pas pour autant qu'il a eu l'adolescence facile. Des questions existentielles le travaillaient. Il partage son itinéraire de foi, une fois raconté au micro de notre journaliste François Sergi.
3: Mathieu Fourcasse, bonjour.
2: Bonjour.
3: Comment est-ce que vous êtes devenu chrétien ? J'ai eu vent que ça a été un peu mouvementé.
2: Alors, c'est un cheminement qui a commencé lorsque j'avais 4 ans. En fait, mon père est décédé lorsque j'étais encore petit, hein, à l'âge de 4 ans. Et à partir de ce moment-là, ma mère a commencé à retourner à la foi dans laquelle elle avait grandi quand elle était petite, donc dans l'église catholique. Et puis, donc de l'âge de 4 ans à l'âge de 10 ans, chaque semaine, avec ma mère, on allait à l'église catholique, à la messe. Et à l'âge de 10 ans, ma mère a fait un malaise, elle ne s'est pas réveillée, et une voisine qui fréquentait les milieux protestants évangéliques, qui connaissait la situation de ma mère, qui élevait seule ses 3 enfants, a eu à cœur de lui parler de la relation qu'elle avait avec Dieu, et suite à ça, ma mère a fréquenté donc les milieux protestants évangéliques, et j'ai connu ces milieux-là à partir donc de l'âge de 10 ans. Et puis on a vécu donc tout un ensemble d'expériences, de réflexions que l'on a eues autour de la foi. Dieu est devenu présent dans le foyer, la lecture de la Bible était là. Et puis, je vais dire, j'ai suivi ma mère jusqu'à l'âge de 13 ans. Et à 13 ans, j'ai eu une adolescence très rebelle. J'ai vraiment rejeté tout ce qui était des choses de Dieu. Je me suis mis à avoir des fréquentations qui n'étaient pas forcément les meilleures.
3: Vous manquiez d'un père ?
2: Je manquais d'un père. C'était vraiment quelque chose de clairement visible dans l'éducation. Et en relisant justement cette période de l'adolescence, je manquais de cette norme qui était nécessaire pour mon éducation. Alors ça donne quelques exemples. Je me souviens par exemple que lorsque on allait pour sortir avec des amis, les amis disaient « Là maintenant, je ne vais pas plus loin dans les bêtises, parce que si mon père l'apprend, je sais que je vais passer un mauvais quart d'heure. » Alors que pour moi, je ne me mettais vraiment aucune limite. Parce que pour moi, le but était vraiment de rechercher jusqu'au bout là où je pouvais aller. Et donc voilà, je ne me fixais pas de limite, sauf à un moment où j'ai pris conscience qu'il y avait la mort qui arrivait au bout. Depuis l'âge de 4 ans, j'avais pris conscience que nous n'étions pas éternels sur cette terre, et particulièrement à l'âge de l'adolescence. Et c'est là, à partir de ce moment-là, qu'est venue se fixer une limite dans ma vie. C'est cette question justement de l'éternité. Et alors, qu'est-ce qu'on vient faire ici-bas ? Est-ce qu'il y a quelque chose après la mort ? Qui est venue vraiment comme une réflexion très forte pendant l'adolescence.
3: Alors que vous faisiez, c'était des défis à Dieu ou pas ?
2: Je ne le mettrais pas comme défi à Dieu, je pense que c'était plus des défis vis-à-vis de la société. Et j'étais aussi extrêmement violent. Pour donner une idée, donc la police passait pratiquement toutes les semaines à la maison. J'étais vraiment dans une période très très difficile et très compliquée.
3: Donc vous écartez de Dieu et quand est-ce que vous allez le retrouver ?
2: Eh bien, c'est à l'âge de 16 ans. Donc justement, cette question du sens de la vie et où est-ce que j'allais passer l'éternité. Et pour moi, le moyen de répondre à cette question se trouvait justement dans la religion. Et ce que j'ai fait, donc, à l'âge de 16 ans, j'ai repris la Bible que ma mère m'avait offerte quand j'étais enfant. Je me suis mis à la lire. Et il s'est passé un truc d'absolument formidable, c'est que j'ai trouvé que c'était un livre passionnant. Et alors, je me suis dit, ce que je vais faire maintenant, je vais prendre les livres qui parlent de Jésus. Et ce personnage de Jésus, je l'ai trouvé absolument fascinant. Alors, il faut remettre dans le contexte, j'étais un adolescent en pleine révolte, et puis tout d'un coup, en découvrant ce personnage de Jésus, je regardais ça...
3: C'est aussi un révolté pour vous ?
2: Pardon ?
3: Vous le voyez aussi comme un révolté ?
2: Eh bien, je le voyais comme un révolté. Et c'est vraiment épatant. D'un coup, ce Jésus, dont je ne connaissais pas grand-chose, en fait, dans le fond, sur lui, tout d'un coup, je me suis rendu compte en fait, qu'il n'était pas si loin de moi.
3: Vous pouviez vous identifier à lui.
2: Je m'identifiais à lui. Et je trouvais ça vraiment extraordinaire. Et suite à ça, je me suis dit, maintenant, il faut que tu ailles plus loin et il faut que tu rejoignes une église. Et puis, en allant à l'église, j'ai arrêté de fumer. Et je
3: comme
2: me suis
3: ça,
2: dit,
3: du jour au lendemain
2: Du jour au lendemain. Du jour au lendemain, j'avais demandé à un pasteur de prier pour moi et puis j'ai arrêté de fumer. Et puis, quelques semaines après, il y avait un temps de prière à l'église. Je suis allé auprès du pasteur et je lui expliquais que je voulais vivre une expérience avec Dieu. Et au moment où il a prié, j'ai vécu quelque chose d'extraordinaire. J'ai vraiment senti l'amour de Dieu qui m'atteignait dans mon cœur. J'étais convaincu que le ciel existait, convaincu que l'enfer existait. J'ai été convaincu que Dieu me préparait une place auprès de lui. J'étais en larmes, c'était vraiment quelque chose de bouleversant. Et le pasteur m'a fait venir devant l'église et il m'a dit « Raconte ce qui s'est passé ». J'ai juste dit que ma vie avait changé. Et j'avais juste vécu ça, mais je savais qu'à partir de ce moment-là, ma vie serait totalement différente. Et c'est ce qui s'est passé. J'ai quitté mes relations dans le quartier. Je vais dire, au début, j'avais bien compris que les attitudes que j'avais dans mon quartier n'étaient pas en adéquation avec la foi chrétienne. Donc, je me suis dit que c'était bon de prendre une distance vis-à-vis de ça. Et puis, vraiment, ma vie a pris une orientation totalement différente. Je ne travaillais pas, je n'avais même pas envie de travailler. Et puis, j'ai compris qu'un chrétien ne peut pas vivre de façon illicite. Et donc, je me suis mis à reprendre des études, à reprendre un travail. Et voilà, donc, je vais dire, une véritable réinsertion dans la société.
1: C'est au cœur de l'écrit biblique que Fabien va donc enraciner sa foi. Une Bible que notre invité aime faire aimer et découvrir.
3: Comment est-ce que vous pouvez aider à aimer cette Bible ?
2: Je crois tout d'abord qu'il y a quand même l'action de Dieu. Si je pars du principe que la Bible est aussi écrite par la volonté de Dieu, je pense quand même que quelqu'un, même qui spontanément n'aurait pas envie de lire la Bible, à partir du moment où il va se rendre compte que la Bible est un livre qui parle pour l'homme aujourd'hui, dans des situations concrètes, je pense que les gens, à partir du moment où ils vont commencer à lire une, deux pages, vont se rendre compte qu'il y a quelque chose d'important pour eux.
3: C'est pas un livre comme un autre, en fait.
2: Ce n'est pas un livre comme un autre. Je pense aussi qu'après, il y a aussi d'autres supports qui peuvent être pratiques. Je pense, par exemple, à des églises, et entre autres, particulièrement dans les églises protestantes évangéliques, où il y a bien souvent des supports musicaux qui sont beaucoup plus adaptés pour les générations de jeunes, ou bien même des camps qui sont organisés pour des jeunes, des adolescents ou des jeunes hommes ou jeunes femmes. Je pense qu'il y a vraiment différents supports qui peuvent être employés aujourd'hui. Et même la vidéo, enfin bref.
3: Un dernier mot peut-être sur la vie de famille. Donc vous avez perdu votre père à l'âge de 4 ans. Dieu est devenu pour vous un père. Dans des situations de famille difficiles parfois aujourd'hui, comment est-ce que Dieu intervient dans les vies des familles d'aujourd'hui ?
2: Je pense que le père que l'on a ici-bas est important, qu'il est nécessaire pour l'éducation et qu'il est important aussi pour pouvoir apporter une norme. Le côté viril, masculin est nécessaire pour l'éducation. Je me suis rendu compte quand même qu'il y a des textes de l'Écriture où c'est marqué que Dieu prend soin de la veuve et de l'orphelin. Je suis vraiment étonné de voir que Dieu fait une grâce particulière à ceux qui n'ont pas de père. Par exemple, régulièrement, je rencontre des gens et les gens me disent « Mais c'est parce que vous venez d'une bonne famille. » Connaissant le milieu dans lequel duquel je suis sorti, je peux dire « Ça vient absolument pas du tout de ma famille, l'éducation que j'ai eue. » C'est vraiment à partir du moment où j'ai accepté que Dieu soit le maître de ma vie que j'ai vraiment vu un reparamétrage. Et si aujourd'hui j'ai l'éducation que j'ai, vraiment, je pense que c'est vraiment parce que j'ai accepté la présence de ce Père Céleste dans ma vie.
3: Dernière question rituelle, quel passage de la Bible, quel verset de la Bible vous a particulièrement touché et accompagné ?
2: Je vais dire, ça dépend de quelle période de ma vie. La première étape celle de l'adolescent rebelle qui devient un homme mature et responsable, ça a été beaucoup le passage de Romains 8, verset 1, qui dit « Il n'y a maintenant plus aucune condamnation pour ceux qui sont en Jésus-Christ ». Non seulement moi-même de me rendre compte, mais aussi des assistants sociaux qui étaient à mes côtés et qui se sont rendus compte que, effectivement, beaucoup plus que les décisions juridiques, vraiment l'amour de Dieu a vraiment été là pour enlever toute condamnation dans ma vie. Et puis, je vais dire un passage ou un ensemble de passages qui me parle plus particulièrement depuis quelques années, ça serait beaucoup la question du Christ en croix, qui m'accompagne en tout cas dans mon ministère, de voir Jésus qui, plutôt de s'attribuer des choses pour lui-même, est prêt à s'abaisser et à se dépouiller toujours plus pour le service des autres, et ce n'est qu'à partir du moment où il va totalement se dépouiller qu'il va entrer dans la vie de résurrection, et de remarquer que cette vie de résurrection, effectivement, on l'a à partir du moment où on accepte de perdre soi-même sa propre vie.

venez d'écouter Amir, j'ai cherché. Accepter de perdre sa vie, c'est en vérité la gagner. Car notre invité, Fabien Fourcasse, fait allusion en sa conclusion à cette parole de Jésus qui dit « Celui qui aura perdu sa vie à cause de moi la trouvera ». Et oui, ceux qui cherchent Dieu le trouvent et se trouvent en même temps. Un curieux programme à tenter, qui sait. Il est temps pour nous de se quitter, mais avant cela, je vous rappelle que

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3: Parlons empreintes. Donc, il y a vraiment des animaux où les empreintes sont assez faciles à reconnaître. Et les cervidés, c'est clairement le cas. Donc, les cervidés, on va dire par chez nous, on va rester sur le cerf-élaphe. Donc le Cervus elaphus et le chevreuil européen Capreolus capreolus. Donc ce sont bien sûr des animaux à sabots, donc ce sont des ongulés, et ils ont des doigts. Ils ont à chaque fois deux doigts, mais il n'y a que là que s'arrête la ressemblance. Sinon, on va avoir à chaque fois une logique bien distincte par rapport à ces animaux. Le chevreuil européen, il a une empreinte très petite par rapport à sa taille. C'est ça qui est impressionnant. Puisqu'on est sur une empreinte de 4 cm, 4-5 cm maximum, mais par contre qui est extrêmement reconnaissable, puisque nous avons deux doigts qui forment le sabot, avec deux pointes très effilées sur le dessus, et vraiment une sorte de boule, on va dire, sur le dessous. Et ce qui est assez impressionnant, c'est que quand on retourne cette empreinte ou qu'on la regarde à l'envers, et ben en fait ça forme un cœur. Ça forme vraiment un cœur parfait. Et lorsque l'on sait que le miroir, donc le miroir c'est la tache blanche qui se situe à l'arrière-train des chevreuils, quand on sait que le miroir de la femelle du chevreuil est aussi en forme de cœur, ben on se dit « Waouh, ça a un côté un petit peu romantique ». Et lorsqu'on se renseigne sur ces sujets-là, on se rend compte que le chevreuil, en fait, sur beaucoup de civilisations, peut-être plus aujourd'hui, mais voilà, ce serait pourquoi pas à creuser, et ben c'était le symbole de l'amour. Car oui, il y avait cette tache en forme de cœur chez les femelles, et puis cette empreinte en forme de cœur. Donc chez nous, c'est Cupidon. Chez les Grecs, c'était Eros. Et ben voilà, chez nous, maintenant, on peut dire que le chevreuil est aussi un symbole de l'amour. Son cousin, son grand cousin, le cerf-élaphe, le roi de la forêt, il va avoir la même logique. Un sabot, deux ongles, mais c'est tout. Lui, vraiment, il ne va pas avoir une pointe effilée, il va plutôt avoir une pointe de forme concave qui va venir également sur une base ronde. Mais ce qui est assez impressionnant chez le cerf-élaphe, c'est la parallèle parfaite qu'il y a entre les deux ongles. Alors ça, c'est quelque chose qui n'est pas courant dans la nature, une parallèle. C'est pas quelque chose que l'on voit régulièrement. Et du coup, c'est ça qui est impressionnant. Le cerf-élaphe, lui, il a également des gardes. Donc ça veut dire des pouces, ou qu'on appelle aussi des ergots. Ça dépend d'où vous êtes, mais qui ne sont pas tout le temps visibles. Elles sont surtout visibles lorsqu'il court, lorsqu'il galope ou lorsque le sol est glissant. Donc ce qui est assez intéressant en fait avec ces empreintes, c'est qu'elles sont facilement reconnaissables et facilement visibles, notamment en forêt. Donc je vous laisse avec ce son du chevreuil européen et où on dit qu'il aboie.
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1: Nous voulons réussir notre vie, nous voudrions tous faire quelque chose de bien, de beau, de grand, ici-bas. Il faut avoir un tel idéal. Mais est-ce possible? Pourquoi pas? La Bible nous dit que c'est Dieu lui-même qui place les bonnes œuvres, c'est-à-dire tout ce qui est valable et utile devant nous. Par nous et avec nous, il peut accomplir de grandes choses. Il connaît le temps convenable pour chacun, le moment où quelque chose va se passer. Soyez prêts à devenir le dernier dans ce monde, celui qu'on rejette, devant lequel les portes se ferment, par amour pour la vérité. Consentez à être le serviteur, celui qui considère les autres comme supérieurs à lui-même par amour du prochain. Malgré les protestations de votre moi, soumettez à Dieu votre volonté, confiez-lui votre présent, votre futur et marchez en sa compagnie tous les jours de votre vie. Alors, vous serez disponible dans sa main, disponible pour accomplir la mission qu'il vous a confiée. Vous retrouverez votre véritable personnalité et à ses côtés, vous vivrez un glorieux futur. Votre prochaine chronique aura pour titre « La place n'avait pas publié ».
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1: Bonjour à tous, j'espère que vous allez bien, que vous avez passé une bonne semaine et bienvenue à ceux qui nous découvrent pour la première fois. Aujourd'hui, on va présenter une émission qui va parler d'une bataille qui a lieu dans le ciel et on va voir ça avec le pasteur Élise Lazarus. Comment vas-tu Élise ?
2: Ça va très bien Nafi, merci.
1: Et avec le pasteur Jethro Camille, comment vas-tu Jethro ?
3: Bonjour Nafi, je suis en pleine forme, bonjour tout le monde.
1: Tu vas bien. Et cette bataille dans le ciel. Alors, je ne sais pas pour vous, il y a un jeu que j'aime énormément avec mes amis le samedi soir. On joue au domino. C'est une bataille, le domino, on est d'accord. Et en fait, il y a deux types de batailles. Il y a ceux qui jouent au domino de façon aléatoire et ceux qui comptent. Et quand on compte les dominos, on peut savoir à l'avance qui a gagné. Et du coup, inutile de vous dire que par rapport à cette bataille dans le ciel, il y a deux personnages principaux. Et il y a forcément un vainqueur. Et moi, je voyage avec le vainqueur. J'espère que c'est la même chose pour vous. J'aimerais qu'on parle d'un personnage, le roi de Tyr. Mais je souhaiterais que l'un d'entre vous explique brièvement qui est le fameux roi de Tyr.
3: Eh bien, on peut peut-être commencer par lire ce petit passage là qui en parle justement dans Ézéchiel 28. À partir du verset 12 et jusqu'au verset 15, « Toi, l'homme, chante un chant de deuil sur le roi de Tyr. Tu lui diras, voici les paroles du Seigneur Dieu. Tu as été un modèle de perfection, tu étais rempli de sagesse et d'une beauté parfaite. Tu vivais en Éden, le jardin de Dieu, couvert de pierres précieuses, rubis, topaz, diamants, chrysolites, cornaline, jaspe, saphir, grenat et émeraude. Tu portais toutes sortes de bijoux en or préparés pour le jour où tu as été créé. Je t'avais choisi comme chérubin protecteur aux ailes étendues. Tu vivais sur ma montagne sainte, tu te promenais au milieu des pierres de feu. Tu t'es conduit parfaitement depuis le jour où tu as été créé jusqu'au jour où le mal est apparu chez toi. »
1: Oh là là, alors par contre il y a quelque chose que je ne comprends pas. Tu as commencé par parler de noblesse, hein. Il a parlé de bijoux, tout ce qu'il y a de plus fantastique. Et t'as terminé par le jour où le mal est entré en toi. Quelqu'un peut m'expliquer là ?
2: On va commencer par dire que dans la Bible, tu as des textes, comme dans Ézéchiel, c'est des textes prophétiques.
1: D'accord.
2: En gros, ça veut dire qu'il y a une double lecture dedans. Ce monsieur Ézéchiel, c'est celui qui a écrit le livre. Quand on est croyant, on pense qu'il recevait des messages de Dieu.
1: D'accord.
2: Qu'il les a écrits, qu'il les a expliqués aux gens autour de lui. Et probablement qu'à son époque, devait y avoir un roi d'un pays qui s'appelait Tyr, qui devait au départ être un très bon roi, très riche, mais bienveillant. Et puis qui à un moment a vrillé, est devenu dingue et a commencé à faire n'importe quoi. Ça, c'est la première lecture. Mais si tu regardes le texte, c'est des trucs un peu bizarres de dire ça d'un être humain. Tu étais dans le jardin d'Éden. Il n'était pas là, hein, le roi.
1: On est d'accord.
2: On dit tu étais un chérubin protecteur. Un chérubin, c'est un ange. Bon, c'est ok, c'est peut-être une comparaison. Tu marchais dans la montagne du. Il y a des trucs, c'est un peu bizarre. Et en fait, ces textes-là, il y a donc cette première lecture D'accord. qui est de l'époque, mais ils sont merveilleux parce qu'il y a une deuxième lecture pour nous parler ou de quelque chose qui va se passer dans l'avenir ou de quelque chose qui s'est passé il y a longtemps dans le passé. Et là, typiquement, ce texte, il parle aussi de quelque chose qui s'est passé dans le passé. Une personne qui était un ange, très beau, magnifique. Donc tu vois, à l'époque, on te dit couvert de pierres précieuses et tout.
1: Ça, oui.
2: En gros, t'es waouh, on te voit, tu waouh. Et cette personne-là qui était parfaite, merveilleuse, super proche de Dieu, à un moment, le mal arrive chez lui, décide de faire le mal. Et dans la Bible, on sait qui est cette personne-là, parce qu'on nous donne son nom. Alors il en a plusieurs. Lucifer, de l'époque où il était un ange, ça veut dire porteur de lumière, t'imagines ? Porteur de lumière, quoi. À quel point il devait être beau. Il s'appelle aussi Satan et le diable.
1: De mémoire, c'est un petit peu moins gratifiant quand
2: même.
1: C'est
2: un peu moins sympathique. Donc en gros, ce texte, il est là pour te parler de cet être qui a décidé d'être en conflit avec Dieu, qui était un ange, qui était merveilleux et qui a complètement...
1: D'accord.
2: Voilà.
1: Il a vrillé, donc si j'ai bien compris, il en est venu à faire des choses qui ne sont pas bien du tout. Mais quelle est sa démarche, en fait? Pourquoi en venir à cette position, en fait? Je ne comprends pas.
3: Mais le texte...
2: Il avait tout.
3: Qu'on continue un petit peu le texte, je lis au verset 17. « Ton cœur est devenu orgueilleux à cause de ta beauté. » Bon, ça, au moins, je suis sûr que ça ne m'arrivera pas. « Ta brillante réussite t'a fait perdre la tête. C'est pourquoi je te jette par terre et je te présente aux autres rois. Dans la conduite de tes affaires, tu as souvent été injuste et malhonnête. Tu as traité Dieu avec mépris, etc. etc. » Et donc, ça démarre.
1: Traité Dieu avec mépris.
3: C'est curieux, quoi. C'est un petit peu comme si d'un seul coup, son regard se porte sur lui-même. Et son regard reste sur lui-même. Et il devient son propre centre de gravité. Il devient narcissique, quoi. Comment est-ce qu'on dit
1: hein? Oui, c'est ça.
2: En gros, tu as un autre texte, c'est Ésaïe 12, si je me rappelle bien. 14,
3: pardon.
2: Merci, j'ai trop. Ésaïe 14, où on te parle aussi de Satan et de ce qui s'est passé. Et on te dit... Tu as voulu devenir semblable au Très-Haut, donc devenir semblable à Dieu. Donc en gros, on te dit, à un moment, dans cet être parfait, il y a une petite racine qui s'est mise là, de commencer à dire, mais moi je suis aussi bien que Dieu. Je peux faire mieux que lui. Pourquoi moi, j'ai pas le droit d'être comme Dieu? Et tu sais, est-ce que t'as déjà été vraiment jalouse de quelqu'un?
1: Oui, ça m'est déjà arrivé, soyons honnêtes.
3: Oui, Kylian Mbappé en ce moment, ça m'énerve.
2: Je comprends. Je suis sûre que tous ceux qui nous regardent, ça nous est déjà tous arrivé, une personne vraiment. Et le truc, c'est que quand tu commences à être jaloux de quelqu'un, ta façon de le voir devient vraiment mauvaise. C'est-à-dire, si moi je suis jalouse, c'est pas d'une fille qui est vraiment super belle, qui réussit bien et tout. Je commence à dire, elle a bien réussi ça, mais je suis sûre, elle a dit des saletés sur les autres pour y arriver. Et regarde comment elle se la pète. T'as vu son petit sourire en coin? Alors que elle a rien fait, la fille, elle vit sa vie tranquille. Mais mon regard à moi commence à vouloir la salir parce que c'est insupportable de considérer qu'elle est meilleure que moi.
1: Alors j'ai une petite question. Tout ce que vous dites, ça en dit long sur nous-mêmes en fait. C'est triste parce que j'ai souvent entendu parler de Satan en disant que c'était la personne la plus exécrable au monde. Mais est-ce que nous, parfois, on n'aurait peut-être pas... Je ne jette pas pierre à personne, je ne vais parler que de moi. J'ai quand même quelques comportements similaires. La jalousie, j'ai déjà eu, même si aujourd'hui, j'ai pris en maturité que ça ne m'arrivera pas. Mais la colère, des choses comme ça, on ne peut pas, malheureusement, je me fais le porteur du diable, malheureusement, mais ça, on n'a pas des choses similaires, des comportements similaires?
3: Personnellement, jamais. Non,
2: mais
1: je t'en dis parce que du coup, moi je tends à m'améliorer et je sens qu'il y a des choses chez moi qui malheureusement tendent un petit peu vers... voilà.
3: Plus sérieusement, c'est très subtil. C'est très très subtil. Je vais reprendre l'exemple de Kylian Mbappé pour être vraiment très concret. Bon, c'est un joueur, c'est incroyable, quoi. Il est vraiment très bon. Bon. Maintenant, si il... Il commence à distordre un petit peu sa perception, s'il commence à vriller un peu, pour reprendre l'expression, il peut se dire, ben, le PSG c'est moi, le foot c'est moi, ou quelle que soit l'équipe c'est moi, sans moi l'équipe n'existe pas, etc. Et à partir de là, ben, t'as toutes les relations qui se... La confiance s'en va, les relations se brisent, et l'équipe ne gagne plus rien, parce qu'une équipe c'est une équipe. Et la vie, par nature, et en particulier la vie relationnelle, spirituelle, c'est des relations. C'est des relations humaines, c'est des relations entre soi et Dieu, c'est des relations avec soi-même, c'est la relation. Et quand tu commences à couper la relation, ben, tu rentres dans quelque chose qui va te détruire et qui détruit autour de toi. Et c'est exactement ce que Satan a fait. Et c'est exactement ce que, bien souvent, on fait.
1: Mais c'est idiot, je vais laisser la parole à Élise, mais je trouve ça bête. C'est-à-dire qu'il a tout ramené à lui en voulant être, pour une certaine génération, calife à la place du calife. Sauf que c'est perdu d'avance. On sait qui est le vainqueur. On ne peut pas être mieux que le créateur.
2: En fait, si nous, on est dans cette histoire-là aussi, c'est parce que quand le diable a commencé à penser comme ça, quand l'orgueil, la jalousie s'installent en toi, tu ne vois plus les choses correctement.
1: Ah oui.
2: Tu n'arrives plus à voir que tu n'as aucune chance que ça marche.
1: C'est vrai.
2: Quand tu rentres vraiment dans le mal, tu ne raisonnes plus clairement. Et du coup, la Bible nous dit, dans Apocalypse 12, entre autres, verset 7, « puis il y a un combat dans le ciel. Michaël et ses anges luttent contre le dragon. Le dragon lutte lui aussi avec ses anges, mais il n'est pas le plus fort. Et je continue un peu plus loin le verset 9, histoire qu'on soit bien sûr. Ce dragon, c'est le serpent des premiers jours. Il est appelé l'esprit du mal et Satan. Il trompe le monde entier. Donc, on te dit bien là, en image avec un dragon et tout, mais on te dit que c'est Satan, il te le précise. À un moment, quand le mal arrive dans Satan, il en contamine d'autres, même des anges, parce que ça se distribue le mal, malheureusement.
1: Oui, malheureusement.
2: Quand on commence, tu sais, et à nouveau, hein, je reprends, si je suis jalouse de quelqu'un, je vais commencer à aller te voir toi parce que t'es ma copine, je vais te dire, tu sais, telle personne, elle est comme ci, elle est comme ça. Et toi, tu vas finir par être contaminé aussi parce que ta vision de la personne va changer. C'est ce qui s'est passé, Satan, il est allé voir des anges pour leur dire, et regarde Dieu, il est pas vraiment bon. Sa loi, elle est trop dure. Il essaye de nous rabaisser. Et il a réussi à en contaminer certains. Il a fait une guerre, il a perdu. Et la mauvaise. Donc, il est allé voir les êtres humains et il leur a sorti le même discours. Et tu sais quoi? Dieu, il t'aime pas vraiment. Tu pourrais être comme lui, mais il veut t'en empêcher. Désobéis-lui. Et malheureusement, ben, les premiers êtres humains, Ève et Adam, ils l'ont cru. Et ils se sont désolidarisés de Dieu. Mmh. Et on s'est retrouvés embarqués dans cette guerre parce qu'on a choisi d'être embarqués dedans. Et c'est pour ça que nous, aujourd'hui, ben, nous aussi, on est orgueilleux. Nous aussi, on est jaloux.
1: Malheureusement.
2: Parce qu'on a été contaminés. Et heureusement que Dieu, il a dit, vous savez quoi? Vous m'avez planté un couteau dans le dos. Je vais quand même venir vous sortir de votre situation pourrie et vous sauver.
3: Ah oui, ça, c'est magnifique, ça. D'ailleurs, pour bien illustrer à quel point est-ce que parfois on se ment à soi-même, j'ai reçu il y a quelques années un email qui me disait que j'avais gagné 4 millions à la loterie espagnole.
2: Et t'as pas partagé avec moi?
3: C'est imminent, le partage est imminent. Ça me paraissait tellement absurde, j'ai pas été en Espagne, je joue pas au loto, pourquoi est-ce que j'aurais gagné 4 millions, ça a aucun sens. Quand on me dit c'est une arnaque évidemment, mais je me dis mais l'arnaque est tellement bête, je vais aller voir qui peut croire à ça. Et je me rends compte qu'il y a deux catégories de personnes. Des gens très peu instruits, des gens qui sont impulsifs, etc. Ça c'est la première catégorie. Et de l'autre côté des gens instruits, des gens qui ont un très haut niveau d'études, des gens très intelligents. Mais qui explique qu'à un moment donné,
2: l'espoir,
3: émotionnellement, voilà, l'espoir. Et puis ils ont commencé à se projeter, ils ont commencé à imaginer ce qu'ils pourraient faire avec l'argent.
2: Exactement.
3: Justement, ils voulaient acheter un nouveau bateau ou un nouvel quelque chose, ça tombait vraiment à pic, etc. Et on peut croire n'importe quoi pour peu que les émotions soient mal orientées et qu'on ait un peu perdu sa lucidité. On peut se retrouver dans une spirale de délire. Et c'est ce qu'on est en train de faire, et le délire est souvent autodestructeur. Regardez, on a une planète qui est extraordinaire. Et on est en train de scier la branche sur laquelle on est assis, tout en se disant pays les plus développés du monde, enfin tout en étant le porte-étendard du monde, enfin tout en prétendant beaucoup de choses, mais tout en étant en train de se suicider comme un petit feu l'air de rien, quoi. Donc.
1: Alors, est-ce que, je ne sais pas si on aura assez de temps, mais si on n'a pas assez de temps, je vous invite à regarder l'émission d'après, évidemment. Est-ce que, tu as parlé tout à l'heure, qui fait le plus grand mensonge et qu'il le distribue à tout le monde et que personne ne s'en rende compte. Est-ce que l'idée, c'est de se dire qu'il fait croire à tout le monde qu'il n'y a pas de bataille, que Dieu n'existe pas, et du coup, bah, forcément, si pour les gens, Dieu n'existe pas, bah, pourquoi...
2: Satan, il est malin. Il s'adapte au monde. À des moments, il a dit, il y a plein d'autres dieux à part Dieu. Il y en a plein d'autres. Ensuite, il a commencé à dire, moi, Satan... Regardez, je suis un peu ridicule. Regardez, je suis rouge avec des pattes, une queue fourchue, il y a un enfer. Alors que c'est pas vrai du tout, c'est marqué nulle part dans la Bible. Au contraire, on dit qu'il est extrêmement beau et du coup, c'est comme ça qu'il séduit les gens. Il se rend ridicule, du coup, bah, il n'existe pas. Et en effet, il est aussi passé par, on va tout rationaliser, il n'y a pas de Dieu. Et aujourd'hui, il est en train de passer par certaines cultures aussi pour essayer de donner cette idée que il y a peut-être un dieu, mais s'il y a un dieu, il aime pas vraiment les êtres humains et c'est pas le vrai gentil. Donc, il utilise toutes les méthodes. Son seul but, c'est que nous, on soit pas proche de Dieu, puisque lui a perdu, et il l'a déjà perdu, il le sait, de nous entraîner avec lui histoire de rendre Dieu le plus triste possible.
1: Merci beaucoup pour toutes ces explications. Merci beaucoup, Jethro. Je te remercie d'avoir passé ce temps avec nous. Merci pour cette lecture. Merci pour ces explications. Merci beaucoup, Élise. Merci pour ce débat. Alors, je vous souhaite à toutes de passer une excellente semaine. Mais avant toute chose, cette bataille, on l'a déjà gagnée. Et je pense qu'il est préférable d'être du côté du vainqueur, donc du côté de Dieu, que du côté perdant. Enfin, moi, personnellement, j'aime gagner au domino, donc pour les autres batailles, c'est déjà tout vu. Passez une excellente semaine.

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1: Evelyne est une fidèle de notre émission Histoire Inspirante. Tout comme elle, j'espère que vous êtes abonné à notre chaîne adventiste FFS. Evelyne m'a contacté il y a quelque temps pour partager son témoignage. Après beaucoup d'expériences avec Dieu, elle a souhaité vous offrir son parcours de vie. Quelles que soient les difficultés que nous rencontrons, nous savons que Dieu est avec nous. Pourtant, le savoir ne suffit pas. Il faut aussi l'expérimenter, apprendre. Le cœur de ce témoignage est l'apprentissage et donc l'expérimentation de la confiance en Dieu. Vous voulez être nourri par un témoignage édifiant? Alors vous êtes au bon endroit. Vous êtes dans Histoire Inspirante. Bonjour Evelyne.
2: Bonjour.
1: Je suis très heureux de te retrouver dans cette émission d'Histoire Inspirante. Ouais. Je te connais, enfin tu m'as connu tout bébé, en couche même, donc il y a très longtemps. Mais aujourd'hui c'est une personne qui est une jeune retraitée qui nous a contacté pour passer un petit moment dans cette émission d'Histoire Inspirante pour parler de, non pas d'une expérience de vie, mais de presque ton expérience de vie, en tout cas de ce regard que tu portes sur la vie. Cette histoire, on va commencer dans l'ordre chronologique. Elle commence où? Et il y a longtemps, tu n'es pas obligé de citer l'année. Hein.
2: Non, eh bien, mes parents sont devenus adventistes, j'avais 4 ans. Et donc j'ai toujours été dans l'église. Et l'église, c'est ma famille. L'église, j'y ai vécu plein de bonnes choses. J'y ai appris plein de bonnes choses aussi.
1: Tu as grandi en région parisienne, si je ne me trompe pas?
2: Non, je suis née en région parisienne, d'accord. Mais très rapidement, j'ai rejoint le centre de la France, parce que mon père voulait rejoindre sa région natale. Donc voilà. Et après, j'ai beaucoup bougé. Mais je suis retournée dans le centre, puisque j'y suis en ce moment.
1: Tu as beaucoup, beaucoup bougé, il faudrait dire. Entre le centre de la France, l'ouest, le sud, l'est, enfin vraiment aux quatre coins de la France.
2: Tout à fait.
1: Une expérience très, très riche. Alors, cette expérience, elle commence dans ta jeunesse. Donc, tu parles de... Ça démarre dans un foyer chrétien où tu grandis et petit à petit, tu apprends à connaître Dieu.
2: Voilà. Mais je le connais plus intellectuellement qu'au niveau du cœur.
1: Et est-ce que cette expérience intellectuelle se concrétise, je sais qu'elle se concrétise quelques années après, par des études bibliques, c'est ça?
2: Oui, tout à fait. Je me suis fait baptiser à 18 ans. Et puis, j'ai pu travailler dans une école d'église aussi, parce que j'aspirais vraiment à servir le Seigneur. Et après, il y a eu un mariage.
1: Alors, un mariage, un premier enfant qui arrive. Tu as quel âge à ce moment-là?
2: J'ai 23 ans, je crois. 23 ans, oui.
1: Donc, tu es une jeune maman. Et puis, un deuxième enfant.
2: Et un deuxième enfant, voilà.
1: Donc, pour l'instant, tout va très bien dans ta vie à ce moment-là. Et puis, rapidement, les choses se compliquent, notamment dans la relation avec ton ex-mari.
2: Voilà. Ça a été très long et très compliqué de pouvoir se séparer. Mais il a fallu le faire parce que c'était une question de survie pour moi et mes enfants, je pense. Donc j'ai dû fuir. J'ai dû fuir mon foyer en emportant mes deux garçons avec moi. Voilà. Et je suis retournée dans le centre de la France, dans la grande maison de mes parents, où ils ont pu m'accueillir parce qu'il y avait la place.
1: On est à une période de vie où le divorce, même dans l'église, il existe, mais c'est quand même difficile. Comment ça s'est passé pour toi à ce moment-là?
2: Ben, disons que dans l'église même où j'étais à l'époque, j'ai eu du soutien parce que, bien sûr, ce que je vivais, les gens autour le voyaient et comprenaient. Ils ont compris. C'était pas dans le lieu clos de mon foyer que les choses étaient compliquées. C'était même aussi à l'extérieur. Donc j'avais un soutien et de mes frères et sœurs de l'église. Et donc j'ai vraiment senti qu'il fallait que je parte. Et c'est vrai que j'avais ces moments avec Dieu personnellement que j'ai mis en place. Peut-être, je sais plus trop à quel moment, mais un moment, je pense que le Seigneur m'a fait comprendre que valait mieux que je passe à autre chose. Pour l'instant, parce que la porte n'était pas totalement fermée. On a toujours de l'espoir et c'est bien. Mais voilà, j'ai dû faire cette démarche. Mais le Seigneur était à mes côtés dans ce départ, même si c'est fait en cachette.
1: Oui, c'est quand même un arrachement parce que tu changes d'église, tu changes de ville, tu changes de travail aussi, puisque tu disais que tu étais aussi enseignante dans une école chrétienne.
2: Comme tu avais les enfants, là, je n'enseignais plus. Oui, hein, donc d'accord. C'était quand même plus simple. Mais voilà, je m'arrache à beaucoup de choses dans l'espoir que quelque chose s'améliore et qu'on puisse repartir, ça c'est sûr.
1: Donc la solution c'est de partir, mais tu te retrouves, alors tu as quel âge à ce moment-là?
2: 25-26 ans.
1: Donc encore une jeune maman quand même, 25-26 ans, tu te retrouves chez tes parents avec deux enfants. Et puis là, quelques temps après, tu apprends une autre nouvelle.
2: Voilà, là j'apprends une autre nouvelle. Je découvre que j'attends un troisième enfant. C'était pas le moment. Et c'est là où je confie, où j'apprends. Et au travers, comme tu l'as exprimé, j'ai de nombreuses expériences avec mon Dieu, où j'ai appris à lui faire confiance. Où il m'a permis de comprendre qu'il était toujours là. Et donc, quand j'ai découvert cette grossesse, j'ai dit, mon Dieu, mais ce bébé, je te le confie complètement, parce que maintenant, c'était pas le moment. Et bel Seigneur m'a porté, et je me suis sentie en paix malgré ça.
1: Alors là, c'est quand même un chamboulement, j'imagine, parce que la difficulté financière, elle est là. Ok, tu as un toit sur la tête, mais tu pars avec tes enfants. Maintenant, il y a un troisième enfant qui est en train d'arriver. Il y a ce moment de basculement où tu parlais tout à l'heure d'une foi intellectuelle, et puis qui tout d'un coup va se concrétiser. Mais il y a encore un drame qui arrive. Alors, il est peut-être matériel, mais il est quand même réel.
2: Voilà. Donc, c'était une accumulation, puisque donc, la découverte de cette grossesse. Et puis, j'avais récupéré passablement d'affaires quand même dans mon ex-foyer, puisque dans les mois qui ont suivi, j'ai compris que je ne pourrais pas retourner dans ce foyer-là. Et il y a eu un incendie chez mes parents où tout ce que j'avais ramené a brûlé. Et c'est vrai que j'avais commencé à apprendre à mettre Dieu dans ma vie concrètement, c'est-à-dire à passer du temps avec lui pour qu'il puisse me guider. Hein. C'était aussi un moment personnel avec lui. Et je me revois en train de sortir de cette pièce où j'ai découvert que l'incendie avait tout brûlé. J'ai vu une page blanche devant mes yeux et je me suis dit, Seigneur, cette page elle est blanche, mais là, avec toi, je sais que je vais repartir, mais avec toi. C'est vrai que le jour de mon baptême, je me suis engagée. Mais c'était un petit pas. Et là, je pense que j'ai fait vraiment un pas. Et cette confiance que j'ai mise en Dieu en voyant cette page blanche, elle était entière. Et c'était vraiment du fond du cœur que je voulais avancer avec lui maintenant. Maintenant, je vais tout réécrire, mais avec toi.
1: Mais quand tu as vu ce page blanche, enfin, moi, je suis touché par ton témoignage, mais il n'y a pas eu un moment donné, tu t'es dit, mais pourquoi, Seigneur, ça me tombe dessus? Parce que, voilà, on peut aussi réagir de manière peut-être à l'opposé de ce que tu décris là, c'est de dire, mais attends, je dois divorcer, j'ai plus de travail, maintenant j'ai plus de maison, et puis les quelques affaires pour mes enfants, elles partent en fumée. Ouais. Est-ce qu'à un moment donné, il n'y avait pas de la colère quand même
2: chez toi? Si, il y a eu de la colère. Mais j'ai peur, comment dire, c'est pas confortable d'être en colère, c'est pas confortable d'être mal. Alors, j'essaye rapidement de sortir de cette situation et je sais qu'avec Dieu, on peut. Donc, j'ai dit, Seigneur, dans ta parole, il y a plein de promesses. Il y en a plein. Et je vais trouver celle qui me convient à moi maintenant, en ce moment. Et je vais la réclamer, cette promesse. Il y en a, déchargez-vous sur lui de tous vos soucis, car il prend soin de vous. Ça a été une des premières. Donc, me décharger, qu'est-ce que ça veut dire? De plus porter. Donc, ma première bataille, ça a été de ne plus porter. Donc, tout ce qui est arrivé, là, ce bébé qui est arrivé, c'était pas le moment. Cet incendie qui me prive de tout ce que j'avais ramené, c'était insupportable. Non, mais ça, je veux pas le porter, Seigneur. Tu m'as dit de me décharger, alors je te le confie. Et puis, ma vie, elle est entre tes mains.
1: Alors, qu'est-ce qui a fait que, de cette foi de jeune fille, de jeune baptisée à 18 ans, de jeune maman, foi intellectuel, mais pas dans un sens négatif, mais voilà, quelque chose comme si c'était pas descendu dans le cœur. Qu'est-ce qui fait que tout d'un coup ça descend dans le cœur et que tout d'un coup tu apprends, alors j'aime bien ce mot, tu me l'as cité hors antenne, tu apprends à faire confiance. C'est pas quelque chose qui vient comme ça du jour au lendemain, la confiance. On le dit, il faut faire confiance à Dieu, mais toi tu as appris à faire confiance. Comment t'en es arrivé à apprendre à faire confiance?
2: Comment j'ai arrivé à apprendre à faire confiance? Eh bien, je vais peut-être raconter une expérience où justement, c'est là où j'ai appris. Au bout de 2 ans, j'ai quitté le foyer de mes parents. J'ai pu avoir une location. Une femme seule avec 3 enfants, c'est sûr que l'État m'a beaucoup aidée. Et puis bon, dans la région où j'habitais, les loyers ne sont pas trop chers. J'ai pu avoir un petit logement. J'ai pu avoir des meubles qu'on m'a donnés à droite, à gauche. Enfin bref, je suis repartie dans la vie. Et donc, ça faisait 2-3 ans que... 2 ans, oui, que j'étais sans mon mari. Et un samedi matin, on s'apprêtait à aller fêter le sabbat dans la nature avec d'autres frères et sœurs. C'était la fin de l'été, le début de l'automne. Et comme j'avais l'habitude, à ce moment-là, d'habiller mes enfants bien pour le sabbat. C'est un jour de fête. Et... mon fils aîné, il avait une paire de chaussures en cuir qu'il avait donc l'hiver d'avant. Je vais le chercher ça dans sa chambre, espérant que ça allait lui aller. Mais bon, il y avait des chances que ça n'aille pas. Et c'est ce qui s'est passé, ses chaussures ne lui allaient plus. Et là, un gros nuage est venu au-dessus de ma tête. Bon, je le décris comme ça maintenant, parce que ça s'est passé il y a un paquet d'années. Maintenant, je le décris comme ça. Quand tu le vis, tu ne peux pas... analyser les choses. Il y a un gros nuage au-dessus de ma tête. Oh, comment je vais faire? J'ai pas d'argent pour lui payer des chaussures. Je suis toute seule, je suis divorcée. Comment je vais faire? Et enfin bref, tout. Voilà, c'est la cata. Tu es complètement écrasée par tout ce qui t'arrive. Et pourtant, ce ne sont que des poches chaussures. Il était pas pieds nus. Ces chaussures qu'il utilisait la semaine pour aller à l'école, il pouvait très bien les mettre. D'ailleurs, c'est celle qu'il a mise. Mais voilà, un petit peu de souci. Qui te prend une grosse ampleur parce que ça te remet dans ta condition et puis tu as râlé pâquerettes. Et là, j'ai dit non, c'est sabbat aujourd'hui, j'ai pas envie d'être envahie par ça, j'ai envie que ça soit un jour de fête. Alors j'ai dit, Seigneur, ce problème de chaussures, tu t'en occupes. J'ai pas demandé des chaussures, tu me l'enlèves. Moi, je le veux pas ce fardeau, tu me l'enlèves. Pouf, c'est bon. J'ai continué à préparer mes enfants et tout. Et jusqu'à ce qu'on parte, donc qu'on soit dans la voiture, je t'assure qu'il s'est passé 5 ou 6 fois que cette idée,
1: ce nuage, comme tu dis.
2: Ce nuage revienne au-dessus de ma tête. Et bien souvent, et je l'ai pris ce nuage et j'ai dit non, Seigneur, je t'ai confié ce problème. Je ne veux pas le porter. Tu en fais ce que tu veux. Je ne veux pas que ça me gâche la vie. Et la dernière fois que j'ai dû me battre, parce que c'est un combat, pour moi c'est un combat, ça a été dans la voiture. Et je t'assure qu'à partir de ce moment, jusque toute la journée de sabbat, le voyage qu'on a fait, l'arrivée là-bas, la journée passée là-bas, je n'ai plus pensé à ces chaussures, mais plus du tout. Mais j'ai dû me battre pendant un bon moment pour ne plus l'avoir. Et à la fin de la journée, il y a une sœur qui me dit « Passe à la maison, j'ai quelque chose à te donner ». Bon, ok, je la connaissais, c'était une amie. Bon, je suis allée chez elle et elle arrive dans la cuisine où j'étais. Et elle vient avec une paire de chaussures en cuir et mon fils aîné les essaye. Elles lui vont. Tu crois que j'aurais pu me dire, waouh, ouais, ça y est, le Seigneur a répondu à ma prière, chouette. Non, même pas. Il l'avait enlevé. C'est une fois arrivé, il avait enlevé le fardeau que j'avais sur mes épaules. Une fois arrivé dans la voiture, c'est mon fils aîné qui me dit « Mais maman, regarde, on en avait besoin, j'en avais besoin, et on les a !» Et en plus, cette sœur, elle m'a donné encore autre chose en plus pour mon fils. Et là, mon cœur s'est rempli d'une reconnaissance pour Dieu. Mais là, ce que je veux, si je raconte cette expérience, c'est... Oui, Dieu, c'est pas magique. C'est pas magique. À la fin de chaque expérience, je me pose la question « Qu'est-ce que Dieu veut me faire comprendre au travers de ça ?» Parce que bien des personnes aussi pourraient prier pour des chaussures et n'ont pas la réponse. Ça, je peux l'entendre. Et ce n'est que des chaussures. Mais pour moi, même pour des problèmes importants, c'est la même chose. Mais qu'est-ce que Dieu veut me faire comprendre? Et pour moi, toutes ces petites expériences que le Seigneur m'a fait vivre, quand je lui ai confié, mais pleinement, alors là, il faut vivre le lâcher prise, parce qu'il y a prier, prier, hein, comme je t'ai expliqué, plusieurs fois j'ai dû le déposer, hein, plusieurs fois, et des fois tu mets des mois, des années à déposer le fardeau. Et le Seigneur, il ne peut agir que quand tu lui as laissé pleinement la place. Donc, c'est pas magique. Et le Seigneur veut me faire comprendre, pour moi, au travers de ces expériences, et confiance. Je suis là.
1: Alors, ce que j'aime beaucoup dans ce que tu viens de nous dire, parce que ça pourrait peut-être même faire sourire certains de nos auditeurs, tu vois, bon, une expérience de chaussures, etc. Ouais. Mais ce que je trouve très intéressant, c'est vraiment, je reviens sur ce mot d'apprentissage. C'est-à-dire que là, ton combat n'est pas, Seigneur, allez, fais que je puisse acheter des chaussures. Ton combat, c'est enlève-moi ces idées obscures, enlève-moi ce nuage gris que tu as décrit au-dessus de ma tête, cette colère, peut-être certains vont l'exprimer différemment.
2: Non, je dirais pas enlève-moi. Oui. Non. Seigneur, moi j'apprends à le lâcher. Oui. Le Seigneur, il va pas le prendre pleinement si tu le lâches pas. Si tu le lâches qu'un quart, il prendra pas. Un demi, il prendra pas. Même à 99%, si tu le lâches pas, il le prendra pas. Et mais cette confiance, au cours des années, parce que ça fait quelques années maintenant, j'ai tellement vécu d'expériences où, comme je dis, où j'ai appris à lâcher prise. Si tu ouvres, si tu laisses à Dieu la possibilité de remplir ça, il va le remplir. Et là, tu vois, la fois d'après,

0: christianisme, qui est de dire, Seigneur, quand je te confie, je te le confie pleinement.
1: Ouais.
0: Et je veux pas que ça me, excusez-moi du terme, pourrisse la vie.
1: Oui, oui.
0: Donc, il y a vraiment cette démarche de foi. Et je sais que tu as fait, alors tu pourras en citer beaucoup, mais le temps va nous manquer dans l'émission, en tout cas. Il y a une autre expérience de foi que tu vas vivre peut-être, je crois que c'était quelques années avant peut-être, avec une problématique de voiture,
1: voilà.
0: C'est ça ?
1: Voilà, ben, c'est le tout début si tu veux en fait.
0: Tout
1: a commencé plutôt là, c'est vrai, j'aurais dû commencer par là. Et ben là, je me revois, ma fille était dans la poussette, ben, ça faisait 6 mois que j'étais chez mes parents. Ma petite fille, non, ben, peut-être plus, enfin je ne sais plus trop, mais enfin, en tout cas, je me revois avec ma fille dans la poussette et j'avais besoin chez moi d'avoir, bon je vivais toujours chez mes parents, d'avoir une voiture. Hein, j'avais 3 enfants, il fallait que je travaille. Avec une voiture, tu ne fais rien. Et c'était vital. Et je me revois en me promenant, en disant, Seigneur, j'ai besoin de cette voiture. J'ai besoin. Il me la faut. Mais le fardeau, je l'ai porté, je le portais tout le temps. Je voulais, ce que je recherchais, c'est d'avoir tellement la foi et tellement, oui, la foi en ce Dieu, de Seigneur, je te confie ça maintenant, ben ok, très bien, tu sais, c'est entre tes mains. Mais j'ai pas ressenti cette paix. Et c'est, mais après, avec des années, oui, dans d'autres expériences. Mais je me suis battue. Tu peux pas savoir combien d'allers-retours que j'ai fait sur une route pour ressentir cette paix. Seigneur, je veux sentir cette paix parce que je sais que tu t'occupes de moi. Et pour lâcher réellement prise, ça a été une bataille, mais une bataille entre moi, dans mon cœur, quoi. Bon, ben ça s'est passé un jeudi. Le sabbat, je suis allée dans une autre église, pas celle où j'avais l'habitude, où j'avais des amis. Sortir de l'église, on se retrouve entre amis, on papote, hein, comme on fait souvent, on a du plaisir à échanger. Et puis là, il y a un ami qui me dit, ben, si c'était pas sabbat, en rigolant, hein, parce qu'il est très, il aime bien, il est très, très blagueur, si c'était pas sabbat, ben, je vous dirais que j'ai ma voiture à vendre, parce qu'il devait partir à l'étranger, donc c'était assez, il était assez pressé, il disait ça en rigolant, une boutade. Et puis moi, je me suis battue pendant 10 jours, il y a 2 jours en arrière, pendant des heures, pour pas porter ce fardeau. Et lui, il vient me le remettre sur le dos, là. Et moi, en rigolant, j'ai dit, ben, si c'était pas ça, bah, je dirais que ben, je cherche une voiture. Mais le problème, c'est que j'ai pas d'argent. Et il y avait d'autres amis dans ce groupe qui me disent, mais nous, on est là pour quoi ? Bon, te l'achète cette voiture, puis tu la payeras quand tu pourras, il n'y a pas de problème. Tu mettras le temps que tu voudras. Attends, j'ai dit, attendez, ça va. On ne doit pas s'occuper d'affaires matérielles. Et le Seigneur répond à cette bataille que j'ai eue de pas me décharger de ce fardeau. Et il fait ça un samedi matin. C'était pour moi époustouflant, quoi.
0: Époustouflant, ça veut dire quoi exactement ? Est-ce que c'est-à-dire que tu as vu tout de suite la réponse de Dieu ?
1: Oui, j'ai vu tout de suite la réponse de Dieu, puis qu'il fasse ça, qu'il s'occupe de mon matériel un sabbat. On ne doit pas s'en inquiéter le sabbat. Et le Seigneur, il me répond un jour de sabbat. Donc c'était comme quoi le Seigneur, il s'occupe tout le temps de nous. Hein, et il veut notre bonheur, il veut notre paix, il veut nous remplir de lui. Hein, et je l'ai pas senti ce jeudi où je me baladais, que le Seigneur il avait pris mon problème. Je l'ai pas senti, alors que je voulais le sentir. Ben là, je l'ai senti. Et ça a été vraiment le tout début, c'est vrai, de cet apprentissage d'apprendre.
0: Cette jeune femme qui quitte son mari, qui part avec ses enfants, qui écrit cette page blanche, elle en est où aujourd'hui dans son histoire ? Cette page blanche, est-ce qu'elle est remplie ou est-ce qu'elle reste encore à écrire ?
1: Elle est remplie. Tu vois, j'avais trop envie de venir partager ce que le Seigneur a fait pour moi. Et excuse l'émotion. Et j'aurais tellement de choses à dire. Mais si je peux me permettre, dire à tous ces auditeurs qui peuvent nous entendre, ayez confiance, apprenez à mettre Dieu dans le concret de votre vie, dans les petits détails, parce que vous apprendrez à le connaître. Après, tu apprendras à le mettre dans des gros problèmes. Après, tu apprendras à le connaître dans des problèmes plus profonds, oui, plus qui sont plus sensibles. Et cet apprentissage, il continue. Il continue. Parce que, oui, il continue. J'ai vécu pas longtemps une bataille dernièrement. Mais ma confiance, elle est là. Parce qu'elle est construite sur plein de choses. Plein de choses. Mais ça s'apprend. Ça s'apprend. Et ça s'apprend à lâcher prise. Et j'ai un tempérament où j'ai eu besoin d'apprendre.

0: ça.
1: Tes enfants aujourd'hui, quel regard ils portent sur leur maman, sur cette histoire ?
0: J'ai deux garçons, j'ai trois garçons et une fille. Quel regard ils portent ? Ma fille, elle a énormément. Parce que c'est une fille, et peut-être que les femmes, on communique peut-être plus facilement. Elle a énormément appris au travers de ce que j'ai vécu. Mais en tout cas, je suis convaincue d'une chose, toutes ces expériences que j'ai pas pu raconter ce matin, parce qu'il y en aurait trop, mais mes enfants, ils l'ont vu. Ils ont vu Dieu dans le quotidien. Mon fils aîné, il a vu ses chaussures. Et puis, il en a vu d'autres. Parce que plein de fois, j'ai dû crier à Dieu pour certaines choses. Mmh. Et je pense que ça a construit quelque chose dans leur cœur qui est là, qui est une base. Voilà.
1: En tout cas, merci d'avoir accepté de venir à ce micro, d'avoir accepté de te livrer, de partager aussi cette expérience qui commence douloureusement, mais qui aussi se construit au travers des années. Je sais que tu nous as préparé aussi un texte qui pour toi est important.
0: Ouais.
1: Est-ce que tu pourrais nous le donner, ce texte ?
0: Oui, bien sûr. Je pense que tout un chacun passe des épreuves. Et j'allais dire, sachons prendre ces épreuves pour un tremplin. Et le verset qui m'a porté pendant, pas cette période-là, mais une autre période de vie, pas facile, c'est ce verset qui se trouve dans 1 Corinthiens 10, au verset 13b. Quand vous serez éprouvés, Dieu vous donnera la force de le supporter. C'est important. Et après, le moyen d'en sortir. Voilà.
1: Vivre avec Dieu, c'est un apprentissage.
0: Ouais.
1: Merci aujourd'hui d'avoir incarné cet apprentissage, cette expérience qu'on peut faire avec Dieu. Quelque chose qui est concret, qui se vit. Quelque chose qui, peut-être à un moment donné, je pense peut-être à notre jeune public qui nous écoute. Voilà, c'est du savoir, c'est des études bibliques, c'est quelque chose d'intellectuel, la foi de nos parents. Mais qui un jour, pour être concret, doit descendre dans le cœur, doit s'expérimenter. Merci d'avoir incarné
0: ce
1: témoignage-là.
0: Merci beaucoup.
1: Et bien, je te propose qu'on aille écrire maintenant sur notre mur des témoignages, ce petit bout de témoignage aussi.
0: Pas de problème.
1: Allons-y.

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0: 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Il est minuit. 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
2: Bonsoir à tous. Un père de famille condamné après avoir menacé de mort une institutrice près de Toulouse. Il est écopé d'une peine de 6 mois de prison ferme après avoir menacé de la décapiter. Le mis en cause a été immédiatement incarcéré. La victime, quant à elle, est en arrêt de travail pour plusieurs semaines. Le ministre de l'Éducation nationale, Édouard Geffray, a dénoncé des faits d'une extrême gravité. Les investigations sont lancées à Paris après les signalements de violences et d'atteintes sexuelles contre des enfants dans le périscolaire. Des enquêtes ont été ouvertes après des plaintes déposées contre l'ancienne maire de Paris, Anne Hidalgo, et son successeur Emmanuel Grégoire. Ils sont accusés notamment de ne pas avoir réagi assez tôt. Depuis le début de l'année, près de 130 animateurs ont été suspendus dans la ville. Le ministre de l'Intérieur menace la chaîne CNews en cas de retour de Xenia Fedorova. Laurent Nunez promet des sanctions pénales si la chroniqueuse pro-russe revient à l'antenne. Dans un courrier envoyé à l'ARCOM, le ministre dénonce une facilitation de l'ingérence russe de la part de la chaîne du groupe Bolloré. Dans le reste de l'actualité, le bilan s'alourdit en Ukraine après l'attaque russe qui a ciblé un centre commercial. 5 personnes ont perdu la vie dans la ville de Pavlograd et 67 personnes ont été blessées selon les autorités. Ce tremblement de terre au Liban, une secousse de magnitude 4,1 a été enregistrée dans le sud du pays après une nouvelle attaque de l'armée israélienne. Des infrastructures souterraines appartenant au Hezbollah ont été détruites, annonce le Premier ministre Benjamin Netanyahou. Les infractions dans les transports en commun en baisse en France. Selon le service statistique ministériel de la Sécurité intérieure, 105 000 victimes ont été recensées en 2025, soit le niveau le plus bas dans l'Hexagone depuis 2016. Une baisse de 2% en un an. Et puis en foot, le RC Lens s'impose in extremis dans cette première journée de Ligue des Champions. Au terme d'un match fou, les sang et or ont renversé les Tchèques du Slavia Prague 3-2 à l'extérieur. Les Lensois qui affronteront le Sporting Portugal au prochain match le 13 octobre. Très bonne soirée à tous.
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0: La Bible aux mille visages. Éric Denimal, bonjour.
1: Bonjour.
0: J'ai le plaisir de vous recevoir pour parler de cette nouvelle version de la Bible pour les nuls qui vient de sortir, la Bible illustrée pour les nuls. Des lecteurs de votre premier livre ont posé quelques questions et donc vous avez rajouté, à la demande de l'éditeur comme des lecteurs, quelques chapitres. L'archéologie, des lieux également, mais aussi les plus belles prières de la Bible. Alors c'est très difficile de choisir les plus belles prières de la Bible en quelques pages, non ?
1: Oui, oui, oui, de la même façon qu'il y a une idée là qu'on est en train de peaufiner sur les plus beaux textes de la Bible. On voudrait faire un petit bouquin comme ça sur les plus beaux textes de la Bible. Alors il y en a qui surgissent automatiquement à l'esprit, et puis il y en a auxquels on ne pense pas nécessairement. C'est un peu la même chose avec les prières. Alors naturellement, quand on parle des prières, on parle dans la Bible du livre des psaumes, notamment, qui est un recueil de prières. Et dans ces prières, il y a toutes sortes de choses. Il y a des prières de louange, il y a des prières d'inquiétude, de demande, etc. Et c'est assez intéressant de voir d'emblée que la prière n'est pas une simple formule, n'est pas simplement toujours faite de l'adoration, ou de la vénération. Elles sont faites de cris, d'appels, d'angoisses, de questions. Et ça, rien que ça, c'est déjà rassurant, parce que lorsque je m'adresse à Dieu, j'ai aussi envie de pouvoir lui dire, pas simplement que, à la limite, je l'aime, que je suis content de vivre dans la sérénité avec lui, etc.
0: Ou pas, d'ailleurs.
1: Ou pas. Mais voilà, justement, j'ai envie de lui dire aussi mes exaspérations, mes incompréhensions. J'ai rencontré récemment une jeune chrétienne qui allait se marier et elle a eu un accident de moto avec son ami, et son ami est décédé. Elle est restée elle-même 3 mois dans le coma. Quand elle s'est réveillée, c'était pour apprendre que son futur époux était mort. Et elle me pose la question, elle dit mais Dieu là-dedans ? Pourtant, on était tous les deux croyants, on préparait notre mariage dans l'église, etc. Comment comprendre ? Comment comprendre ? Il n'y a pas d'explication. Et là, la prière, c'est « Seigneur, je ne comprends pas, explique-moi, donne-moi des signes, ou en tout cas, calme mes inquiétudes, sinon je m'en vais et je ne t'aime plus. » Voilà. Alors voilà, ça c'est aussi un peu la prière. Et donc, il y a dans la Bible des prières qui sont faites comme ça, d'interrogation, de surprise, d'incompréhension. Et puis, il y a des grands moments d'élévation aussi, ça c'est clair. Et puis, il y a aussi cette fameuse question des disciples à Jésus, enseigne-nous à prier, ce qui a provoqué en quelque sorte le Notre Père, cette prière que nous connaissons tous au moins un peu, et donc voilà, ça c'est une des prières de la Bible. Mais finalement, je me suis pas simplement arrêté sur ce Notre Père. J'ai voulu parler de prières d'Abraham, de prières de Jacob, de prières de Salomon, prières d'Anne, prières de Moïse, etc., parce qu'elles sont aussi des prières importantes.
0: Alors parmi les prières, il y a celle de l'Ancien Testament et celle du Nouveau Testament. Voilà, deux livres, on dit également deux alliances. Sont-elles si différentes les unes des autres entre les prières de l'Ancien Testament et celles du Nouveau Testament ?
1: Je pense que à la fois oui et non. Oui, parce que dans le Nouveau Testament, il y a naturellement une perception complètement différente, affinée en quelque sorte de Dieu lui-même. Et puis, à la fois, elles sont tout à fait identiques, dans le sens où la foi s'exprime toujours avec les mêmes mots, avec les mêmes interrogations, les mêmes ponctuations. Même ponctuation, ça veut dire même point d'interrogation et point de suspension et point d'interjection, enfin bref. Et il me semble que ce qui rassemble en général les prières, c'est cette attente, une attente vraie, qui permet de saisir que l'adorateur peut se tourner vers Dieu et lui dire ce qu'il a vraiment sur le cœur. Ça, c'est quelque chose d'extrêmement important. Bien sûr, il y a des formules. dans l'Ancien Testament, il y avait un rite, il y avait aussi des formules, etc. Quand on entend la prière d'Abraham qui prie en quelque sorte pour dire, mais est-ce que tu vas vraiment faire ce que tu as l'intention de faire de Sodome et Gomorrhe? Est-ce que tu vas vraiment effacer cette ville de la surface de la terre? C'est vrai que c'est une ville infecte, c'est vrai qu'il y a de la perversion, c'est vrai qu'il y a de la débauche, c'est vrai que c'est insupportable, c'est vrai. Et c'est vrai que quelque part, on aurait envie de dire, comme n'importe où, partout où il y a de la laideur, qu'on supprime tout ça. Mais en même temps, il y a des hommes. Il y a des hommes, il y a des femmes. Est-ce que tu peux faire un truc pareil? Allez. Et puis là, on a une espèce de négociation assez incroyable. Excuse-moi, dit Abraham, excuse-moi si j'ose parler ainsi, mais franchement, si tu trouves là quelques personnes justes, est-ce qu'elles elles vont être noyées dans tout le reste? C'est intéressant, cette prière qui est une prière, mais qui est en même temps un dialogue. J'ose pas dire une négociation, hein, parce que ce serait...
0: Osé, je crois, parce qu'on n'est pas très loin de la négociation.
1: On n'est pas loin de la négociation, quand même. Allez, si on en trouve 10, si on en trouve 5, si on en trouve... C'est assez intéressant de voir ça. Et puis, il y a d'autres prières qui sont des prières... Enfin, tellement émouvante quand Anne, personnage de l'Ancien Testament, pleure parce qu'elle est stérile, parce qu'elle ne peut pas avoir d'enfant, parce que elle a un homme qu'elle adore, et un mari qui l'aime, et puis voilà, elle ne peut pas donner à ce mari l'enfant qu'elle voudrait lui donner. Et voilà, mais c'est un drame tellement, tellement fort, tellement incroyable, tellement profond, et dans lequel il y a aussi tant et tant de souffrance. Et le mari qui est là, qui dit, mais tu sais, je t'aime, c'est pas grave si tu me donnes pas d'enfant, mais je t'aime quand même, tu sais, je t'aime. Elle dit oui, mais... Et puis elle s'en va, elle va vers Dieu dans un sanctuaire qui n'est pas encore le temple. Hein. Le temple n'est pas encore construit. Alors quel est ce sanctuaire à cette époque-là? C'est peut-être juste une tente, c'est peut-être encore les restes du tabernacle de l'Ancien Testament, que sais-je. Et là, elle déverse sa détresse devant Dieu dans une prière incroyable. Et on a le texte de cette prière. Et puis il y a, parce que l'histoire ne s'arrête pas là, hein, il y a le prêtre qui a remarqué cette femme pleine de dévotion, mais qui en même temps s'abîme tellement dans sa prière, qui se demande si elle est un peu tout juste, quoi. Et il est même pas très content, parce que sans doute est-elle un peu expressive, peut-être est-elle comme les pleureuses de l'Ancien Testament, peut-être est-elle charismatique avant l'heure, j'en sais rien. Mais il va la voir, il va dire non, arrête là, ça devient indécent, sors d'ici, tu as trop bu, etc. Et elle dit mais non, c'est pas vrai, c'est tellement je suis en peine. Et voilà une prière qui est magnifique, magnifique. Et d'un seul coup, le prêtre dit alors écoute, que Dieu exauce ta prière. Voilà, ça c'est magnifique, c'est un texte magnifique. Il y a la prière de Salomon, par exemple, qui est une prière surprenante, parce que Dieu lui dit, voilà, tu vas monter sur le trône, tu es mon représentant, en quelque sorte, demande-moi ce que tu veux. Quelle sera ta prière? Et la prière de Salomon, c'est, je veux ceci. Et ce qu'il demande, c'est la sagesse. La sagesse pour pouvoir gouverner. Et Dieu trouve cette prière géniale. Et moi, j'aime bien que Dieu trouve une prière géniale. Moi, j'ai envie que Dieu trouve ma prière géniale.
0: Et là où vous m'impressionnez, Éric Denimal, avec les trois exemples que vous donnez, c'est que on sent que la prière là n'est absolument pas un monologue, c'est-à-dire soit une occasion de louer, soit une occasion de se révolter ou de demander quelque chose à Dieu, mais il y a une réponse.
1: Tout à fait.
0: Alors, oui. Vous entendez bien que dans la prière, aujourd'hui, les choses n'ont pas changé, à savoir qu'il y a des réponses également, oui, dans cette sorte de dialogue.
1: Tout à fait. Mais il faut, je crois, il faut... alors là, je ne pouvais pas raconter ça dans ce chapitre, hein, sur les prières, mais il faut qu'il y ait une véritable humilité, une véritable attente. Dans le Nouveau Testament, on dit, quand tu pries, entre dans ta chambre, et Dieu qui est là. 30 ans. Ça veut dire que Dieu est là, mais il était déjà là avant que tu entres, quoi. Parce qu'il est dit, entre dans ta chambre, ferme la porte. D'un air de dire, mais Dieu est déjà là, tu vois, tu peux fermer la porte, ne la laisse pas ouverte, sous prétexte que Dieu entrera aussi en même temps que toi. Non, il est déjà là, et il t'entend. Et ce que j'aime bien dans cette réalité-là, c'est la prière comme un dialogue, comme un, et non pas une récitation. Alors c'est vrai que de temps en temps, je n'ai pas de mots, je ne sais pas comment dire, alors je vais aller chercher les mots de la Bible, je vais chercher un psaume, je vais chercher le Notre Père, je vais chercher une prière, une expression, etc. Ce qui est important, et ça c'est peut-être quelque chose d'essentiel dans la Bible, c'est que Dieu, qui est parole, cherche à rencontrer la parole de l'homme. Dieu attend notre prière. Il sait d'avance ce dont nous avons besoin, c'est vrai. Mais en même temps, il attend qu'on formule cette demande, ce besoin, nos besoins, etc. Parce que à ce moment-là, ce n'est pas parce que, comme un père pourrait dire, moi j'aime bien que mon fils me le demande parce que ça me rappelle que je suis le père, que je suis l'autorité, que je suis celui qui peut donner. Non, c'est pas vraiment ça. Enfin, je pense que Dieu, quelque part, est un peu comme cela aussi, parce qu'il aime bien que chacun ait sa place et son rôle. Et je pense aussi que quand je demande, j'avoue quelque part que je dépends de quelqu'un. Et que du coup, je ne suis pas le Dieu que je prétends être, que je voudrais être, que je voudrais imposer aux autres. Je suis véritablement celui qui demande, celui qui est dépendant. Et cette dépendance-là, elle est essentielle, elle est importante. Non pas pour que je sois soumis, que je sois en dessous de... Il ne faut pas oublier que Dieu dit dans sa parole qu'il a créé l'homme de peu inférieur à lui, ce qui est quand même énorme quand on y pense. Mais si je veux véritablement être ce que je suis et ce que je peux prétendre être, il faut que j'accepte d'être dépendant. Et alors à ce moment-là, tout change et l'optique est complètement différente. Et la prière est un chemin qui me permet de découvrir cette réalité-là.
0: Ce que l'on appelle aujourd'hui de plus en plus le fameux lâcher prise, mais qui ouvre toutes sortes de nouvelles perspectives dans les relations humaines, comme là, comme vous le présentiez, dans une relation entre homme et Dieu.
1: C'est un lâcher prise qui n'est pas une abnégation complète, qui n'est pas un abandon complet dans le sens.
0: Une reconnaissance de dépendance.
1: Une reconnaissance de dépendance qui fait que une fois que j'ai reconnu que j'étais dépendant, tout ce que je voudrais, je peux l'avoir. La preuve, Salomon a demandé la sagesse et Dieu lui dit, écoute, c'est tellement génial que tu m'as demandé, je te donne le double, une double mesure de sagesse.
0: Éric Denimal, merci. C'était la Bible aux mille visages.
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2: La femme, oui, la femme. On a toujours parlé de la femme. Et on en parle toujours. Elle est mère, elle est amie, elle est employée, elle est épouse, elle est patronne. Souvent, elle remplace le papa, le prof, le psychologue. Et il y a toujours un idiot pour dire que la place de la femme est dans la cuisine. Non, la place de la femme est là où elle le veut. Nous avons tous une autonomie, nous avons tous une liberté d'action. Et ce n'est pas notre sexe, notre genre qui délimite cela. Bien sûr, toutes ces choses que nous avons mentionnées correspondent à des femmes qui savent les gérer. Mais il ne faudrait pas enfermer qui que ce soit dans un domaine sous prétexte de son sexe ou de son genre. Non, la femme est là où elle le veut. Et je dirais la même chose pour l'homme.
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0: 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Il est 1h.
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3: Chers amis auditeurs, bienvenue. Sous un titre un peu déroutant, Endettez-vous est un petit ovni littéraire qui a piqué ma curiosité. Son sous-titre, heureusement, nous rassure. Plaidoyer pour une juste dette. Il s'agit donc, vous l'avez compris, d'une réflexion autour du thème de la dette et de l'endettement. Intuitivement, on rattache l'idée de dette à une réalité négative. Mais il existe de très nombreuses formes de dette. Dette des ménages, dette des entreprises, dette des États, sont par exemple des dettes financières qui n'ont pas grand-chose en commun. Une dette peut être juste ou injuste, choisie ou imposée, remboursable ou non. Elle peut permettre le développement de l'activité, comme elle peut provoquer la dépendance, l'asservissement ou l'oppression. La dette n'est pas seulement financière, elle peut aussi être morale, liée à la filiation ou bien générationnelle, liée à l'histoire ou à l'écologie par exemple. L'auteur de cet essai, Hubert de Vauplane, est juriste et ancien trader. Il retrace un panorama assez exhaustif de beaucoup de sortes de dettes possibles, à travers les époques historiques, qui se multiplient avec la naissance des États modernes et qui aboutissent parfois à des situations inextricables où il est impossible d'honorer le contrat, que ce soit sur le plan monétaire ou moral. Mais ce qui m'a surtout beaucoup intéressée en lisant ce livre, c'est l'idée qu'une dette n'est pas a priori négative et à éviter à tout prix. C'est même le contraire. Quand il y a dette, il y a vie. Il y a relation sociale. Pas de lien humain sans dette d'aucune sorte, sous peine d'aboutir à des existences isolées les unes des autres. Une indépendance égoïste et mortifère. L'idéal serait donc de rechercher des formes de dette qui ne soient pas excessives ni injustes. On peut penser au microcrédit ou au financement participatif, par exemple. L'auteur nous invite ainsi à changer notre regard sur la dette, en sachant aussi pratiquer la charité et la remise de dette chaque fois que cela est nécessaire, comme nous y invite l'Évangile. Cette réflexion est menée de façon pédagogique et accessible. Nul besoin d'être spécialiste, juriste ou économiste pour suivre le propos qui est très bien documenté et argumenté. Endettez-vous, plaidoyer pour une juste dette, d'Hubert de Vauplane, est édité chez Première Partie. Il coûte 19 euros.
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1: Bonjour à tous, j'espère que vous allez bien, que vous avez passé une excellente semaine. Aujourd'hui, on va aborder le sujet de la fin des temps. Et on va aborder ce sujet avec le pasteur Élise Lazarus. Bonjour Élise, tu vas bien ?
2: Bonjour Nafi, je vais très bien, je te remercie.
1: Et évidemment, avec le pasteur Jethro Camille. Comment vas-tu Jethro ?
3: Bonjour Nafi, je suis en pleine forme, j'espère que toi aussi.
1: Au taquet. la fin des temps. Je ne sais pas pour vous, j'ai regardé un film qui s'appelait La Passion du Christ. Ça date d'il y a très longtemps et j'en ai fait des cauchemars. C'était très dur à regarder pour les âmes sensibles. Et je pense que même si on n'est pas une âme sensible, voir quelqu'un se faire massacrer, et je pense que le terme est faible, c'est de la torture. Et ensuite, mettre cette personne sur une croix et lui prendre une perche et lui jeter quelque chose, faut être atteint d'une méchanceté extrême, non ? Je ne sais pas, qu'est-ce que vous en pensez ? Et j'aimerais bien que quelqu'un me lise Luc 23, versets 39 à 45. Et lise, si ça ne te dérange pas.
2: Oui, bien sûr.
1: Merci.
2: Un des bandits cloués sur une croix insulte Jésus en disant « Tu dis que tu es le Messie, alors sauve-toi toi-même et sauve-nous aussi. » Mais le deuxième bandit fait des reproches au premier en lui disant « Tu es condamné à mort comme cet homme et tu ne respectes même pas Dieu ? Pour toi et moi, la punition est juste. Oui, nous l'avons bien méritée. Mais lui, il n'a rien fait de mal. » Ensuite, il dit à Jésus « Jésus, souviens-toi de moi quand tu viendras comme roi. » Jésus lui répond « Je te le dis aujourd'hui, c'est la vérité. Tu seras avec moi dans le paradis. »
1: Est-ce que quelqu'un peut m'expliquer le contexte à cette époque ? Pourquoi il était sur une croix ? Pourquoi aujourd'hui, quand je punis quelqu'un, je le mets en prison ? Et il sort 15 jours après. Pourquoi à l'époque, on les mettait sur une croix ?
2: La croix, ça n'arrivait pas très très souvent. C'était fait pour marquer les esprits. C'est l'armée romaine, comme ils avaient un grand empire... Fallait marquer les esprits. Donc, ils ont choisi la croix parce que c'est extrêmement violent, comme tu l'as dit. C'est une torture épouvantable. Et comme c'est très en hauteur, ça marque le coup. C'était pas n'importe qui était sur la croix, c'était vraiment des assassins multirécidivistes.
1: D'accord.
2: Ou des opposants politiques à Rome. C'est-à-dire, si tu commences à menacer le pouvoir... On fait de toi un exemple.
1: Mais Jésus ne menaçait pas le pouvoir des Romains ? Si ? Je ne sais pas, dites-moi.
3: Bien, ça dépend vraiment de ça dépend vraiment de ce qu'on appelle le pouvoir directement. Non, pas du tout, parce qu'il dit « Mon royaume n'est pas... » Enfin, mon royaume, c'est pas ici. C'est pas ici que je veux le pouvoir. Mon royaume, quelque part, il est dans les cœurs, il est dans la tête. Mon royaume, il est ailleurs, quoi. Mais ça a pu être interprété mal par les responsables religieux juifs de l'époque qui voyaient Jésus un peu comme une concurrence déloyale. Et puis qui sont allés voir les Romains en leur disant « ils menacent l'ordre public, quelque part ils vous menacent ». Et donc, c'était plus facile peut-être pour les Romains à ce moment-là d'exécuter Jésus plutôt que de faire une enquête minutieuse et disjoncter. Mais la justice pouvait être expéditive parfois. Là, Jésus se retrouve crucifié alors que il n'avait rien fait de mal en fait.
1: C'est ça. Et en plus, il se retrouve crucifié avec des personnes qui n'ont pas, je dirais, commis, je vais pas dire délit, mais... le même désaccord que lui vis-à-vis des autres. Je ne sais pas ce qu'ont fait les deux autres personnes pour être crucifiées, mais...
2: Alors, on ne le sait pas. C'est pas dit dans la Bible.
1: D'accord.
2: Par contre, pour que l'un des deux dise « Toi et moi, on a mérité d'être là », ça ne devait pas être joli, joli, ce qu'ils ont fait. C'était une époque où tu as des gens... qui étaient des terroristes déjà à l'époque, qui se baladaient avec des couteaux recourbés discrètement et qui tuaient du Romain par derrière, comme ça, discrètement, avec le couteau qu'après tu caches. On appelait ça les zélotes. C'était des périodes violentes, donc on ne sait pas exactement ce qu'ils ont fait, mais visiblement, ils ont fait des choses graves.
1: Mais du coup, il y en a quand même un des deux qui lui dit, en gros, pardonne-moi. il lui demande son pardon. C'est quand même très fort. Et Jésus lui répond, ne t'en fais pas, tu seras avec moi. J'espère qu'un jour je serai avec lui, mais au quotidien, je sais que je dois améliorer mon comportement, mais quotidiennement. Est-ce que c'est pas un peu facile, le fait qu'il soit sur cette croix et qu'il lui demande de le pardonner à ce moment-là?
3: Alors, je trouve très beau ce qu'il dit. Il dit, nous avons mérité ce qui nous arrive. Et alors, vous savez ce que c'est un homme tabasse sa femme, par exemple, son épouse, et il dira à la juge, oui, mais elle l'a bien cherché, ou bien j'avais bu, ou bien elle ne fait que m'énerver. Enfin, souvent, ces personnes-là sont dans l'auto-justification et se couvrent. Et au fond, lui arrête de se couvrir et lui est face à lui-même et il dit, voilà, ce que j'ai fait, c'est pas joli, j'ai mérité d'être là. Alors, ça, après, ça se discute, est-ce que quelqu'un peut mériter la peine de mort? C'est un autre débat. Mais en tout cas, il est en face de lui-même et il se rend compte qu'il a fait le mal. Et il regrette sincèrement et demande pardon pour cela. Je ne sais pas ce qu'il en attend parce qu'il est à l'article de la mort. Mais en tout cas, il est vraiment sincère, quoi. Et Jésus reconnaît sa sincérité. Je trouve ça très beau.
2: Il y a un texte que j'aime beaucoup qui dit « On ne se moque pas de Dieu, ce qu'un homme aura semé, il le moissonnera aussi. » Faut pas croire qu'on peut arnaquer Dieu en disant je fais ce que je veux de ma vie, je fais n'importe quoi et même le pire. Puis c'est bon, deux minutes avant la fin, je dirai pardon, hein. Ça marche pas. Jésus, il était capable de lire le cœur des gens. Et si cet homme-là sur cette croix n'était pas complètement sincère et à dire je déteste ce que j'ai été et ce que j'ai fait, et je me rends compte que j'ai besoin que quelqu'un me sauve, Jésus ne lui aurait pas dit « tu seras avec moi ». Et l'air de rien, le poids du remords, ce n'est pas facile à vivre. Ce n'est pas « ah, Dieu m'a pardonné, alors du coup, voilà, tout va bien ». Quand tu as fait quelque chose de grave, que tu réalises que tu as fait du mal à d'autres personnes et que c'est des personnes que Dieu aime aussi, tu portes ça, tu sais que tu es pardonné, ça ne te condamne pas, tu n'es pas dans la petite boîte qui dit « toi, tu seras un voleur toute ta vie », mais tu portes le poids du chagrin que tu as donné aux autres. Donc ce n'est pas rien, ce n'est pas facile, ce n'est pas juste un claquement de doigts et tout devient un monde de bisounours. Mais c'est Dieu qui dit à l'être humain « tu ne te résumes pas à tes erreurs, je vois plus que tes erreurs en toi ». Je veux t'aider à être quelqu'un de mieux.
1: Et est-ce qu'aujourd'hui, on pourrait ramener ça dans le contexte actuel en se disant, je vais parler un petit peu du pardon, mais Dieu nous pardonne, donc il ne nous met pas dans une case, mais je vais parler pour moi. Est-ce que parfois, quand j'en veux pas à quelqu'un, je vais quand même coller cette petite étiquette à se dire, je t'ai pardonné, mais je t'ai pas vraiment pardonné. J'entends souvent cette voix où les personnes me disent « Ah, mais j'ai pardonné, mais j'oublie pas. » Est-ce que Jésus a oublié? Est-ce qu'il n'a pas oublié? Comment ça se passe?
3: Il n'y a pas de magie avec le pardon. C'est-à-dire que c'est pas, je t'ai pardonné, j'ai oublié, c'est rien passé. Ça, c'est, ça, c'est la magie, ça n'existe pas, la magie. Il faut bien faire la différence entre ce qui nous est arrivé,
1: oui,
3: le traumatisme qui a pu en sortir. Moi, par exemple, j'étais agressé en magasin, on m'a volé ma moto. Je n'oublierai jamais. C'est pas bon, on m'a pas non plus troué, percé de 20 coups de couteau. Je veux dire, je ne suis pas mort. Mais le traumatisme opprimant dans les yeux, je n'oublierai jamais. C'est un traumatisme. Mais de là à dire que j'en veux encore à ces gens-là et que je cultive la rancune, ben non. Je me suis libéré de cela. Eux ne m'ont jamais demandé pardon. Mais moi, j'ai même pas besoin de leur pardonner. C'est entre eux et Dieu. Moi, ça me regarde même plus. Donc, cet aspect un petit peu magique, malheureusement, parfois, le christianisme l'a un peu fait passer, quoi. Même avec des sous, ça a été terrible au Moyen-Âge. Hein. Tu faisais des péchés, t'amenais du pognon, et t'étais pardonné tes péchés, off, abracadabra, pouf, 200 euros, c'est bon, c'est réglé. C'est complètement puéril, c'est complètement infantile, et c'est vraiment pas spirituel. Dieu, ce qu'il souhaite, c'est qu'on soit bien et qu'on soit capable de faire la différence entre ce qui est beau et ce qui est moche, entre ce qui est bien et ce qui est mal, et qu'on choisisse de vivre bien. C'est aussi simple que ça, et quand on choisit, quel que soit le moment, on choisit de vivre bien, même si c'est à l'article de la mort, il est prêt à pardonner, il est prêt à nous accueillir. Et quelque part, ça peut nous rester un peu en travers de la gorge, parce que parfois on est un petit peu à la méritocratie, qu'on aime bien avoir, voilà, j'ai été super pendant 20 ans, je veux ma récompense maintenant. Ah non, c'est pas comme ça avec Dieu, c'est la sincérité du cœur qui compte.
1: Et heureusement ?
3: Oui.
1: Heureusement.
3: Heureusement.
1: Heureusement.
3: Heureusement.
1: Heureusement, parce que je pense que l'homme n'est pas capable de pardonner comme Dieu pardonne.
2: Mais si tu regardes même quand Dieu pardonne, et je pense qu'il pardonne vraiment complètement et pleinement, il n'empêche que Jésus a payé le prix du pardon. Si tu dis que le pardon, c'est juste on efface, il n'y avait pas besoin que Jésus vienne mourir, Dieu aurait juste pu dire, bon, on oublie et on recommence. Ben non, il y a des conséquences à nos actes, et l'une de ces conséquences, c'est Jésus sur la croix. Et je pense que dans nos vies, on a tous des moments, alors pas forcément où on va mourir, mais des moments clés, comme ces deux personnes là sur la croix, ces deux assassins, où l'un a décidé de s'enfoncer dans le mal. T'imagines à quel point il faut être tordu. T'es sur une croix, tu peux à peine respirer, t'as mal. Et le peu d'énergie que tu as, tu l'utilises pour insulter le gars qui est à côté de toi et se moquer de lui. Il faut vraiment être tordu. Hein. Lui, il est allé jusqu'au bout dans le mal. L'autre a décidé de prendre un autre chemin. On a tous des moments comme ça, où il y a un choix à faire. Un choix qui va avoir un impact sur toute notre vie ici. Mais on a parlé de la fin des temps, sur notre vie éternelle, parce qu'à ce moment où Jésus va revenir, et après, là, tu ne peux plus revenir en arrière. Une fois qu'il est revenu, les choix que tu as faits, ils s'appliquent. Donc, il y a aussi quand même une espèce d'urgence de dire, choisis le bien. Choisis le bien pour être heureux, et choisis le bien pour vivre.
1: Quand j'ai passé un entretien, il y a quelqu'un un jour qui m'a demandé, j'étais très étonnée, est-ce que vous croyez en Dieu ? Et j'ai dit, oui. Et il m'a demandé, et est-ce que vous vivez selon les principes bibliques ? Et je lui ai répondu oui. Et il m'a demandé pourquoi. Et je lui ai répondu, mais en fait, au pire des cas, j'aurais fait du bien toute ma vie et je me serais sentie bien toute ma vie. Et ça, c'est dans le cas où il n'existe pas, ce que je ne crois pas. Donc, j'aurais fait que des choses bien et je me serais sentie bien. Et dans le cas où il n'existe pas, ce que je crois profondément pas du tout, il y a de quoi à vouloir être bien. Mm-hmm. Enfin, même si les gens n'y croient pas, faire que des choses bonnes et se sentir bien dans ses baskets, c'est quand même mieux que de s'amuser à faire du mal à droite ou à gauche. Mm-hmm. Je ne vois pas qu'est-ce qu'il peut y avoir de plaisant à vouloir faire du mal à quelqu'un. Et ce que je comprends pas, c'est qu'on sait que tôt ou tard, quand on fait du mal à quelqu'un, on a perdu cette bataille. C'est forcément le bien qui va l'emporter. Vous êtes d'accord ?
3: Et on ne se rend pas forcément compte, c'est ça la difficulté. C'est que moi, par exemple, je suis myope et je peux être persuadé de voir super bien. En fait, je vous vois comme des formes floues, mais je peux être persuadé de voir la réalité exacte. Et parfois, il me faut simplement... un jour, il y a un accident de la vie où il y a une méditation, où il y a un panorama, ou la naissance d'un enfant, il y a quelque chose qui, d'un seul coup, hop, me permet de voir le monde beaucoup plus clair, beaucoup plus net, beaucoup plus juste, beaucoup plus vrai, et de me dire, bon sang, mais j'ai passé ma vie à écraser les uns et les autres pour avoir des promotions et pour devenir le manager en chef ou je sais pas quoi. Et j'ai passé une vie minable, quoi. J'ai passé une vie vraiment nulle. Et maintenant, à partir de maintenant, j'ai entendu un podcast hier d'un gars qui vendait de la pub. Et qui, à un moment donné, il a eu le déclic. Il s'est dit, bon, ça fait 20 ans que je fais un métier, mais en fait, je fais, comment le dire poliment ? Il n'a pas été poli. Je fais des excréments. Et d'un seul coup, tu as une révolution de pensée, tu vois plus clair et tu prends la bonne décision. Il faut sortir complètement du paradigme. Je vais bien me comporter pour avoir la récompense ou je vais pas mal me comporter pour pas avoir la punition. Je crois qu'il faut sortir de là et puis essayer de voir les choses comme elles sont en réalité.
1: En tout cas, je vous remercie énormément d'avoir participé à cette émission. Merci à tous. Je vous souhaite de passer une excellente semaine.

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2: L'assistant du grand mathématicien Pierre-Simon Laplace vint un jour lui annoncer, plein d'enthousiasme, une extraordinaire découverte. Laplace lui prodigua de nombreux encouragements. Il réagit comme si la découverte était exceptionnelle et l'aida dans la publication de ses travaux. Quelques années plus tard, après la mort du savant, l'assistant trouva dans un de ses cahiers sa propre découverte, rédigée longtemps auparavant et avec plus de détails. Laplace ne l'avait pas publié. Il avait laissé ce privilège à son assistant pour l'encourager. Le sage, qui un jour me raconta cette histoire, ajouta « La vraie grandeur de l'homme, on la trouve chez celui qui a dominé son moi. » Pour réussir, mets en pratique la grande loi de l'humilité et du service. Si tu veux être le plus grand, accepte d'être le plus petit. Terminons cette chronique par une citation de Cervantes. Attache plus de prix à un être humble et vertueux qu'à un riche orgueilleux. Votre prochaine chronique aura pour titre La honte de sa vie ou l'échec de Paul à Athènes.
0: Cette chronique de John Grass est extraite de son livre « Réussir en 2 minutes chrono » aux éditions Vie et Santé.
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